0: Jôle du Sud. C'est ce qui s'appelle être né dans une famille shakespearienne, avec dans l'ADN le poison de la trahison, mais avec aussi la faculté de raconter pour ne pas mourir. Entre Scheherazade et Griot, Mahi Binbin n'est que plume et pinceau, avec la même gourmandise poivrée. Lui qui expose dans le monde entier, de Paris à Rome, en passant par Madrid, Dubaï et New York, dans la collection permanente du musée Guggenheim, s'il vous plaît, il nous revient avec un 14e roman, poignant comme l'enfance, intitulé « La nuit nous emportera » chez Robert Laffont.
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0: صباح الخير ماهي بنين.
1: صباح النور.
0: مرحبا.
1: شكرا.
0: Vous venez de nous dire le tout début de la Munfarija qui dites-vous est un sésame pour le superstitieux que vous êtes. Expliquez-nous.
1: C'est-à-dire c'est un poème que j'ai hérité de mon père qui était un poète. Il avait toutes les qualités pour être courtisan, donc théologien, poète, amuseur. Et ce poème-là, il disait que à chaque fois que la vie s'obscurcissait autour de lui, il récitait ce poème et tout s'éclaircissait.
0: Alors, juste rapidement, que dit ce poème ?
1: Je t'ai dit, c'est-à-dire, s'il y a une crise, il y aura toujours la lumière au bout du tunnel. C'est un peu ça, globalement, tout le poème.
0: Le poète est un intermédiaire entre l'homme raisonnable et le fou. C'est ce que j'ai lu sur votre site.
1: Oui.
0: Vous pensez être ce genre d'intermédiaire ?
1: Les poètes, ils ont un grain. Enfin, les artistes en général.
0: Vous le concédez, hein ?
1: Oui, non, ça, j'en suis persuadé. Autrement, c'est difficile de faire ce métier. Hein.

0: aussi pour poser le mot blessure sur le pick-up dans sol majeur. C'est un petit côté comme ça, chanteur à texte d'un autre temps qui fait tellement de bien. Pourquoi cette chanson, Mahi Bin Bin ?
1: Cette chanson, elle me bouleverse. Ça fait 25 ans que j'écoute cette chanson, où j'ai compris que la blessure, c'était le sexe de la femme. Et il glorifie cette chose. Et c'est d'une beauté, c'est d'une poésie. Voilà, c'est ce qui manque à la chanson française aujourd'hui. Je ne sais pas si je suis un vieux de la vieille, mais ça me manque, ce genre de grands textes.
0: Vous êtes surtout insensible. En tout cas, il faut écouter, voire réécouter les poètes. Alors que le mot blessure nous rejoigne dans votre en sol majeur, avec ses lèvres et avec sa fièvre, pour citer Léo Ferré, ne m'étonne guère. On va se rapprocher d'une autre blessure, la vôtre, du côté de Marrakech.

0: Lisant La nuit nous emportera, nouveau roman, Marie, que vous avez grandi vraisemblablement entre plusieurs imaginaires, celui de la littérature française et celui de l'Orient, avec ses histoires qui commencent toujours par Kan Yamakan.
1: Ah oui, absolument. L'écrivain que je suis aujourd'hui est le mariage entre le conteur de la Grand Place et ma grand-mère.
0: La Grande Place...
1: Jemaa el-Fna.
0: Ouais.
1: Moi, tous les matins, quand j'allais à l'école, je m'arrêtais à la ronde du conteur et je pouvais passer des heures là. Et c'était exceptionnel parce qu'il nous racontait les histoires de Antar et de Abla.
0: Alors Antar, c'est un personnage mythique. Hein.
1: C'est un personnage mythique, c'est le sauveur des petites gens qui nous vengeait tous. Et donc, il y avait tout un jeu entre le conteur et son public. Il avait une sébile, il la promenait et si on lui donnait pas d'argent... Il mettait Antar en prison et disait « Je vous raconte la suite demain ». Et je vous assure qu'on ne le laissait pas partir. On ne pouvait pas laisser Antar passer la nuit en prison. Et lui, il prenait son petit bol et il tournait. Et ça me replonge, c'est la Madeleine, n'est-ce pas?
0: En tout cas, de roman en roman, je pense notamment au roman « Les funérailles de lait », quel beau titre. Je pense bien sûr au « Fou du roi », sur lequel on va revenir. On voit se dessiner sous votre plume une saga familiale. Mmh. Et alors, avec La nuit nous emportera, le petit dernier, on découvre l'enfance choyée au début du petit Samy qui va être rattrapé par la politique. Ce roman, c'est d'abord une galerie de personnages. J'aimerais bien que vous nous disiez un mot de Mamaya, maman du bled, en trois traits de peintre que vous êtes.
1: Alors, Mamaya, c'est ma mère. C'est une boussole, une mère courage. Mon père est parti quand j'avais 3 ans et elle s'est retrouvée seule avec 7 enfants et elle était secrétaire payée au lance-pierre et elle s'est mise à 40 ans à faire des études. Elle n'avait pas le baccalauréat, elle a fait 2 années de capacité en droit, elle est arrivée à l'université, elle a eu la licence, la maîtrise et elle nous disait vous n'avez pas le droit de vous planter. Moi, j'y arrive. Vous devez y arriver.
0: Extraordinaire.
1: Oui,
0: alors, Maman
1: oui.
0: du Bled. Alors, quel drôle de surnom.
1: Maman du Bled, c'est vraiment ma grand-mère. Hein. Elle avait épousé un capitaine de l'armée française qui était d'origine algérienne. À l'époque, c'était la France. Et elle a épousé ce gars. Et c'est devenu une dame, la femme du capitaine. Elle avait une ferme de 300 hectares, elle avait une voiture américaine énorme, mais c'était vraiment jusqu'à l'indépendance. Ouais. Et du coup, la plumoute s'est transformée en citrouille, en une 2 chevaux brinque-ballante, et elle avait perdu les terres, etc. Mais elle gardait sa dignité, elle gardait
0: sa prestance.
1: Sa prestance, voilà.
0: Alors, justement, cette histoire d'enfance choyée au début, elle va s'avérer à un moment donné être le jouet des adultes dans les années 60 marocaines, puisqu'un jour, cette maman du bled opère ce que vous appelez, vous, Marie Binbin, une prise d'otage sur le petit Samy.
1: Mais c'est la vérité, ça. Hein. C'est quand j'avais 2 ou 3 ans, un jour, elle est venue voir ma mère, elle lui a dit « T'en as 7, donne-moi un ». Mais elle voulait une fille, elle voulait pas un garçon.
0: Ah oui, voilà, donc elle a été très loin, le petit Samy est devenu Samia.
1: Samia, elle m'a fait pousser les cheveux, elle me mettait une gandoura avec une ceinture. À chaque fois qu'il y avait un invité, il fallait que je danse. C'est pour ça que j'aime les chirates encore aujourd'hui. J'en fais une fois par mois chez ouais. moi. Et elle a décidé que j'allais devenir une fille. Moi, j'ai dit à mon frère, qui est homosexuel, je lui dis, c'était à moi de devenir homosexuel, c'était pas à toi. Et il m'a dit, mais non, on est homosexuel, on le devient pas. Quoi.
0: Alors un jour, cette maman du bled, elle soupçonne, alors ça je sais pas si c'est une création d'auteur ou pas, des amours sodomites avec votre petit camarade de jeu, le berger Ali.
1: Ah oui. Ouais.
0: Et donc Samy, alors c'est vous hein, en fait.
1: Et ça c'est une vraie histoire.
0: Il va rentrer dans ses pénates citadines, c'est une vraie histoire.
1: C'est une vraie histoire, elle a soupçonné que le berger m'avait violée et elle a décidé que devant tout le monde, elle allait fouiller mon anus pour voir s'il y avait du sang.
0: Donc du coup c'est un viol.
1: Ça c'était le viol. Ça, c'était le viol. Et le pauvre berger n'avait rien fait.
0: Vous semblez le regretter.
1: Non, mais on l'a accusé à tort.
0: Oui.
1: On l'a battu, on l'a viré. Ça a été terrible. Et donc, dans ce roman, je crois que c'est le premier vrai roman où je me dévoile un peu, où je me raconte.
0: Du coup, le petit citadin qui est parti à la campagne, qui s'est un peu improvisé paysan comme ça, il va revenir en enfant adulte.
1: Oui. Il va être récupéré par son frère, par Abel. Mmh. Il va le tirer des griffes de la grand-mère, parce qu'elle était terrifiante. Et elle nous a aidés, parce que quand elle avait la ferme, on recevait l'huile, le blé, le petit lait, le beurre. Elle nous nourrissait. Ma mère n'avait pas...
0: Au
1: sens propre. Donc, elle avait un pouvoir sur la famille. Elle était drôle. Elle était violente, mais drôle.
0: C'est un personnage de roman, d'ailleurs. C'est pour ça que vous la croquez aussi bien.
1: Mais elle existe dans beaucoup de mes romans. Elle traîne.
0: Oui, les personnages sont récurrents dans vos romans. Alors, en tout cas, dès la page 37 de La Nuit nous emportera, donc, on découvre, vous le disiez un petit peu, que Maman Dublet est une femme du monde qui doit son aura aussi à un certain capitaine, c'est-à-dire son mari.
1: La prestance héroïque du capitaine dépassait en prestige celle d'Abel, même dans ses plus belles tenues de parade. Peu importait. La gloire restait dans la famille. Cette photo, dont Mamaya était fière, impressionnait le petit garçon frileux que j'étais. Pourtant, à mon corps défendant, je dus un jour rétablir la vérité. Notre grand-père était capitaine de l'armée française. Héros, certes, mais des colons, non des indigènes crasseux, dominés et humiliés. Grand-mère avait été l'épouse d'un fils de notable algérien, formé pour servir d'officier de liaison auprès des autochtones que maman France venait pacifier. Autrement dit, un arabe ayant pactisé avec le diable pour faire souffrir d'autres arabes. Rien de glorieux dans cette affaire. Voilà, c'est dit. On n'y reviendra pas.
0: Beaucoup de sarcasme hein, dans cet extrait de La Nuit nous emportera, Mani Bin Bin, pour notre plus grand plaisir en sol majeur. Mais à vous lire, le protectorat français au Maroc a laissé des traces amères dans la famille.
1: Bien sûr. Moi, on m'a toujours dit que mon grand-père était un héros. Mais quand j'ai compris que c'était pas un héros pour les Marocains. C'était un héros pour l'occupant français, pour le protecteur, mais c'était un occupant.
0: C'était un sujet, ça, dans la famille ou pas?
1: Ben oui, parce que il y a eu un moment à l'indépendance où on nous a enlevé les terres, donc il y avait vraiment un sujet. Ouais. Parce que voilà, il fallait rendre les terres aux Marocains et donc on était Marocains, mais un peu Algériens, et un peu Français.
0: Ouais. D'ailleurs, vous avez une expression, vous dites que les enfants de ce couple, donc on parle de votre mère notamment, on les appelait les deuxièmes françaises.
1: Deuxièmes françaises, ça veut dire ils n'étaient pas tout à fait marocains, mais ils n'étaient pas français non plus. C'est un peu comme les Algériens, étaient des citoyens de seconde zone, mais disons, un peu mieux quand même que les indigènes 100%. Ouais.
0: Alors, voilà. Le train de vie ne sera plus le même après l'indépendance en 1956, l'indépendance du Maroc. Vint le jour où la Plymouth de Maman Dublet devint citrouille, hein, comme vous dites. Il faut dire aussi que les hommes sont les grands absents de cette famille.
1: j'ai pas choisi.
0: Le père parti.
1: Le père parti. Mon frère qui est devenu mon père est aussi parti, parce que on va parler bientôt du coup d'État et de toute la tragédie.
0: Alors avant le coup d'État, le petit Samy, donc votre alter ego, hein, dans ce roman, il nourrit une admiration folle pour Abel. Pourquoi ?
1: Mais parce que il veut être lui. Il veut être un officier avec des galons quand il marchait dans la rue. Et je me souviens très bien de ces images. On habitait au fin fond de la Médina de Marrakech et une ruelle très étroite et longue. Et on le voyait, lui, avec les galons, la casquette et les filles qui le regardaient par la terrasse. C'était un héros qui revenait. Et dès qu'il me voyait, c'était extraordinaire. Il me prenait, il me faisait faire l'avion. Je montais sur ses épaules et je devenais le roi du monde.
0: Il remplaçait aussi le père absent.
1: Le père absent.
0: Alors il faut dire que le père de la nation, si on veut, enfin un petit peu, le roi Hassan II, c'est à la fois un personnage mythique et quasi familial. Racontez-nous la première fois que le petit Samy voit le roi. Pour de vrai.
1: Parce que c'était lors d'un défilé militaire à Marrakech. Et ça, je l'ai vécu aussi. Hein. Je crois que ce livre-là est presque...
0: Vous appelez ça un roman, mais c'est presque une autobiographie.
1: C'est presque une autobiographie, oui. Et évidemment, mon frère devait défiler. Ma mère avait ameuté mais toute la médina. Il y avait un défilé déjà des habitants de la médina qui montaient en ville nouvelle pour aller voir Abel défiler et puis voir le roi aussi.
2: Beaucoup d'autres questions et une question aux majestés qui revient assez souvent.
3: Écoutez.
2: Le rapport d'Amnesty 89 est accablant pour le Maroc et notamment pour les tortures dans les prisons. N'êtes-vous pas, Majesté, troublée par ce rapport? Que comptez-vous faire pour remédier si les tortures existent dans vos prisons?
3: Cette archive en sol majeur devrait vous rappeler quelque chose.
4: Et puis, je vous assure une chose, c'est que si je savais que le 1% de ce qui est écrit dans ces rapports que je n'ai jamais lu existait, je puis vous assurer que je n'en dormirai pas, que je ferai d'abord ce qu'il faudrait pour que cela cesse. Deuxièmement, j'ai fait demander à Amnesty International de venir. Je les attends toujours. Enfin, quand même, vous avez bien parmi vos téléspectateurs des sémiologues. Je n'ai pas la tête d'un bonhomme qui torture à longueur de journée, qui trouve le moyen de dormir, de bien faire son travail, de rire, de sourire, d'embrasser ses enfants et d'avoir le culot par-dessus le marché, d'aller serrer les mains de chef d'État. Alors là, non. Alors j'attends Amnesty International.
0: Une réaction, Mahi Binbin, lorsque vous entendez le roi Hassan II s'exprimer, donc ça c'était en 89 sur Antenne 2 en France, sur la question des tortures et des droits de l'homme.
1: Après, quand il pouvait plus se cacher, il disait « mais j'ai un jardin secret, tout le monde a un jardin secret
0: ». Il y a des services secrets aussi.
1: Et dans le jardin secret, il y avait toute cette période qu'on appelle les années de plomb, où on avait peur. Il a réussi à terroriser les Marocains. On avait peur. On parlait doucement. Sur les terrasses de café, les gens parlaient doucement. On avait l'impression que les murs ont des oreilles. Mais vraiment, on avait très très peur.
0: Double visage aussi pour Hassan II. Parce que quand on l'entend, lettré, francophile, humaniste, quasiment dans l'âme, double visage.
1: Bah, et aussi, les gens qui l'interviewaient passaient des vacances à la Mamounia. Ils étaient aussi assez complaisants. C'était rare qu'on trouve des journalistes qui le bousculent. Donc, on caressait dans le sens du poil.
0: On était tous courtisans, quoi.
1: Absolument, tout le monde. Donc, les journalistes venaient s'installer à la Mamounia pendant 15 jours avant qu'ils le reçoivent. C'était les mille et une nuits, même.
0: En tout cas, vous, Mahi, vous appartenez à cette génération qui sait que la torture sous Hassan II n'est pas une question. Retour du côté de votre roman « La nuit nous emportera » et de l'année 1971. Votre petit héros, Sami, 11 ans, se réveille un jour avec des annonces à la radio qui n'annoncent rien de bon.
5: Les poches de résistance ont encore lieu à Rabat. Vous entendez des mitrailleuses derrière nous et des fantassins qui cernent le quartier.
6: Mustafa, ou le colonel Salwati, ou le colonel Fenniri, ou le colonel Boubri, ou le colonel Ammi, ou le colonel Benoksir, ou le commandant.
1: En Médina, les magasins furent pris d'assaut. Des gens affolés achetèrent des sacs de blé, de riz et de charbon de bois, des boîtes de conserve, du thé, de l'huile et du sucre, comme si l'on se préparait à affronter une guerre. Un flot de passants pressés encombrait la rue. Les uns, un transistor collé à l'oreille, les autres, à vélo, devancés par un concert de drelins ou sur des charrettes tirées par des bêtes agitées. Une mobylette roulant à vive allure manqua de me renverser. Je m'assis sur la marche d'une boutique au rideau baissé en attendant que l'orage passe. Partout, les gens se barricadaient, les fenêtres claquaient, ponctuant l'écho de la voix martiale qui se répercutait de terrasse en terrasse.
0: Le Maroc de 1971 pour en sol majeur sur RFI, un Maroc qui tremble et pour cause, il y a eu une tentative de coup d'État contre le roi qui va coûter cher à la famille Binbin. Mais j'aimerais d'abord, puisque là vous faites entrer en scène dans le fou du roi, que j'ai lu aussi avec grand plaisir, à votre père, Mohamed Binbin, qu'on appelle le lettré, le
1: frais,
0: voilà, le bouffon du roi.
1: Oui.
0: Quel est son job exactement?
1: Ben, son job, c'est d'abord d'être un compagnon, lettré, amusant, brillant. On est dans le bouffon au sens médiéval du terme. On est dans la cour du roi soleil. Hein. Il y avait le nain, il y avait vraiment tout, le musicien. Et il y avait mon père qui est arrivé là par un petit miracle. Nous sommes une famille de bouffons. En fait, mon grand-père était le bouffon du Pacha El Glaoui. Mais vraiment son bouffon. Hein.
0: Oui, oui, oui. Oui. Pas au sens contemporain.
1: Non, bouffon. Non, au sens médiéval du terme. Oui, oui. Et mon père a grandi dans le palais d'El Glaoui. Hein, dans... Le Glaoui, à l'époque, c'était le roi. C'était l'homme le plus puissant. Il était beaucoup plus puissant que le roi. D'ailleurs, il a fait déposer le roi. Et mon grand-père était bouffon, mon père était bouffon. Moi, je l'échappais même parce que j'aurais pu.
0: Vous aviez les qualités, oui. Alors, quand vous dites lettré, votre père était un lettré. Vous le dotez d'une mémoire colossale.
1: Justement, il avait une mémoire exceptionnelle. On appelle ça l'hyper, je sais pas quoi. Il y a un mot précis pour ces gens qui lisent une fois un livre et ils le récitent.
0: C'était son cas.
1: C'était son cas et il était ami intime avec un poète dans la cour d'El Glaoui, le plus grand poète de Marrakech et peut-être même du Maroc, qui est un type génial. Il était tout le temps sous, il était homosexuel, il faisait tous les soirs les bars à soldats. La France était là à l'époque. Et donc, ses poèmes, il les déclamait, mais le lendemain, il s'en souvenait pas.
0: Oui.
1: Donc, mon père les lui revendait le lendemain parce qu'il les apprenait par cœur. Et lui revendait.
0: C'est pas qu'un lettré, c'est une canaille aussi.
1: Mais absolument, mais c'est un artiste. Les artistes, c'est tous un peu comme ça. Hein.
0: Alors, votre père, non seulement c'est un lettré, il est chargé de faire sourire le roi, de désamorcer parfois ses colères, mais surtout, il est préposé au sommeil royal.
1: Absolument. Alors, pour arriver déjà au palais, il y a Oum Kalthoum, la chanteuse mythique, qui est venue à Marrakech et mon père l'a accompagnée pendant 3 jours. Et pendant ces 3 jours, il lui a déclamé les poèmes de Ben Brahim. Il s'appelle Ben Brahim, le poète. Et donc, quand elle devait donner un récital pour le roi à Rabat, elle lui dit, mais vous avez un poète incroyable, mais j'ai demandé un recueil et on me l'a pas donné. Il n'existe pas. Et le roi avait beaucoup de défauts, mais c'était un homme de culture. Donc il était vexé. Il a fait envoyer un général, le général Oufkir d'ailleurs. Il a envoyé un général, il dit, va me chercher ces gens qui connaissent l'œuvre par cœur d'Ibn Brahim. Et il leur a donné 6 mois pour faire un recueil. Il les a reçus 6 mois plus tard. Mon père a remis le recueil au roi. Et là, il y a un petit épisode qui est très sympathique. Le roi lui dit, récite-moi un poème où Ben Brahim dénigre le Pacha El Glaoui. Et mon père a dit, ce poème n'existe pas. Et quand bien même aurait-il existé, moi, je l'aurais pas appris. Parce que moi, j'ai grandi dans cette maison, j'ai mangé le pain de cette maison. Et donc, le roi l'a gardé.
0: C'est un piège aussi, hein, qu'il tendait à son poète. Alors, on entre au palais royal comme dans une secte. Une fois adepte, il n'y a plus de retour possible. Ou alors, il se fait à genoux ou bien les pieds devant. C'est ce que vous écrivez dans La nuit nous emportera. Pourquoi plus de retour possible?
1: Ça, c'est un constat. C'est-à-dire, quand on entre au palais, d'abord, on connaît toute l'intimité du palais. Il ne faut pas que ça sorte, d'une part. Mais d'autre part, j'ai constaté que les gens qui étaient en disgrâce, qui étaient chassés du palais, ils ne pouvaient plus vivre.
0: Ils ne pouvaient plus vivre parce qu'ils ne pouvaient plus se reconvertir à une vie normale.
1: C'était impossible. Parce que on les jette pas vraiment. On leur dit, va chez toi. On te rappellera. Et il y a des gens qui attendent depuis 5 ans, 10 ans, 15 ans.
0: Ce sont comme les espions, ils sont en sommeil, endormis.
1: Ils sont là, on va les appeler.
0: Ils attendent le réveil.
1: Et une fois qu'ils sont en disgrâce, c'est que toute la cour, ils n'existent plus. Ils sont rejetés par tout le monde.
0: Le roi a un droit de vie et de mort, en
1: absolument,
0: fait.
1: Absolument, absolument.
0: Sur ses courtisans. Alors, il faut en venir à ce nœud shakespearien de la famille Binbin, donc qui a lieu le 10 juillet 1971, donc jour de cette première tentative de coup d'État. Que se passe-t-il pour votre père et pour votre frère?
1: Donc mon père était déjà, depuis 67, il était courtisan du roi, donc le roi ne pouvait pas vivre sans mon père. C'est-à-dire, il voyageait avec lui, il le quittait au moment où le roi s'endormait. Et des fois, il ne savait pas que le roi dormait, parce qu'il ne ronfle pas toujours.
0: Et oui, il y a des techniques.
1: Il y a des techniques pour se glisser. Et donc, à chaque fois qu'il y avait le roi, quelque part, mon père était à côté. Et le 10 juillet 1971, des militaires ont cerné le palais Et ils se sont mis à tirer sur tout le monde. Il y a eu des centaines de morts. Le coup d'État, ça a été un carnage mal préparé. Je veux dire, c'était un truc inratable. Ils l'ont raté. Et le roi était caché avec mon père dans les sous-sols. Et mon frère est rentré avec des armes au palais.
0: Donc il faisait partie des mutins.
1: Il faisait partie des mutins, mais c'était un sous-lieutenant. C'était pas un décideur. Il y avait les colonels, les généraux, d'ailleurs on a entendu leur nom tout à l'heure. Eux, on les a fusillés 2 jours après ou 3 jours après. Il n'y a pas eu de procès, bon, on les a tués. Et les autres ont été jugés, c'est-à-dire les centaines, disons, de non-gradés, ils ont été condamnés à des peines allant de 2 ans à 10 ans,
0: voilà.
1: Quelque chose comme ça.
0: Alors votre père, il est sommé de choisir son camp dans cette histoire. Le roi ou son fils ?
1: Exactement. Et il choisit évidemment le roi. Et il fait des déclarations en disant « Cet enfant n'est pas le mien, je ne suis pas son père. » Et il l'a renié publiquement. Mmh. Ça a été une période très difficile pour moi parce que j'avais 11 ans, 12 ans. Et j'entendais des choses, je ne comprenais pas toujours très bien. Mais on me dit « Baksrat ala uldo ». C'est-à-dire, il a renié son fils. Et ça se faisait de façon théâtrale. Il déchire la page de truc familial.
0: Le livret de famille.
1: Le livret, tu déchires la page. Il y a du théâtre dans cette affaire. Et donc, moi, je n'ai plus revu mon père pendant des années. Pendant des années, j'ai refusé de le voir. Alors, mon frère a été mis d'abord dans une prison régulière.
0: 18 ans, donc, de bagne, dans le bagne de Tazmamart, qui est l'un des pires du Maroc, pour donc le bel Abel, qui autrefois était beau gosse, très très grand, très très costaud. Chaque jour, il était attendu par sa mère.
1: Malade et diminuée, elle entendit un jour frapper à la porte comme sur un tam-tam. Des coups familiers qu'elle reconnut immédiatement. D'un bond, elle sauta du lit, le cœur battant, et accourut dehors à la recherche de l'imposante silhouette de son fils. Entre 2 hommes, en uniforme, le soutenant de part et d'autre, elle aperçut un vieillard d'une maigreur cadavérique, petit, le dos voûté, les joues creuses, les pommettes osseuses, au-dessus desquelles s'enfonçaient dans leur orbite des yeux hagards. Incapable de tenir debout, une loque humaine, comme savent en vomir si bien la haine et la barbarie, lui adressait un sourire aussi ébréché que les créneaux des remparts. Elle examina avec méfiance l'homme qu'on lui ramenait, soupçonnant une tromperie sur la marchandise. Pourtant, le grain de beauté sur la fossette gauche était bien celui de son fils.
7: Édition spéciale. Vincent Garrigue.
8: Décès du roi Hassan II, le souverain marocain a succombé à une crise cardiaque hier après-midi à Rabat. Il avait été transporté quelques heures plus tôt à l'hôpital en urgence pour une pneumopathie aiguë. Hassan II quitte ce monde à l'âge de 70 ans. Il avait accédé au trône le 3 mars 61 à la suite de son père Mohamed V.
9: Il n'y a pas d'autre Dieu qu'Allah et notre roi, qu'Allah et son âme. Quelques heures après l'annonce du décès du roi Hassan II, une fois passé le premier choc, des milliers de Marocains se sont massés aux abords de l'enceinte du palais royal. Des femmes en pleurs, des enfants abasourdis et bien sûr des hommes qui, eux aussi, avaient beaucoup de mal à cacher leur émotion.
10: Et avec douleur, un Maroc sans son roi, on peut pas imaginer un peuple sans leur père. Sans...
11: C'est pas mystique, c'est trop dur, je peux rien dire.
0: Archive incroyable pour un sol majeur sur RFI. Pourquoi vous souhaitiez d'ailleurs écouter cette archive autour de la mort de Hassan II en 99, Mahi Binbin ?
1: Parce qu'il y a eu un changement de régime pratiquement.
0: C'était aussi la mort de votre tortionnaire.
1: Exactement, exactement. Et d'ailleurs, j'étais assez surpris de voir que le peuple était malheureux. Hein.
0: Vraiment surpris?
1: Ah oui, oui. J'étais surpris. Pourquoi? Parce que Hassan II était dans toutes les boutiques, il y avait son portrait, dans les maisons, dans les trucs. C'est le culte de la personne.
0: Bah voilà, comme dans chaque dictature. Comme, non
1: mais ça devient un membre de la famille. Les gens... Et
0: c'est-à-dire, vous n'étiez pas conscient, vous, que le pays vivait une dictature?
1: Si, j'étais conscient. J'avais peur. D'ailleurs, j'ai quitté le Maroc. Je suis parti en 80, donc je suis venu à Paris faire des études. Je retournais très peu au Maroc. Donc les gens étaient... Je me dis, mais ils ont la mémoire courte, parce que quand même, il leur a cassé la gueule.
0: Alors comment faut-il lire le Fou du Roi, ou même La Nuit nous emportera? Parce que ça se lit effectivement comme une saga, comme vraiment un roman. Il n'y a aucun commentaire, et c'est d'ailleurs la grande force hein, de votre écriture. Mais est-ce que derrière, il y a quand même une critique de Hassan II, voire une critique de la monarchie elle-même?
1: Il y a une critique de Hassan II, une critique des années de plomb, mais...
0: Pas de la monarchie, vous remettez
1: non,
0: pas en cause.
1: Non, la monarchie, je crois qu'au Maroc, on a besoin de la monarchie. Je le dis, je le dis pas en chantant, mais parce que ça fait un ciment entre les Marocains, et ça c'est incontestable. Le roi Mohamed VI, les gens l'aiment. Quand il est malade, les gens sont malheureux, etc. Mais Mohamed VI, c'est pas son père. Mohamed VI, quand il est arrivé au pouvoir, il a donné des signes extraordinaires d'ouverture. D'ailleurs, c'est pour ça que je suis retourné vivre au Maroc. Hassan II était mort, donc dans ma tête, les années de plomb étaient mortes. Il y a Abraham Serfati qu'on a laissé entrer, on a laissé entrer les opposants, on a ouvert les journaux. Ça n'a pas duré très longtemps, d'ailleurs.
0: Oui, bien sûr. Mais alors, vous diriez que, par exemple, Le Fou du Roi, c'est un livre pour venger votre mère?
1: Non, plutôt pour me réconcilier avec mon père. Parce que quand mon frère est sorti de Tazmamat, quand on nous a ramené cette loque humaine, il pesait 35 kilos, ces images...
0: Méconnaissables.
1: Et donc mon frère, quand il est sorti, j'étais à Marrakech, à El Jadida par bonheur, et donc j'ai assisté à cette période. Il recréait la cellule, il se mettait dans le noir toute la journée, il se mettait dans des positions bizarres.
0: Fœtales.
1: Oui, oui, exactement. Et personne, sauf ma mère, qui pouvait parfois rentrer, elle s'accroupissait à côté de lui. Et je ne sais pas ce qu'ils se racontaient, mais ils restaient longtemps ensemble.
0: Votre mère qui a fait partie de ce qu'on a appelé le combat des dames blanches.
1: Oui, oui, absolument. Tous les jeudis, parce que les deux premières années, on pouvait les voir à la prison de Kenitra. Mais un jour, elle est arrivée et on lui a dit, mais cet enfant n'a jamais été ici. C'est qui, madame? Vous êtes qui? Elle connaissait les matons un par un. Je dis, mais j'étais là la semaine dernière. Elle dit, non, madame, cet enfant n'a jamais...
0: Donc les prisonniers politiques ont été exfiltrés par Hassan II.
1: Du jour au lendemain
0: sans prévenir les familles.
1: Il a jugé qu'une prison régulière était trop clémente. Et ils ont disparu.
0: Et donc les dames blanches, qu'est-ce qu'on appelle les dames blanches?
1: Alors les dames blanches, j'ai fait un petit clin d'œil à l'équivalent en Argentine, etc. Oui. Ma mère allait tous les jeudis avec son panier, et il y avait toutes les mères, toutes les épouses. Ils étaient une centaine de prisonniers du coup d'État. Et elles se retrouvaient là, mais pendant des mois,
0: sans pouvoir voir leur enfant, leur mari, etc.
1: Et chacune ramenait son panier, et ça faisait des mendiants autour qui venaient parce qu'il y avait le festin. Et cette place commençait à devenir dangereuse, même pour le pouvoir. Ça intéressait les journalistes étrangers, etc. Donc voilà.
0: Si on revient à Abel, ce frère, qui ne s'appelle pas comme ça dans la vie, mais c'est votre frère, est-ce que vous diriez qu'il a nourri au sortir de ses 18 années de bagne une haine contre le roi?
1: Pas du tout. D'ailleurs, quand il est sorti de Tazmamat, un jour il m'a dit « tu m'emmènes voir papa ». Je dis « papa ». Tu n'as pas de papa. Il t'a renié. Je ne l'ai même pas moi-même, puisque moi aussi, je l'ai renié. Moi, j'ai renié ce gars qui est lâche, qui, voilà. Il m'a dit, tu m'emmènes voir mon père. Si tu ne veux pas m'emmener en voiture, je prendrai l'autocar. Et je l'ai emmené voir son père. Et quand ils se sont retrouvés, ils sont tombés dans les bras l'un de l'autre, ils ont chialé comme des madeleines. Et moi, je me suis trouvé un peu idiot dans cette affaire, parce que moi, j'étais fâché à cause de l'autre. Et pendant le trajet du retour, j'étais avec mon frère, il m'a dit, tu sais, dans mon bâtiment, il y avait deux bâtiments, dans le bâtiment B, nous étions 29 détenus, il y a eu seulement 4 survivants. C'est pas les plus costauds qui ont survécu, ce sont ceux qui n'avaient pas de haine à l'intérieur d'eux-mêmes, à l'intérieur de leur cœur. Parce que quand tu portes la haine en toi, elle commence par te détruire toi d'abord.
0: Voilà.
1: Si jamais elle va toucher l'autre.
0: Alors, vous le restituez à travers un dialogue entre la mère, votre mère, et ce fils qui sort du bagne. Et à ce dialogue où elle lui dit « Comment ne pas avoir de haine aussi envers Dieu ?» Et il lui répond « Dieu est amour, je l'ai rencontré dans ma geôle. » Et je vais me servir de cette formidable transition pour faire un clin d'œil à un autre de vos romans, Mai Binbin, Les étoiles de Sidi Moumen, que vous avez écrit en 2009, porté à l'écran par le magnifique Nabil Ayouch, sous le titre « Les chevaux de Dieu ». L'intrigue est située dans le plus grand bidonville de la banlieue de Casablanca, autour de deux frères, Hamid et Tarek. Rapidement, l'intrigue autour de ces deux frères.
1: Le roman, c'est en 2003, 14 jeunes sont sortis d'un bidonville qui s'appelle Sidi Moumen et qui ont fait un carnage dans Casablanca. Nous n'étions pas habitués au terrorisme au Maroc. Vraiment, ça se passait loin, en Tchétchénie, etc. Et soudain, on s'est réveillés et ce sont nos enfants qui ont fait ce carnage, 45 morts, 100 blessés, graves, etc. Et je me suis rendu sur place, j'ai rencontré les associations, je voulais comprendre ce qui nous arrivait, comment nos enfants peuvent-ils devenir des bombes humaines, et voilà.
0: Et donc à travers, là aussi, un double visage, deux frères, hein. Un jour Tarek, qui a tué, je résume, le garagiste pour lequel il travaillait, mais qui tentait de violer son meilleur ami, est approché par le Chir, qui lui fait un sermon. Je sais ce que tu as fait. Mais je ne suis pas là pour te juger. Et puis, ce n'est pas de ta faute. Tu as vécu avec des débauchés et des libertins. Ce sont eux, les criminels. Ça serait arrivé si tu avais grandi dans une ambiance saine avec des fidèles qui craignent la colère d'Allah? Je ne crois pas. Mais aujourd'hui, tu as la possibilité d'expier tes fautes et de commencer une vie nouvelle comme si de rien ne s'était passé. Alors vous, Mai Binbin, je reviens au romancier qui a vu ce roman porté à l'écran, Les chevaux de Dieu. Ce qui vous intéressait, au fond, et d'ailleurs ça fait le lien avec votre tragédie familiale, qui se finit par ce frère dans les geôles de Hassan II qui rencontre Dieu en prison. Ce qui vous intéressait, vous, c'était de rentrer dans la tête de ces futurs martyrs.
1: La chose la plus difficile dans ce texte, c'est que à chaque fois qu'on nous montrait le terroriste, on nous le montrait comme un tueur avec des yeux, machin, et une barbe dans les films américains, etc. Et moi, quand je me suis rendu à Sidi Moumen, j'ai vu des enfants.
0: Nos enfants.
1: Nos enfants. Et donc, j'ai écrit un texte très difficile, parce que j'étais sur un fil. Il était hors de question de justifier l'injustifiable. Mais à côté de ça, j'avais envie de dire, les responsables, c'est pas les gamins. Sidi Moumen, c'était 400 000 personnes qui vivaient autour d'une décharge. Sans électricité, sans... Déjà, l'État est terroriste, quelque part. Il y a cette mafia pseudo-religieuse qui, en général, s'installe sur la misère pour conditionner les gamins. Eux, c'est des responsables. Même la bourgeoisie marocaine qui paye 100 euros pour une bonne ou... Tout le monde contribue à cette déchéance. Donc j'avais envie de dire, ces enfants, il faut les protéger. Et c'est ce qu'on a fait avec Nabil Ayouch quand le livre a été traduit en 14 ou 15 langues. Le film a fait un tabac.
0: Donc un best-seller, gros succès. Et avec l'argent, qu'est-ce que vous avez fait?
1: Alors on s'est dit, on a gagné des sous sur la misère, alors il faut peut-être qu'on le rende. Et on a ouvert un premier centre culturel dans le bidonville, à Sidi Moumen. Et là, on a été un peu kamikaze parce que on a été demandé au maire de Sidi Moumen de nous prêter une salle. On veut faire la projection du film. Et on a été kamikaze dans ce sens où on a invité les familles des victimes et les familles des kamikazes.
0: Alors, dans un souci pédagogique, j'imagine.
1: Non, on voulait les réconcilier. Les écrivains ont un grain.
0: Ça n'a pas marché?
1: Ça a très, très bien marché. Et on a diffusé le film. Après, il y a eu un débat. Et il y a une femme qui disait, vous voulez que je pardonne, mais vous êtes fou. Moi, je me pardonne même pas à moi-même d'être arrivée en retard au restaurant La Casa de España où m'attendaient mon fils et mon mari. Et je les ai perdus. Et je me pardonne pas d'être arrivée en retard. J'aurais voulu partir avec eux. Et il y avait une femme ninja tout en noir qui était la mère du kamikaze, qui s'est levée vers elle et lui a dit « Mais madame, moi aussi j'ai perdu mon fils. Et je vous demande pardon. » Là, on était dans la telenovela brésilienne parce que tout le monde pleurait dans la salle.
0: Mais pour dire aussi qu'il n'y a pas que la veine familiale qui titille votre plume.
1: Non, non, j'ai écrit des romans sur la drogue, sur le terrorisme, sur l'abus de pouvoir, enfin, sur tout. Mais tout s'imbrique un peu. On peut raconter la famille, mais...
0: au sens large,
1: au sens
0: la
1: large,
0: famille humaine.
1: Humaine, voilà, exactement.

0: Il était une fois.
1: Où l'on comprend.

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1: Alors on l'a un petit peu dit, Mai Binbin, depuis l'enfance, vous vivez une sorte de dualité. On a parlé du monde de la ville, on n'a pas parlé du monde de la campagne, mais il a fait son œuvre hein, sur vous. Aujourd'hui, je sais que le matin, vous écrivez, vous êtes plutôt avec la plume, et puis l'après-midi, vous êtes plutôt avec les pinceaux, vous peignez. On va dire qu'on est déjà l'après-midi. On va vous imaginer dans votre atelier à Marrakech, avec un fond de caisse jarrette, ce qui paraît que c'est idéal pour créer. Et on va s'arrêter peut-être devant une peinture ou une sculpture. J'aimerais que vous nous racontiez son histoire.
2: Alors, cette sculpture, en général, je donne très peu de titres à mes œuvres. Mais là, j'avais envie de donner un titre à cette sculpture, et ça s'appelle « Dialogue des religions ». Ce sont deux personnages qui se tournent le dos, qui sont adossés l'un à l'autre, en équilibre précaire, et chacun lit un livre. Finalement, ils lisent le même livre, mais ils se tournent le dos. Et cette sculpture a failli aller au Vatican. Il y a un prélat qui est venu à Marrakech, et il m'a dit « je la veux au Vatican ». Et il y a eu le Covid, après ça s'est pas fait. Et je le regrette, mais c'est une sculpture que j'aime beaucoup. Là, c'est une sculpture en marbre qui fait 2,50 m de hauteur. Elle est énorme. Ce sont deux visages imbriqués. C'est ma signature plastique, disons, c'est ces visages qui pénètrent l'un dans l'autre.
1: Des visages siamois qui se superposent et ensuite qui se dédoublent à nouveau.
2: Exact. Et là, j'avais écrit un roman qui s'appelle Mon frère fantôme, et ça venait d'ici. Ce sont deux personnages qui cohabitent dans un même corps et qui sont d'accord sur rien. C'est toute l'histoire de ma vie, ça.
1: Est-ce que vous savez, est-ce que l'artiste sait? Parce que nous, on est toujours avec nos questions, les journalistes. Pourquoi? Mais en général, les artistes n'ont pas de réponse. Ah, c'est pourquoi cette obsession du double chez vous?
2: Je sais pas. Mais parce que nous sommes plusieurs à l'intérieur de moi-même.
1: À l'intérieur de vous-même.
2: Oui. Nous sommes plusieurs. Et donc, ce livre, Mon frère fantôme, c'est vraiment deux personnes qui cohabitent dans un même corps. L'un veut aller à gauche, l'autre veut aller à droite. L'un veut l'ordre, l'autre veut le désordre. Quand j'étais petit, on m'a envoyé chez les bonnes sœurs. L'ordre, j'étais propre pendant toute la semaine, j'étais pensionnaire. Mais dès que je sortais, j'étais en Médina et je jouais au foot pieds nus. Et c'était le désordre, c'était le chaos. Mais j'aimais les deux.
1: Mais puisque vous êtes double, et en tout cas de double culture, peut-être même au-delà.
2: Aussi, bien sûr.
1: Vous diriez que votre écriture, elle tète au lait de plusieurs sèves?
2: Absolument. Moi, quand je lis El Mon Farija, je goûte à la beauté de la langue arabe. C'est une langue exceptionnelle.
1: Moi, vous écrivez en français?
2: Moi, j'écris en français, mais j'ai fait mes études dans une école bilingue. Malheureusement, j'ai eu plus de professeurs français qui m'ont fait aimer la langue française que des professeurs arabes. On m'a fait lire Le Petit Prince de Saint-Exupéry quand j'avais 10 ans.
1: Malgré tout, vous diriez que la langue arabe traverse votre écriture en français?
2: Absolument, parce que je pense en arabe aussi autant qu'en français. Très souvent, en derija, même pas l'arabe classique.
1: L'arabe dialectal, l'arabe de la rue.
2: De la rue, parce qu'il y a des mots précis. Et j'essaye de trouver le mot exact. Et des fois, on gagne, des fois, on perd. L'autre jour, je parlais avec Assia Jbar.
1: La grande romancière algérienne qui a été à l'Académie française.
2: Exactement. Elle m'a dit, j'ai emmené des amis chez moi, dans son patelin, et elles ont vu des femmes à la maison, elle dit, c'est qui cette femme? Elle a dit, elle, c'est ma mère. Et l'autre? Alors, elle voulait dire la deuxième épouse, la co-épouse, elle cherchait le mot, et en arabe, la deuxième épouse, on l'appelle Dra. Dra, c'est un peu le mal. Et elle leur a dit, cette deuxième épouse est la blessure de ma mère. C'est joli, ça.
1: C'est très joli. Ouais.
2: Donc la traduction, des fois, en traduisant, on gagne en poésie.
1: Mais justement, on peut se demander quand même pourquoi vous, l'arabe francophone, vous n'avez pas choisi de vivre en France.
2: J'étais censé vivre ici. Hein. Et en 2002, il y a eu les élections françaises et j'ai vu Le Pen au deuxième tour de l'élection présidentielle. Et je me suis dit...
1: Ça vous a refroidi.
2: Mais je me suis dit, c'est pas pour moi ce pays. J'ai trois filles et je veux pas qu'on les regarde de travers. Et je me suis dit, sur un coup de tête, Hassan II était mort, Mohamed VI montrait des signes d'ouverture. Il y a eu cette instance équité et réconciliation. Il a invité tous les gens qui ont été tabassés par son père à le dire à la télévision nationale à une heure de grande écoute. Mais c'est du jamais vu au Maroc, ça. Et nous avons aussi notre part d'islamistes. Ils sont là, tapis. Et donc, nous faisons un vrai travail de terrain avec Nabil, donner de l'espoir et d'apprendre la culture de la vie à ceux dont les voisins veulent donner la culture de la mort.
1: Merci beaucoup. En tout cas, nous, on a besoin de vos pinceaux, on a besoin de votre plume, on a besoin que vous racontiez pour ne pas mourir, un petit peu comme Scheherazade. Merci, Mahi Binbin.
2: C'est moi qui vous remercie.

0: au générique de cet ensoul majeur consacré à Mai Binbin, un roi ou deux, un prisonnier politique et puis quelques peintures-sculptures qui voient double. 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
5: Il est 17h à Paris, 11h à New York. Bonjour à tous.
6: Karine Bellicha.
5: À la une, l'Argentine est bien décidée à garder son titre de championne du monde ce soir. Mais les Espagnols et leur collectif bien solide ne sont pas prêts à plier face à l'équipe de Messi et entendent, eux, décrocher leur deuxième étoile. Le choc est annoncé. Donald Trump sera présent dans le stade de la banlieue de New York. Bien décidé, lui, à remettre la coupe au vainqueur. Les fans de foot sont prêts à tout pour assister à la rencontre, y compris vendre leur voiture. Vous l'entendrez. L'escalade se poursuit entre les États-Unis et l'Iran. Le cycle bien rodé des frappes américaines et des représailles iraniennes semblent s'intensifier depuis quelques jours et se régionalisent jusqu'à la Jordanie. Daniel Valot fait le point dans ce journal. Et puis nous suivrons les pompiers français à pied d'œuvre pour éviter une reprise des incendies en région parisienne après un épisode de canicule particulièrement intense. 48 équipes engagées, plus de 5 semaines de compétition, 16 stades répartis dans 3 pays. Et aujourd'hui, c'est le jour J dans la banlieue de New York pour les deux finalistes, l'Argentine et l'Espagne. Deux pays aux équipes bien opposées dans leur style de jeu. L'Albiceste, toute dédiée à Léo Messi face au collectif de la Roja. Notre correspondant à New York, Edouard Maille, est allé à Times Square humer l'ambiance à quelques heures du match.
7: Parmi la foule habituelle de touristes ici à Times Square, entre ces gratte-ciels et ces écrans géants, impossible de rater tous ces maillots de l'Espagne ou de l'Argentine, portés par les supporters des deux pays, comme Coty, habillé en bleu pour l'Argentine.
8: Il y a beaucoup d'émotions, je suis ravie d'être ici. On dirait qu'il y a 1 million d'Argentins. On a l'impression d'être en Argentine avec tout ce monde. Tous avec l'espoir d'être champions.
9: Yo soy español.
7: Daniel est entouré de son groupe d'amis, tous espagnols. Il a tout fait pour venir assister à la finale.
10: Avec mon frère, on a vendu notre voiture pour venir ici, parce qu'on ne vit pas des moments comme ça tous les jours. Le billet nous a coûté 7000 euros, et c'est parce qu'on a un contact, mais on connaît quelqu'un qui a payé 16 000 euros.
7: Le stress monte à quelques heures du coup d'envoi pour Julio, venu soutenir l'Espagne.
11: Les Argentins ont une très bonne équipe, ça va être très serré, mais je pense qu'on a de bonnes possibilités et opportunités pour gagner.
7: De nombreux supporters n'ont pas pu obtenir de place pour aller au stade, mais tenaient à être ici pour cette finale et soutenir leur équipe comme ils le peuvent. Edouard Maille, New York, RFI.
5: Et le coup d'envoi de cette finale tant attendue, c'est à 19h, temps universel, à suivre sur nos antennes africaines et sur le live de RFI sur RFI.fr. Et comme pour le Super Bowl, il y aura un show à la mi-temps avec au programme tout en paillettes Madonna, Shakira, Justin Bieber et le groupe de K-pop BTS. Donald Trump sera présent ce soir au stade. Son ami le président argentin Javier Milei a lui renoncé à faire le déplacement par superstition. Beaucoup scruteront l'attitude du président américain face au premier ministre espagnol venu soutenir la Roja, tant les relations entre les deux dirigeants sont tendues. Donald Trump reprochant notamment à Pedro Sanchez de ne pas l'avoir soutenu au Moyen-Orient. Le président américain, de plus en plus empêtré dans sa guerre contre l'Iran, un nouveau palier semble franchi avec un cycle de frappes américaines après la mort de deux de leurs soldats sur une base militaire en Jordanie. Un cycle qui s'intensifie comme les représailles de Téhéran. Daniel Valo, bonjour.
12: Bonjour.
5: L'Iran a également riposté aujourd'hui en multipliant les tirs sur les pays du Golfe et sur la Jordanie aussi.
12: Oui, une nouvelle fois, c'est le Koweït et Bahreïn qui ont été pris pour cible. Les autorités koweïtiennes annoncent qu'une centrale électrique et de dessalement d'eau a été frappée, provoquant un incendie dans ses installations. C'est le troisième jour de suite que l'Iran vise ce type d'infrastructure. En Jordanie, les autorités affirment avoir intercepté 3 missiles. De son côté, l'armée israélienne déclare avoir aidé la Jordanie à neutraliser 1 missile avant qu'il ne s'abatte sur le port d'Aqaba, situé non loin d'Israël.
5: L'Iran, de son côté, a subi, Daniel, de nombreuses frappes américaines en représailles à la mort des deux soldats tués vendredi.
12: Oui, les États-Unis affirment vouloir punir la mort de ces deux militaires. Ils ont visé les unités du corps des gardiens de la Révolution que l'armée américaine considère comme responsable de ces tirs meurtriers sur ces soldats. L'Iran accuse également les États-Unis d'avoir visé la ville portuaire de Siri qui donne sur le détroit d'Ormuz. Enfin, selon l'Organisation iranienne de l'énergie atomique, une centrale nucléaire en construction a aussi été frappée par les États-Unis. On le voit, la situation est de plus en plus chaotique et laisse craindre une nouvelle escalade militaire dans la région.
5: Daniel Valo, le front libanais est plus calme et le président Joseph Aoun est arrivé à Washington. Il a déjà rencontré le chef de la diplomatie américaine Marco Rubio avant Donald Trump. L'entrevue aura lieu mardi alors que Beyrouth négocie avec Israël le retrait des zones du sud du Liban. En revanche, en Cisjordanie occupée, les colons israéliens continuent de faire régner la terreur. Une mosquée a été incendiée la nuit dernière par une vingtaine d'entre eux, certains masqués. Ils ont aussi mis le feu à 2 habitations et à une laiterie palestinienne. L'influenceur masculiniste américano-britannique Andrew Tate et son frère ont été arrêtés à Miami à la demande du Royaume-Uni. François-Damien Bourgerie, Londres réclame leur extradition pour des accusations de viol, y compris sur mineurs, traite d'êtres humains et agression.
13: Andrew et Tristan Tate sont visés au total par 59 chefs d'accusation au Royaume-Uni, des faits qui se seraient produits entre 2010 et 2017. Leur avocat a affirmé dans un communiqué qu'ils étaient innocents et qualifié leur arrestation de coup politique. Les deux frères avaient déjà été incarcérés pendant quelques mois en Roumanie. Ils étaient accusés d'avoir dupé plusieurs femmes, y compris des mineurs, à des fins d'exploitation sexuelle. Ils avaient finalement été autorisés à quitter le pays en février 2025. Avant cela, Andrew Tate était surtout connu pour ses contenus qui réalisent des milliards de vues sur les réseaux sociaux. Des vidéos où cet ancien champion de kickboxing promeut des thèses masculinistes, exhibe ses muscles et monnaie ses conseils aux hommes pour les aider à devenir riches. Ses propos misogynes particulièrement agressifs lui avaient valu d'être banni d'Instagram et de TikTok. Son compte X, également suspendu, avait lui été rétabli après le rachat du réseau social par Elon Musk. Andrew Tate y compte désormais près de 11 millions d'abonnés.
5: Figure emblématique de la nouvelle dissidence cubaine, Luis Manuel Otero Alcantara est arrivé à Miami pour entamer son exil aux États-Unis après avoir purgé une peine de 5 ans de prison sur l'île communiste. Peu après son arrivée sur le sol américain, le chef de la diplomatie a appelé La Havane à libérer plus de 700 prisonniers politiques. Les forces russes ont de nouveau bombardé Kiev à coups de missiles balistiques plus difficiles à intercepter que les drones ou les missiles de croisière, faisant au moins un mort au lendemain d'attaques meurtrières ukrainiennes contre la Russie, contre 2 centres logistiques en Russie. Les incendies continuent d'embraser les forêts européennes après une nouvelle vague de canicule ces dernières semaines. Un feu à une centaine de kilomètres au nord de Madrid a pris de l'ampleur. 12 000 hectares sont déjà partis en fumée et des centaines de riverains ont dû être évacués. En France, au sud de Paris, les incendies dans la forêt de Fontainebleau sont fixés mais pas éteints. Les pompiers restent mobilisés pour venir à bout des points chauds et des reprises d'incendies. Romain Philips a suivi une équipe sur place. Sa mission principale est de repérer et d'éteindre ces feux qui couvent sous la terre.
14: Je vais aller de l'autre côté du chemin parce que ça fumait fort en hauteur.
8: Ici, tout a brûlé. Il ne reste que les rochers et les arbres calcinés. Au milieu, une vingtaine de pompiers arpentent le secteur dévasté. Leur mission, explique le capitaine Fabien de Abreu Lopez, quadriller la zone à la recherche du moindre point chaud.
15: Donc, du coup, l'idée, c'est d'aller chercher toutes ces fumerolles à la main et de les refroidir, d'aller les gratter.
8: Très vite, l'équipe de sapeurs-pompiers repère de la fumée qui s'échappe d'un chaos rocheux. Ils interviennent immédiatement pour noyer ce qu'on appelle ces feux zombies.
15: Et on voit que le bois, là, c'est une racine et il est brûlé. Alors qu'il était enterré. Et du coup, le feu court là-dedans. Il s'est propagé dedans et là, maintenant, c'est ce qu'on voit partout. On entend parler des feux zombies. Parce qu'il est mourant, mais qui court là-dedans.
8: Un feu mourant, mais qui présente de vrais risques, car il pourrait conduire à une reprise de feu, voire pire.
15: Et si jamais il y a des endroits comme ça, des fumerolles, sur des zones un peu plus en lisière, des zones un peu plus vertes, oui, il pourrait se repartir là-dedans, avec des conditions météo, le vent, etc., qui pourrait permettre une éclosion d'un nouvel incendie et avec d'autres conditions, une propagation.
8: Ce travail s'annonce long et fastidieux. Selon les autorités, il va durer des jours, voire des semaines.
5: Reportage de Romain Philips. Voilà, c'est la fin de ce journal. Ne manquez pas la finale de la Coupe du Monde ce soir à 19h, temps universel. À suivre sur nos antennes africaines et sur notre live aussi. En attendant sur RFI, c'est en sol majeur avec Yasmine Chouaki. Prochain journal dans une heure.

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2: On le dit, et c'est souvent vrai, les artistes transportent en eux une blessure abyssale. Dans le cas de Mahi Binbin, sa blessure est devenue peinture, sculpture, roman. Une blessure qui s'ancre à Marrakech, entre un père courtisan du roi Hassan II et un frère banni par sa majesté dans une geôle du Sud. C'est ce qui s'appelle être né dans une famille shakespearienne, avec dans l'ADN le poison de la trahison, mais avec aussi la faculté de raconter pour ne pas mourir. Entre Scheherazade et Griot, Mahi Binbin n'est que plume sud. C'est ce qui s'appelle être né dans une famille shakespearienne, avec dans l'ADN le poison de la trahison, mais avec aussi la faculté de raconter pour ne pas mourir. Entre Scheherazade et Griot, Mahi Binbin n'est que plume et pinceau, avec la même gourmandise.

0: Ken Yamakan.
1: Ah oui, absolument. L'écrivain que je suis aujourd'hui est le mariage entre le conteur de la Grand Place et ma grand-mère.
0: La Grand Place...
1: Jemalfna.
0: Ouais.
1: Moi, tous les matins, quand j'allais à l'école, je m'arrêtais à la ronde du conteur et je pouvais passer des heures là. Et c'était exceptionnel parce qu'il nous racontait les histoires de Antar et de Abla.
0: Alors Antar, c'est un personnage mythique. Hein.
1: C'est un personnage mythique, c'est le sauveur des petites gens qui nous vengeait tous. Et donc, il y avait tout un jeu entre le conteur et son public. Il avait une sébile, il la promenait et si on lui donnait pas d'argent... Il mettait Antar en prison et disait « Je vous raconte la suite demain ». Et je vous assure qu'on ne le laissait pas partir. On ne pouvait pas laisser Antar passer la nuit en prison. Et lui, il prenait son petit bol et il tournait. Et ça me replonge, c'est la Madeleine, n'est-ce pas?
0: En tout cas, de roman en roman, je pense notamment au roman « Les funérailles de lait », quel beau titre. Je pense bien sûr au « Fou du roi », sur lequel on va revenir. On voit se dessiner sous votre plume une saga familiale. Mmh. Et alors, avec La nuit nous emportera, le petit dernier, on découvre l'enfance choyée au début du petit Samy qui va être rattrapé par la politique. Ce roman, c'est d'abord une galerie de personnages. J'aimerais bien que vous nous disiez un mot de Mamaya, maman du bled, en trois traits de peintre que vous êtes.
1: Alors, Mamaya, c'est ma mère. C'est une boussole, une mère courage. Mon père est parti quand j'avais 3 ans et elle s'est retrouvée seule avec 7 enfants et elle était secrétaire payée au lance-pierre et elle s'est mise à 40 ans à faire des études. Elle n'avait pas le baccalauréat, elle a fait 2 années de capacité en droit, elle est arrivée à l'université, elle a eu la licence, la maîtrise et elle nous disait « Vous n'avez pas le droit de vous planter ». Moi, j'y arrive. Vous devez y arriver.
0: Extraordinaire.
1: Oui,
0: alors, Maman
1: oui.
0: du Bled. Alors, quel drôle de surnom.
1: Maman du Bled, c'est vraiment ma grand-mère. Hein. Elle avait épousé un capitaine de l'armée française qui était d'origine algérienne. À l'époque, c'était la France. Et elle a épousé ce gars. Et c'est devenu une dame, la femme du capitaine. Elle avait une ferme de 300 hectares, elle avait une voiture américaine énorme, mais c'était vraiment jusqu'à l'indépendance. Et du coup, la plumoute s'est transformée en citrouille, en une 2 chevaux brinque-ballante, et elle avait perdu les terres, etc. Mais elle gardait sa dignité, elle gardait
0: sa prestance.
1: Sa prestance, voilà.
0: Alors, justement, cette histoire d'enfance choyée au début, elle va s'avérer à un moment donné être le jouet des adultes dans les années 60 marocaines, puisqu'un jour, cette maman du bled opère ce que vous appelez, vous, Marie Binbin, une prise d'otage sur le petit Samy.
1: Mais c'est la vérité, ça. C'est quand j'avais 2 ou 3 ans, un jour, elle est venue voir ma mère, elle lui a dit, t'en as 7, donne-moi un. Mais elle voulait une fille, elle voulait pas un garçon.
0: Ah oui, voilà, donc elle a été très loin, le petit Samy est devenu Samia.
1: Samia, elle m'a fait pousser les cheveux, elle me mettait une gondoura avec une ceinture. À chaque fois qu'il y avait un invité, il fallait que je danse. C'est pour ça que j'aime les chirates encore aujourd'hui. J'en fais une fois par mois chez moi. Et elle a décidé que j'allais devenir une fille. Moi, j'ai dit à mon frère, qui est homosexuel, je lui ai dit, c'était à moi de devenir homosexuel, c'était pas à toi. Et il m'a dit, mais non, on est homosexuel, on ne le devient pas.
0: Alors un jour, cette maman du bled, elle soupçonne, alors ça je ne sais pas si c'est une création d'auteur ou pas, des amours sodomites avec votre petit camarade de jeu, le berger Ali.
1: Ah ouais. Ouais.
0: Et donc Samy, alors c'est vous hein, en fait.
1: Et ça c'est une vraie histoire.
0: Il va rentrer dans ses pénates citadines, c'est une vraie histoire.
1: C'est une vraie histoire, elle a soupçonné que le berger m'avait violée et elle a décidé que devant tout le monde, elle allait fouiller mon anus pour voir s'il y avait du sang.
0: Donc c'est... du coup c'est un viol.
1: Ça c'était le viol. Ça, c'était le viol. Et le pauvre berger n'avait rien fait.
0: Vous semblez le regretter.
1: Non, mais on l'a accusé à tort.
0: Oui.
1: On l'a battu, on l'a viré. Ça a été terrible. Et donc, dans ce roman, je crois que c'est le premier vrai roman où je me dévoile un peu, où je me raconte.
0: Du coup, le petit citadin qui est parti à la campagne, qui s'est un peu improvisé paysan comme ça, il va revenir en enfant adulte.
1: Oui. Il va être récupéré par son frère, par Abel. Il va le tirer des griffes de la grand-mère, parce qu'elle était terrifiante. Et elle nous a aidés, parce que quand elle avait la ferme, on recevait l'huile, le blé, le petit lait, le beurre. Elle ne nourrissait, ma mère n'avait pas...
0: Au sens propre.
1: Donc elle avait un pouvoir sur la famille. Et elle était drôle.

0: était violente mais drôle.
1: C'est un personnage de roman d'ailleurs, c'est pour ça que vous la croquez aussi
0: mais,
1: bien.
0: Mais elle existe dans beaucoup de mes romans, elle traîne.
1: Oui, les personnages sont récurrents dans vos romans. Alors en tout cas, dès la page 37 de La Nuit nous emportera, donc on découvre, vous le disiez un petit peu, que Maman Dublaid est une femme du monde qui doit son aura aussi à un certain capitaine, c'est-à-dire son mari.
0: La prestance héroïque du capitaine dépassait en prestige celle d'Abel, même dans ses plus belles tenues de parade. Peu importait. La gloire restait dans la famille. Cette photo, dont Mamaya était fière, impressionnait le petit garçon frileux que j'étais. Pourtant, à mon corps défendant, je dus un jour rétablir la vérité. Notre grand-père était capitaine de l'armée française. Héros, certes, mais des colons, non des indigènes crasseux, dominés et humiliés. Grand-mère avait été l'épouse d'un fils de notable algérien, formé pour servir d'officier de liaison auprès des autochtones que maman France venait pacifier. Autrement dit, un arabe ayant pactisé avec le diable pour faire souffrir d'autres arabes. Rien de glorieux dans cette affaire. Voilà, c'est dit. On n'y reviendra pas.
1: Beaucoup de sarcasme dans cet extrait de La Nuit nous emportera, Mani Binbin, pour notre plus grand plaisir en sol majeur. Mais à vous lire, le protectorat français au Maroc a laissé des traces amères dans la famille.
0: Bien sûr. Moi on m'a toujours dit que mon grand-père était un héros. Mais quand j'ai compris que c'était pas un héros pour les Marocains. C'était un héros pour l'occupant français, pour le protecteur, mais c'était un occupant.
1: C'était un sujet, ça, dans la famille ou pas ?
0: Ben oui, parce que il y a eu un moment à l'indépendance où on nous a enlevé les terres, donc il y avait vraiment un sujet.
1: Ouais.
0: Parce que voilà, il fallait rendre les terres aux Marocains, et donc on était Marocains, mais un peu Algériens, un peu Français.
1: Ouais. D'ailleurs, vous avez une expression, vous dites que les enfants de ce couple, donc on parle de votre mère notamment, on les appelait les deuxièmes françaises.
0: Deuxièmes françaises, ça veut dire ils n'étaient pas tout à fait marocains, mais ils n'étaient pas français non plus. C'est un peu comme les Algériens, qui étaient des citoyens de seconde zone, mais disons un peu mieux quand même que les indigènes 100%. Ouais.
1: Alors voilà. Le train de vie ne sera plus le même après l'indépendance en 1956, l'indépendance du Maroc. Vint le jour où la Plymouth de Maman Dublaid devint citrouille, comme vous dites. Il faut dire aussi que les hommes sont les grands absents de cette famille.
0: Ben, j'ai pas choisi.
1: Le père parti.
0: Mon frère qui est devenu mon père est aussi parti, parce que on va parler bientôt du coup d'État et de toute la tragédie.
1: Alors avant le coup d'État, le petit Samy, donc votre alter ego, dans ce roman, il nourrit une admiration folle pour Abel. Pourquoi ?
0: Mais parce que il veut être lui. Il veut être un officier avec des galons quand il marchait dans la rue. Et je me souviens très bien de ces images. On habitait au fin fond de la Médina de Marrakech et une ruelle très étroite et longue. Et on le voyait, lui, avec les galons, la casquette et les filles qui le regardaient par la terrasse. C'était un héros qui revenait. Et dès qu'il me voyait, c'était extraordinaire. Il me prenait, il me faisait faire l'avion. Je montais sur ses épaules et je devenais le roi du monde.
1: Il remplaçait aussi le père absent.
0: Le père absent.
1: Alors il faut dire que le père de la nation, si on veut, enfin un petit peu, le roi Hassan II, c'est à la fois un personnage mythique et quasi familial. Racontez-nous la première fois que le petit Samy voit le roi. Pour de vrai.
0: Parce que c'était lors d'un défilé militaire à Marrakech. Et ça, je l'ai vécu aussi. Je crois que ce livre-là est presque...
1: Vous appelez ça un roman, mais c'est presque une autobiographie.
0: C'est presque une autobiographie, oui. Et évidemment, mon frère devait défiler. Ma mère avait ameuté, mais toute la Médina. Il y avait un défilé déjà des habitants de la Médina qui montaient en ville nouvelle pour aller voir Abel défiler et puis voir le roi aussi.
2: Beaucoup d'autres questions et une question aux majestés qui revient assez souvent.
3: Écoutez.
2: Le rapport d'Amnesty 89 est accablant pour le Maroc et notamment pour les tortures dans les prisons. N'êtes-vous pas, Majesté, troublée par ce rapport? Que comptez-vous faire pour remédier si les tortures existent dans vos prisons?
3: Cette archive en sol majeur devrait vous rappeler quelque chose.
4: Et puis, je vous assure une chose, c'est que si je savais que le 1% de ce qui est écrit dans ces rapports que je n'ai jamais lu existait, je puis vous assurer que je n'endormirai pas, que je ferai d'abord ce qu'il faudrait pour que cela cesse. Deuxièmement, j'ai fait demander à Amnesty International de venir. Je les attends toujours. Enfin, quand même, vous avez bien parmi vos téléspectateurs des sémiologues. Je n'ai pas la tête d'un bonhomme qui torture à longueur de journée, qui trouve le moyen de dormir, de bien faire son travail, de rire, de sourire, d'embrasser ses enfants et d'avoir le culot par-dessus le marché, d'aller serrer les mains de chef d'État. Alors là, non. Alors j'attends Amnesty International.
1: Une réaction, Mahi Binbin, lorsque vous entendez le roi Hassan II s'exprimer, donc ça c'était en 89 sur Antenne 2 en France, sur la question des tortures et des droits de l'homme.
0: Après, quand il pouvait plus se cacher, il disait « mais j'ai un jardin secret, tout le monde a un jardin secret
1: ». Il y a des services secrets aussi.
0: Et dans le jardin secret, il y avait toute cette période qu'on appelle les années de plomb, où on avait peur. Il a réussi à terroriser les Marocains. On avait peur. On parlait doucement. Sur les terrasses de café, les gens parlaient doucement. On avait l'impression que les murs ont des oreilles. Mais vraiment, on avait très très peur.
1: Double visage aussi pour Hassan II, parce que quand on l'entend lettré, francophile, humaniste, quasiment dans l'âme, double visage.
0: Bah, et aussi, les gens qui l'interviewaient passaient des vacances à la Mamounia. Ils étaient aussi assez complaisants. C'était rare qu'on trouve des journalistes qui le bousculent. Donc, on caressait dans le sens du poil.
1: On était tous courtisans, quoi.
0: Absolument, tout le monde. Donc, les journalistes venaient s'installer à la Mamounia pendant 15 jours avant qu'ils le reçoivent. C'était les mille et une nuits, même.
1: En tout cas, vous, Mahi, vous appartenez à cette génération qui sait que la torture sous Hassan II n'est pas une question. Retour du côté de votre roman « La nuit nous emportera » et de l'année 1971. Votre petit héros, Sami, 11 ans, se réveille un jour avec des annonces à la radio qui n'annoncent rien de bon.
5: Les poches de résistance ont encore lieu à Rabat. Vous entendez des automitrailleuses derrière nous et des fantassins qui cernent le quartier.
6: Mustafa, ou le colonel Salwati, ou le colonel Sanniri, ou le colonel Boubri, ou le colonel Ammi, ou le colonel Belobsir, ou le commandant...
0: En Médina, les magasins furent pris d'assaut. Des gens affolés achetèrent des sacs de blé, de riz et de charbon de bois, des boîtes de conserve, du thé, de l'huile et du sucre, comme si l'on se préparait à affronter une guerre. Un flot de passants pressés encombrait la rue. Les uns, un transistor collé à l'oreille, les autres, à vélo, devancés par un concert de drelins ou sur des charrettes tirées par des bêtes agitées. Une mobylette roulant à vive allure manqua de me renverser. Je m'assis sur la marche d'une boutique aux rideaux baissés en attendant que l'orage passe. Partout, les gens se barricadaient, les fenêtres claquaient, ponctuant l'écho de la voix martiale qui se répercutait de terrasse en terrasse.
1: Le Maroc de 1971 pour en sol majeur sur RFI, un Maroc qui tremble et pour cause, il y a eu une tentative de coup d'État contre le roi qui va coûter cher à la famille Binbin. Mais j'aimerais d'abord, puisque là vous faites entrer en scène dans le fou du roi, que j'ai lu aussi avec grand plaisir, à votre père, Mohamed Binbin, qu'on appelle le lettré, le
0: frais,
1: voilà, le bouffon du roi.
0: Oui.
1: Quel est son job exactement?
0: Son job, c'est d'abord d'être un compagnon, lettré, amusant, brillant. On est dans le bouffon au sens médiéval du terme. On est dans la cour du roi soleil. Hein. Il y avait le nain, il y avait vraiment tout, le musicien. Et il y avait mon père qui est arrivé là par un petit miracle. Nous sommes une famille de bouffons. En fait, mon grand-père était le bouffon du pacha El Glaoui. mais vraiment son bouffon. Hein.
1: Oui, oui, oui. Oui. Pas au sens contemporain.
0: Non, bouffon. Non, au sens médiéval du terme. Ouais. Et mon père a grandi dans le palais d'El Glaoui. Hein, dans... Le Glaoui, à l'époque, c'était le roi. C'était l'homme le plus puissant. Il était beaucoup plus puissant que le roi. D'ailleurs, il a fait déposer le roi. Et mon grand-père était bouffon, mon père était bouffon. Moi, je l'échappais même parce que j'aurais pu.
1: Vous aviez les qualités, oui. Alors, quand vous dites lettré, votre père était un lettré, vous le dotez d'une mémoire colossale.
0: Justement, il avait une mémoire exceptionnelle. On appelle ça l'hyper, je sais pas quoi. Il y a un mot précis pour ces gens qui lisent une fois un livre et ils le récitent.
1: C'était son cas.
0: C'était son cas et il était ami intime avec un poète dans la cour d'El Glaoui. Le plus grand poète de Marrakech et peut-être même du Maroc, qui est un type génial. Il était tout le temps sous, il était homosexuel, il faisait tous les soirs les bars à soldats. La France était là à l'époque. Et donc, ses poèmes, il les déclamait, mais le lendemain, il s'en souvenait pas. Oui. Donc mon père les lui revendait le lendemain parce qu'il les apprenait par cœur. Et lui revendait.
1: C'est pas qu'un lettré, c'est une canaille aussi.
0: Mais absolument, mais c'est un artiste. Les artistes, c'est tous un peu comme ça.
1: Alors, votre père, non seulement c'est un lettré, il est chargé de faire sourire le roi, de désamorcer parfois ses colères, mais surtout il est préposé au sommeil royal.
0: Absolument. Alors pour arriver déjà au palais, il y a Oum Kalthoum, la chanteuse mythique, qui est venue à Marrakech et mon père l'a accompagnée pendant 3 jours. Et pendant ces 3 jours, il lui a déclamé les poèmes de Ben Brahim. Il s'appelle Ben Brahim, le poète. Et donc, quand elle devait donner un récital pour le roi à Rabat, elle lui dit, mais vous avez un poète incroyable, mais j'ai demandé un recueil et on me l'a pas donné. Il n'existe pas. Et le roi avait beaucoup de défauts, mais c'était un homme de culture. Donc il était vexé. Il a fait envoyer un général, le général Oufkir d'ailleurs. Il a envoyé un général, il dit, va me chercher ces gens qui connaissent l'œuvre par cœur d'Ibn Brahim. Et il leur a donné 6 mois pour faire un recueil. Il les a reçus 6 mois plus tard. Mon père a remis le recueil au roi. Et là, il y a un petit épisode qui est très sympathique. Le roi lui dit, récite-moi un poème où Ben Brahim dénigre le Pacha Al-Glaoui. Et mon père a dit, ce poème n'existe pas. Et quand bien même aurait-il existé, moi je l'aurais pas appris. Parce que moi j'ai grandi dans cette maison, j'ai mangé le pain de cette maison. Et donc le roi l'a gardé.
1: C'est un piège aussi hein, qu'il tendait à son poète. Alors, on entre au palais royal comme dans une secte. Une fois adepte, il n'y a plus de retour possible. Ou alors, il se fait à genoux ou bien les pieds devant. C'est ce que vous écrivez dans La nuit nous emportera. Pourquoi plus de retour possible ?
0: Ça, c'est un constat. C'est-à-dire, quand on entre au palais, d'abord, on connaît toute l'intimité du palais. Il ne faut pas que ça sorte, d'une part. Mais d'autre part, j'ai constaté que les gens qui étaient en disgrâce, qui étaient chassés du palais... Ils ne pouvaient plus
1: se reconvertir à une vie normale.
0: C'était impossible. Parce que on les jette pas vraiment. On leur dit, va chez toi. On te rappellera. Et il y a des gens qui attendent depuis 5 ans, 10 ans, 15 ans.
1: Ce sont comme les espions, ils sont en sommeil, endormis.
0: Ils sont là, on va les appeler.
1: Ils attendent le réveil.
0: Et une fois qu'ils sont en disgrâce, c'est que toute la cour, ils n'existent plus. Ils sont rejetés par tout le monde.
1: Le roi a un droit de vie et de mort, en
0: absolument,
1: fait.
0: Absolument.
1: Sur ses courtisans. Alors, il faut en venir à ce nœud shakespearien de la famille Bin Bin, donc qui a lieu le 10 juillet 1971, donc jour de cette première tentative de coup d'État. Que se passe-t-il pour votre père et pour votre frère?
0: Donc mon père était déjà, depuis 67, il était courtisan du roi, donc le roi ne pouvait pas vivre sans mon père. C'est-à-dire, il voyageait avec lui, il le quittait au moment où le roi s'endormait. Et des fois, il savait pas que le roi dormait, parce qu'il ronfle pas toujours.
1: Et oui, il y a des techniques,
0: pour se glisser. Et donc, à chaque fois qu'il y avait le roi, quelque part, mon père était à côté. Et le 10 juillet 1971, des militaires ont cerné le palais et ils se sont mis à tirer sur tout le monde. Il y a eu des centaines de morts. Le coup d'État, ça a été un carnage mal préparé. Je veux dire, c'était un truc inratable, ils l'ont raté. Et le roi était caché avec mon père dans les sous-sols. Et mon frère est rentré avec des armes au palais.
1: Donc il faisait partie des mutins.
0: Il faisait partie des mutins, mais c'était un sous-lieutenant. C'était pas un décideur. Il y avait les colonels, les généraux, d'ailleurs on a entendu leur nom tout à l'heure. Eux, on les a fusillés deux jours après ou trois jours après. Il n'y a pas eu de procès, bon, on les a tués. Et les autres ont été jugés, c'est-à-dire les centaines, disons, de non-gradés, ils ont été condamnés à des peines allant de 2 ans à 10 ans,
1: voilà. Quelque chose comme ça. Alors votre père, il est sommé de choisir son camp dans cette histoire. Le roi ou son fils ?
0: Exactement. Et il choisit évidemment le roi, et il fait des déclarations en disant « cet enfant n'est pas le mien, je ne suis pas son père ». Et il l'a renié publiquement. Ça a été une période très difficile pour moi parce que j'avais 11 ans, 12 ans, et j'entendais des choses, je ne comprenais pas toujours très bien, mais on me dit « Baksrat ala uldo ». C'est-à-dire, il a renié son fils, et ça se faisait de façon théâtrale. Il déchire la page de truc familial.
1: Le livret de famille.
0: Le livret, tu déchires la page. Il y a du théâtre dans cette affaire. Et donc, moi, je n'ai plus revu mon père pendant des années. Pendant des années, j'ai refusé de le voir. Alors, mon frère a été mis d'abord dans une prison régulière.
1: 18 ans donc de bagne, dans le bagne de Tazmamart, qui est l'un des pires hein, du Maroc, pour donc le bel Abel, qui autrefois était beau gosse, très très grand, très très costaud. Chaque jour, il était attendu par sa mère.
0: Malade et diminué, elle entendit un jour frapper à la porte comme sur un tam-tam. Des coups familiers qu'elle reconnut immédiatement. D'un bond, elle sauta du lit, le cœur battant, et accourut dehors à la recherche de l'imposante silhouette de son fils. Entre deux hommes, en uniforme, le soutenant de part et d'autre, elle aperçut un vieillard d'une maigreur cadavérique. Petit, le dos voûté, les joues creuses, les pommettes osseuses, au-dessus desquelles s'enfonçaient dans leur orbite des yeux hagards. Incapable de tenir debout, une loque humaine, comme savent en vomir si bien la haine et la barbarie, lui adressait un sourire aussi ébréché que les créneaux des remparts. Elle examina avec méfiance l'homme qu'on lui ramenait, soupçonnant une tromperie sur la marchandise. Pourtant, le grain de beauté sur la fossette gauche était bien celui de son fils.
7: Édition spéciale. Vincent Garrigue.
8: Décès du roi Hassan II, le souverain marocain a succombé à une crise cardiaque hier après-midi à Rabat. Il avait été transporté quelques heures plus tôt à l'hôpital en urgence pour une pneumopathie aiguë. Hassan II quitte ce monde à l'âge de 70 ans. Il avait accédé au trône le 3 mars 61 à la suite de son père Mohamed V.
9: Il n'y a pas d'autre Dieu qu'Allah et notre roi, qu'Allah et son âme. Quelques heures après l'annonce du décès du roi Hassan II, une fois passé le premier choc, des milliers de Marocains se sont massés aux abords de l'enceinte du palais royal. Des femmes en pleurs, des enfants abasourdis et bien sûr des hommes qui, eux aussi, avaient beaucoup de mal à cacher leur émotion.
10: Et avec douleur, un Maroc sans son roi, on ne peut pas imaginer un peuple sans leur père. Sans...
11: Je ne peux pas m'expliquer.
1: Archive incroyable pour un sol majeur sur RFI. Pourquoi vous souhaitiez d'ailleurs écouter cette archive autour de la mort de Hassan II en 99, Mahi Binbin ?
0: Parce qu'il y a eu un changement de régime pratiquement.
1: C'était aussi la mort de votre tortionnaire.
0: Exactement, exactement. Et d'ailleurs, j'étais assez surpris de voir que le peuple était malheureux. Hein.
1: Vraiment surpris ?
0: Ah oui, oui. J'étais surpris. Pourquoi ? Parce que Hassan II était dans toutes les boutiques, il y avait son portrait, dans les maisons, dans les trucs. C'est le culte de la personne.
1: Comme dans chaque dictature.
0: Mais ça devient un membre de la famille. Les gens...
1: C'est-à-dire, vous n'étiez pas conscient, vous, que le pays vivait une dictature ?
0: Si, j'étais conscient. J'avais peur. D'ailleurs, j'ai quitté le Maroc. Je suis parti en 80, donc je suis venu à Paris faire des études. Je retournais très peu au Maroc. Donc les gens étaient... Je me dis, mais ils ont la mémoire courte, parce que quand même, il leur a cassé la gueule.
1: Alors comment faut-il lire le Fou du Roi, ou même La Nuit nous emportera ? Parce que ça se lit effectivement comme une saga, comme vraiment un roman. Il n'y a aucun commentaire, et c'est d'ailleurs la grande force hein, de votre écriture. Mais est-ce que derrière, il y a quand même une critique de Hassan II, voire une critique de la monarchie elle-même?
0: Une critique de Hassan II, une critique des années de plomb, mais...
1: Pas de la monarchie, vous remettez
0: non,
1: pas en cause.
0: Non, la monarchie, je crois qu'au Maroc, on a besoin de la monarchie. Je le dis, je veux dire, je le dis pas en chantant, mais parce que ça fait un ciment entre les Marocains. Et ça, c'est incontestable. Le roi Mohamed VI, les gens l'aiment. Quand il est malade, les gens sont malheureux, etc. Mais Mohamed VI, c'est pas son père. Mohamed VI, quand il est arrivé au pouvoir, il a donné des signes extraordinaires d'ouverture. D'ailleurs, c'est pour ça que je suis retourné vivre au Maroc. Hassan II était mort, donc dans ma tête, les années de plomb étaient mortes. Il y a Abraham Serfati qu'on a laissé entrer, on a laissé entrer les opposants, on a ouvert les journaux. Ça n'a pas duré très longtemps, d'ailleurs.
1: Oui, bien sûr. Mais alors, vous diriez que, par exemple, Le Fou du Roi, c'est un livre pour venger votre mère?
0: Non, plutôt pour me réconcilier avec mon père, parce que quand mon frère est sorti de Tazmamat, quand on nous a ramené cette loque humaine, il pesait 35 kilos, ces images...
1: Méconnaissables.
0: Et donc mon frère, quand il est sorti, j'étais à Marrakech, à El Jadida par bonheur, et donc j'ai assisté à cette période. Il recréait la cellule, il se mettait dans le noir toute la journée, il se mettait dans des positions bizarres.
1: Fœtales.
0: Oui, oui, exactement. Et personne, sauf ma mère, qui pouvait parfois rentrer, elle s'accroupissait à côté de lui. Et je ne sais pas ce qu'ils se racontaient, mais ils restaient longtemps ensemble.
1: Votre mère qui a fait partie de ce qu'on a appelé le combat des dames blanches.
0: Oui, oui, absolument. Tous les jeudis, parce que les deux premières années, on pouvait les voir à la prison de Kenitra. Mais un jour, elle est arrivée et on lui a dit, mais cet enfant n'a jamais été ici. C'est qui, madame? Vous êtes qui? Elle connaissait les matons un par un. Je dis, mais j'étais là la semaine dernière. Elle dit, non, madame, cet enfant n'a jamais...
1: Donc les prisonniers politiques ont été exfiltrés par Hassan II.
0: Du jour au lendemain
1: sans prévenir les familles.
0: Il a jugé qu'une prison régulière était trop clémente. Et ils ont disparu.
1: Et donc les dames blanches, qu'est-ce qu'on appelle les dames blanches?
0: Alors les dames blanches, j'ai fait un petit clin d'œil à l'équivalent en Argentine, etc. Oui. Ma mère allait tous les jeudis avec son panier. Et il y avait toutes les mères, toutes les épouses. Ils étaient une centaine de prisonniers du coup d'État. Et elles se retrouvaient là, mais pendant des mois...
1: Sans pouvoir voir leur enfant, leur mari, etc.
0: Et chacune ramenait son panier. Ça faisait des mendiants autour qui venaient parce qu'il y avait le festin. Et cette place... commençait à devenir dangereuse même pour le pouvoir. Ça intéressait les journalistes étrangers, etc. Donc voilà.
1: Si on revient à Abel, ce frère, qui ne s'appelle pas comme ça dans la vie, mais c'est votre frère, est-ce que vous diriez qu'il a nourri au sortir de ses 18 années de bagne une haine contre le roi?
0: Pas du tout. D'ailleurs, quand il est sorti de Tazmamat, un jour il m'a dit « Tu m'emmènes voir papa ». Je dis « Papa ». Tu n'as pas de papa. Il t'a renié. Je ne l'ai même pas moi-même, puisque moi aussi, je l'ai renié. Moi, j'ai renié ce gars qui est lâche, qui, voilà. Il m'a dit, tu m'emmènes voir mon père. Si tu ne veux pas m'emmener en voiture, je prendrai l'autocar. Et je l'ai emmené voir son père. Et quand ils se sont retrouvés, ils sont tombés dans les bras l'un de l'autre, ils ont chialé comme des madeleines. Et moi, je me suis trouvé un peu idiot dans cette affaire, parce que moi, j'étais fâché à cause de l'autre. Et pendant le trajet du retour, j'étais avec mon frère, il m'a dit, tu sais, dans mon bâtiment, il y avait deux bâtiments, dans le bâtiment B, nous étions 29 détenus, il y a eu seulement 4 survivants. C'est pas les plus costauds qui ont survécu, ce sont ceux qui n'avaient pas de haine à l'intérieur d'eux-mêmes, à l'intérieur de leur cœur, parce que quand tu portes la haine en toi, elle commence par te détruire toi d'abord,
1: voilà.
0: Si jamais elle va toucher l'autre.
1: Alors, vous le restituez à travers un dialogue entre la mère, votre mère, et ce fils qui sort du bagne. Et à ce dialogue où elle lui dit « Comment ne pas avoir de haine aussi envers Dieu ?» Et il lui répond « Dieu est amour, je l'ai rencontré dans ma geôle. » Et je vais me servir de cette formidable transition pour faire un clin d'œil à un autre de vos romans, Mahi Bin Bin, Les étoiles de Sidi Moumen, que vous avez écrit en 2009, porté à l'écran par le magnifique Nabil Ayouch, sous le titre « Les chevaux de Dieu ». L'intrigue est située dans le plus grand bidonville de la banlieue de Casablanca, autour de deux frères, Hamid et Tarek. Rapidement, l'intrigue autour de ces deux frères.
0: Le roman, c'est en 2003, 14 jeunes sont sortis d'un bidonville qui s'appelle Sidi Moumen et qui ont fait un carnage dans Casablanca. nous, nous n'étions pas habitués au terrorisme au Maroc. Vraiment, ça se passait loin, en Tchétchénie, etc. Et soudain, on s'est réveillés et ce sont nos enfants qui ont fait ce carnage, 45 morts, 100 blessés, graves, etc. Et je me suis rendu sur place, j'ai rencontré les associations, je voulais comprendre ce qui nous arrivait, comment nos enfants peuvent-ils devenir des bombes humaines, et voilà.
1: Et donc à travers, là aussi, un double visage, deux frères, hein. Un jour Tarek, qui a tué, je résume, hein, le garagiste pour lequel il travaillait, mais qui tentait de violer son meilleur ami, est approché par le Chir, qui lui fait un sermon. Je sais ce que tu as fait. Mais je ne suis pas là pour te juger. Et puis, ce n'est pas de ta faute. Tu as vécu avec des débauchés et des libertins. Ce sont eux, les criminels. Ça serait arrivé si tu avais grandi dans une ambiance saine avec des fidèles qui craignent la colère d'Allah? Je ne crois pas. Mais aujourd'hui, tu as la possibilité d'expier tes fautes et de commencer une vie nouvelle comme si de rien ne s'était passé. Alors vous, Maï Binbin, je reviens au romancier qui a vu ce roman porté à l'écran, Les Chevaux de Dieu. Ce qui vous intéressait, au fond, et d'ailleurs ça fait le lien avec votre tragédie familiale, hein, qui se finit par ce frère dans les geôles de Hassan II qui rencontre Dieu en prison. Ce qui vous intéressait, vous, c'était de rentrer dans la tête de ces futurs martyrs.
0: La chose la plus difficile dans ce texte, c'est que à chaque fois qu'on nous montrait le terroriste, on nous le montrait comme un tueur avec des yeux, machin, et une barbe dans les films américains, etc. Et moi, quand je me suis rendu à Sidi Moumen, j'ai vu des enfants.
1: Nos enfants.
0: Nos enfants. Et donc, j'ai écrit un texte très difficile, parce que j'étais sur un fil. Il était hors de question de justifier l'injustifiable. Mais à côté de ça, j'avais envie de dire, les responsables, c'est pas les gamins. Sidi Moumen, c'était 400 000 personnes qui vivaient autour d'une décharge. Sans électricité, sans... Déjà, l'État est terroriste, quelque part. Mmh. Il y a cette mafia pseudo-religieuse qui, en général, s'installe sur la misère pour conditionner les gamins. Eux, c'est des responsables. Même la bourgeoisie marocaine qui paye 100 euros pour une bonne... Tout le monde contribue à cette déchéance. Donc j'avais envie de dire, ces enfants, il faut les protéger. Et c'est ce qu'on a fait avec Nabil Ayouch. Quand le livre a été traduit en 14 ou 15 langues, le film a fait un tabac.
1: Donc un best-seller, gros succès. Et avec l'argent, vous, qu'est-ce que vous avez fait?
0: Alors on s'est dit, on a gagné des sous sur la misère, alors il faut peut-être qu'on le rende. Et on a ouvert un premier centre culturel dans le bidonville, à Sidi Moumen. Et là, on a été un peu kamikaze parce que on a été demandé au maire de Sidi Moumen de nous prêter une salle. On veut faire la projection du film. Et on a été kamikaze dans ce sens où on a invité les familles des victimes et les familles des kamikazes.
1: Alors, dans un souci pédagogique, j'imagine.
0: Non, on voulait les réconcilier. Je t'ai dit, les écrivains ont un grain.
1: Ça n'a pas marché?
0: Ça a très, très bien marché. Et on a diffusé le film. Après, il y a eu un débat. Et il y a une femme qui disait, vous voulez que je pardonne, mais vous êtes fou. Moi, je me pardonne même pas à moi-même d'être arrivé en retard au restaurant La Casa de España où m'attendaient mon fils et mon mari. Et je les ai perdus. Et je me pardonne pas d'être arrivé en retard. J'aurais voulu partir avec eux. Et il y avait une femme ninja tout en noir qui était la mère du kamikaze qui s'est levée vers elle et lui a dit, mais madame, moi aussi, j'ai perdu mon fils. Et je vous demande pardon. Là, on était dans la telenovela brésilienne parce que tout le monde pleurait dans la salle.
1: Mais pour dire aussi qu'il n'y a pas que la veine familiale qui titille votre plume.
0: Non, non, j'ai écrit des romans sur la drogue, sur le terrorisme, sur l'abus de pouvoir, enfin, sur tout. Mais tout s'imbrique un peu. On peut raconter la famille, mais...
1: Au sens large.
0: Au sens
1: la
0: large.
1: Famille humaine.
0: Humaine, voilà, exactement.

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1: Alors on l'a un petit peu dit, Mai Binbin, depuis l'enfance, vous vivez une sorte de dualité. On a parlé du monde de la ville, on n'a pas parlé du monde de la campagne, mais il a fait son œuvre hein, sur vous. Aujourd'hui, je sais que le matin, vous écrivez, vous êtes plutôt avec la plume, et puis l'après-midi, vous êtes plutôt avec les pinceaux, vous peignez. On va dire qu'on est déjà l'après-midi. On va vous imaginer dans votre atelier à Marrakech, avec un fond de caisse Jarrett, puisqu'il paraît que c'est idéal pour créer. Et on va s'arrêter peut-être devant une peinture ou une sculpture. J'aimerais que vous nous racontiez son histoire.
2: Alors, cette sculpture, en général, je donne très peu de titres à mes œuvres. Mais là, j'avais envie de donner un titre à cette sculpture, et ça s'appelle « Dialogue des religions ». Ce sont deux personnages qui se tournent le dos, qui sont adossés l'un à l'autre, en équilibre précaire, et chacun lit un livre. Finalement, ils lisent le même livre, mais ils se tournent le dos. Et cette sculpture a failli aller au Vatican. Il y a un prélat qui est venu à Marrakech, et il m'a dit « je la veux au Vatican ». Et il y a eu le Covid, après ça s'est pas fait. Et je le regrette, mais c'est une sculpture que j'aime beaucoup. Là, c'est une sculpture en marbre qui fait 2,50 m de hauteur. Elle est énorme. Ce sont deux visages imbriqués. C'est ma signature plastique, disons, c'est ces visages qui pénètrent l'un dans l'autre.
1: Des visages siamois qui se superposent et ensuite qui se dédoublent à nouveau.
2: Exact. Et là, j'avais écrit un roman qui s'appelle Mon frère fantôme, et ça venait d'ici. Ce sont deux personnages qui cohabitent dans un même corps et qui sont d'accord sur rien. C'est toute l'histoire de ma vie, ça.
1: Est-ce que vous savez, est-ce que l'artiste sait? Parce que nous, on est toujours avec nos questions, les journalistes. Pourquoi? Mais en général, les artistes n'ont pas de réponse. Ah, c'est pourquoi cette obsession du double chez vous?
2: Je sais pas. Mais parce que nous sommes plusieurs à l'intérieur de moi-même.
1: À l'intérieur de vous-même.
2: Oui. Nous sommes plusieurs. Et donc, ce livre, Mon frère fantôme, c'est vraiment deux personnes qui cohabitent dans un même corps. L'un veut aller à gauche, l'autre veut aller à droite. L'un veut l'ordre, l'autre veut le désordre. Quand j'étais petit, on m'a envoyé chez les bonnes sœurs. L'ordre, j'étais propre pendant toute la semaine, j'étais pensionnaire. Mais dès que je sortais, j'étais en Médina et je jouais au foot pieds nus. Et c'était le désordre, c'était le chaos. Mais j'aimais les deux.
1: Mais puisque vous êtes double, et en tout cas de double culture, peut-être même au-delà.
2: Aussi, bien sûr.
1: Vous diriez que votre écriture, elle tète au lait de plusieurs sèves?
2: Absolument. Moi, quand je lis El Mon Farija, je goûte à la beauté de la langue arabe. C'est une langue exceptionnelle.
1: Moi, vous écrivez en français?
2: Moi, j'écris en français, mais j'ai fait mes études dans une école bilingue. Malheureusement, j'ai eu plus de professeurs français qui m'ont fait aimer la langue française que des professeurs arabes. Voilà, donc on m'a fait lire Le Petit Prince de Saint-Exupéry quand j'avais 10 ans.
1: Malgré tout, vous diriez que la langue arabe traverse votre écriture en français?
2: Absolument, parce que je pense en arabe aussi autant qu'en français. Très souvent en dérigeant, même pas l'arabe classique.
1: L'arabe dialectal, l'arabe de la rue.
2: De la rue, parce qu'il y a des mots précis. Et j'essaye de trouver le mot exact. Et des fois, on gagne, des fois, on perd. L'autre jour, quelques années, je parlais avec Assia Jbar.
1: Donc, la grande romancière algérienne qui a été à l'Académie française.
2: Exactement. Elle m'a dit, j'ai emmené des amis chez moi dans son patelin et elles ont vu des femmes à la maison. Elle dit, c'est qui cette femme? Elle a dit, elle, c'est ma mère. Et l'autre? Alors, elle voulait dire la deuxième épouse, la co-épouse. Elle cherchait le mot. Et en arabe, la deuxième épouse, on l'appelle Dra. Dra, c'est un peu le mal. Et elle leur a dit, cette deuxième épouse est la blessure de ma mère. C'est joli, ça.
1: C'est très joli.
2: Donc, la traduction, des fois, en traduisant, on gagne en poésie.
1: Mais justement, on peut se demander quand même pourquoi vous, l'arabe francophone, vous n'avez pas choisi de vivre en France?
2: J'étais censé vivre ici. Et en 2002, il y a eu les élections françaises et j'ai vu Le Pen au deuxième tour de l'élection présidentielle. Et je me suis dit...
1: Ça vous a refroidi.
2: Mais je me suis dit, c'est pas pour moi ce pays. J'ai trois filles et je veux pas qu'on les regarde de travers. Et je me suis dit, sur un coup de tête, Hassan II était mort, Mohamed VI montrait des signes d'ouverture. Il y a eu cette instance équité et réconciliation. Il a invité tous les gens qui ont été tabassés par son père à le dire à la télévision nationale à une heure de grande écoute. Mais c'est du jamais vu au Maroc, ça. Et nous avons aussi notre part d'islamistes. Ils sont là, tapis. Et donc, nous faisons un vrai travail de terrain avec Nabil, donner de l'espoir et d'apprendre la culture de la vie à ceux dont les voisins veulent donner la culture de la mort.
1: Merci beaucoup. En tout cas, nous, on a besoin de vos pinceaux, on a besoin de votre plume, on a besoin que vous racontiez pour ne pas mourir, un petit peu comme Scheherazade. Merci, Mahi Binbin.
2: C'est moi qui vous remercie.

0: Au générique de cet ensoul majeur consacré à Mai Binbin, un roi ou deux, un prisonnier politique et puis quelques peintures-sculptures qui voient double. 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
5: Il est 17h à Paris, 11h à New York. Bonjour à tous.
6: Karine Bellicha.
5: À la une, l'Argentine est bien décidée à garder son titre de championne du monde ce soir, mais les Espagnols et leur collectif bien solide ne sont pas prêts à plier face à l'équipe de Messi et entendent, eux, décrocher leur deuxième étoile. Le choc est annoncé. Donald Trump sera présent dans le stade de la banlieue de New York. Bien décidé, lui, à remettre la coupe au vainqueur. Les fans de foot sont prêts à tout pour assister à la rencontre, y compris vendre leur voiture, vous l'entendrez. L'escalade se poursuit entre les États-Unis et l'Iran. Le cycle bien rodé des frappes américaines et des représailles iraniennes semble s'intensifier depuis quelques jours et se régionalise jusqu'à la Jordanie. Daniel Valot fait le point dans ce journal. Et puis nous suivrons les pompiers français à pied d'œuvre pour éviter une reprise des incendies en région parisienne après un épisode de canicule particulièrement intense. 48 équipes engagées, plus de 5 semaines de compétition, 16 stades répartis dans 3 pays. Et aujourd'hui, c'est le jour J dans la banlieue de New York pour les deux finalistes, l'Argentine et l'Espagne. Deux pays aux équipes bien opposées dans leur style de jeu. L'Albiceste, toute dédiée à Léo Messi face au collectif de la Roja. Notre correspondant à New York, Edouard Maille, est allé à Times Square humer l'ambiance à quelques heures du match.
7: Parmi la foule habituelle de touristes ici à Times Square, entre ces gratte-ciels et ces écrans géants, impossible de rater tous ces maillots de l'Espagne ou de l'Argentine, portés par les supporters des deux pays, comme Coty, habillé en bleu pour l'Argentine.
8: Il y a beaucoup d'émotions, je suis ravie d'être ici. On dirait qu'il y a 1 million d'Argentins. On a l'impression d'être en Argentine avec tout ce monde. Tous avec l'espoir d'être champions.
9: Yo soy español.
7: Daniel est entouré de son groupe d'amis, tous espagnols. Il a tout fait pour venir assister à la finale.
10: Avec mon frère, on a vendu notre voiture pour venir ici, parce qu'on ne vit pas des moments comme ça tous les jours. Le billet nous a coûté 7000 euros, et c'est parce qu'on a un contact, mais on connaît quelqu'un qui a payé 16000 euros.
7: Le stress monte à quelques heures du coup d'envoi pour Julio, venu soutenir l'Espagne.
11: Les Argentins ont une très bonne équipe, ça va être très serré, mais je pense qu'on a de bonnes possibilités et opportunités pour gagner.
7: De nombreux supporters n'ont pas pu obtenir de place pour aller au stade, mais tenaient à être ici pour cette finale et soutenir leur équipe comme ils le peuvent. Edouard Maille, New York, RFI.
5: Et le coup d'envoi de cette finale tant attendue, c'est à 19h, temps universel, à suivre sur nos antennes africaines et sur le live de RFI sur RFI.fr. Et comme pour le Super Bowl, il y aura un show à la mi-temps avec au programme tout en paillettes Madonna, Shakira, Justin Bieber et le groupe de K-pop BTS. Donald Trump sera présent ce soir au stade. Son ami le président argentin Javier Milei a lui renoncé à faire le déplacement par superstition. Beaucoup scruteront l'attitude du président américain face au premier ministre espagnol venu soutenir la Roja, tant les relations entre les deux dirigeants sont tendues. Donald Trump reprochant notamment à Pedro Sanchez de ne pas l'avoir soutenu au Moyen-Orient. Le président américain, de plus en plus empêtré dans sa guerre contre l'Iran, un nouveau palier semble franchi avec un cycle de frappes américaines après la mort de deux de leurs soldats sur une base militaire en Jordanie. Un cycle qui s'intensifie comme les représailles de Téhéran. Daniel Valo, bonjour.
12: Bonjour.
5: L'Iran a également riposté aujourd'hui en multipliant les tirs sur les pays du Golfe et sur la Jordanie aussi.
12: Oui, une nouvelle fois, c'est le Koweït et Bahreïn qui ont été pris pour cible. Les autorités koweïtiennes annoncent qu'une centrale électrique et de dessalement d'eau a été frappée, provoquant un incendie dans ses installations. C'est le troisième jour de suite que l'Iran vise ce type d'infrastructure. En Jordanie, les autorités affirment avoir intercepté 3 missiles. De son côté, l'armée israélienne déclare avoir aidé la Jordanie à neutraliser 1 missile avant qu'il ne s'abatte sur le port d'Aqaba, situé non loin d'Israël.
5: L'Iran, de son côté, a subi, Daniel, de nombreuses frappes américaines en représailles à la mort des deux soldats tués vendredi.
12: Oui, les États-Unis affirment vouloir punir la mort de ces deux militaires. Ils ont visé les unités du corps des gardiens de la Révolution que l'armée américaine considère comme responsable de ces tirs meurtriers sur ces soldats. L'Iran accuse également les États-Unis d'avoir visé la ville portuaire de Sirte qui donne sur le détroit d'Ormuz. Enfin, selon l'Organisation iranienne de l'énergie atomique, une centrale nucléaire en construction a aussi été frappée par les États-Unis. On le voit, la situation est de plus en plus chaotique et laisse craindre une nouvelle escalade militaire dans la région.
5: Daniel Valo, le front libanais est plus calme et le président Joseph Aoun est arrivé à Washington. Il a déjà rencontré le chef de la diplomatie américaine Marco Rubio avant Donald Trump. L'entrevue aura lieu mardi alors que Beyrouth négocie avec Israël le retrait des zones du sud du Liban. En revanche, en Cisjordanie occupée, les colons israéliens continuent de faire régner la terreur. Une mosquée a été incendiée la nuit dernière par une vingtaine d'entre eux, certains masqués. Ils ont aussi mis le feu à 2 habitations et à une laiterie palestinienne. L'influenceur masculiniste américano-britannique Andrew Tate et son frère ont été arrêtés à Miami à la demande du Royaume-Uni. François-Damien Bourgerie, Londres réclame leur extradition pour des accusations de viol, y compris sur mineurs, traite d'êtres humains et agression.
13: Andrew et Tristan Tate sont visés au total par 59 chefs d'accusation au Royaume-Uni, des faits qui se seraient produits entre 2010 et 2017. Leur avocat a affirmé dans un communiqué qu'ils étaient innocents et qualifié leur arrestation de coup politique. Les deux frères avaient déjà été incarcérés pendant quelques mois en Roumanie. Ils étaient accusés d'avoir dupé plusieurs femmes, y compris des mineurs, à des fins d'exploitation sexuelle. Ils avaient finalement été autorisés à quitter le pays en février 2025. Avant cela, Andrew Tate était surtout connu pour ses contenus qui réalisent des milliards de vues sur les réseaux sociaux. Des vidéos où cet ancien champion de kickboxing promeut des thèses masculinistes, exhibe ses muscles et monnaie ses conseils aux hommes pour les aider à devenir riches. Ses propos misogynes particulièrement agressifs lui avaient valu d'être banni d'Instagram et de TikTok. Son compte X, également suspendu, avait lui été rétabli après le rachat du réseau social par Elon Musk. Andrew Tate y compte désormais près de 11 millions d'abonnés.
5: Figure emblématique de la nouvelle dissidence cubaine, Luis Manuel Otero Alcantara est arrivé à Miami pour entamer son exil aux États-Unis après avoir purgé une peine de 5 ans de prison sur l'île communiste. Peu après son arrivée sur le sol américain, le chef de la diplomatie a appelé La Havane à libérer plus de 700 prisonniers politiques. Les forces russes ont de nouveau bombardé Kiev à coups de missiles balistiques plus difficiles à intercepter que les drones ou les missiles de croisière, faisant au moins un mort au lendemain d'attaques meurtrières ukrainiennes contre la Russie, contre 2 centres logistiques en Russie. Les incendies continuent d'embraser les forêts européennes après une nouvelle vague de canicule ces dernières semaines. Un feu à une centaine de kilomètres au nord de Madrid a pris de l'ampleur. 12 000 hectares sont déjà partis en fumée et des centaines de riverains ont dû être évacués. En France, au sud de Paris, les incendies dans la forêt de Fontainebleau sont fixés mais pas éteints. Les pompiers restent mobilisés pour venir à bout des points chauds et des reprises d'incendies. Romain Philips a suivi une équipe sur place. Sa mission principale est de repérer et d'éteindre ces feux qui couvent sous la terre.
14: Je vais aller de l'autre côté du chemin parce que ça fumait fort en hauteur.
8: Ici, tout a brûlé. Il ne reste que les rochers et les arbres calcinés. Au milieu, une vingtaine de pompiers arpentent le secteur dévasté. Leur mission, explique le capitaine Fabien de Abreu Lopez, quadriller la zone à la recherche du moindre point chaud.
15: Donc, du coup, l'idée, c'est d'aller chercher toutes ces fumerolles à la main et de les refroidir, d'aller les gratter.
8: Très vite, l'équipe de sapeurs-pompiers repère de la fumée qui s'échappe d'un chaos rocheux. Ils interviennent immédiatement pour noyer ce qu'on appelle ces feux zombies.
15: Et on voit que le bois, là, c'est une racine et il est brûlé. Alors qu'il était enterré. Et du coup, le feu court là-dedans. Il s'est propagé dedans et là, maintenant, c'est ce qu'on voit partout. On entend parler des feux zombies. Parce qu'il est mourant, mais qui court là-dedans.
8: Un feu mourant, mais qui présente de vrais risques, car il pourrait conduire à une reprise de feu, voire pire.
15: Et si jamais il y a des endroits comme ça, des fumerolles, sur des zones un peu plus en lisière, des zones un peu plus vertes, oui, il pourrait se repartir là-dedans, avec des conditions météo, le vent, etc., qui pourrait permettre une éclosion d'un nouvel incendie et avec d'autres conditions, une propagation.
8: Ce travail s'annonce long et fastidieux. Selon les autorités, il va durer des jours, voire des semaines.
5: Reportage de Romain Philips. Voilà, c'est la fin de ce journal. Ne manquez pas la finale de la Coupe du Monde ce soir à 19h, temps universel. À suivre sur nos antennes africaines et sur notre live aussi. En attendant sur RFI, c'est en sol majeur avec Yasmine Chouaki. Prochain journal dans une heure.

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2: En sol majeur, vous propose cette rediffusion.
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2: On le dit, et c'est souvent vrai, les artistes transportent en eux une blessure abyssale. Dans le cas de Mahi Binbin, sa blessure est devenue peinture, sculpture, roman. Une blessure qui s'ancre à Marrakech, entre un père courtisan du roi Hassan II et un frère banni par sa majesté dans une geôle du Sud. C'est ce qui s'appelle être né dans une famille shakespearienne, avec dans l'ADN le poison de la trahison, mais avec aussi la faculté de raconter pour ne pas mourir. Entre Scheherazade et Griot, Mahi Binbin n'est que plume et pinceau, avec la même gourmandise poivrée. Lui qui expose dans le monde entier, de Paris à Rome, en passant par Madrid, Dubaï et New York, dans la collection permanente du musée Guggenheim, s'il vous plaît, il nous revient avec un 14e roman, poignant comme l'enfance, intitulé « La nuit nous emportera » chez Robert Laffont.
5: اشتدي أزمة تنفرج قد آذن ليلك بالبلج وظلام الليل له سرج حتى يغشاه أبو السرج.
2: صباح الخير ماهي بنبين.
5: صباح النور.
2: مرحبا.
5: شكرا.
2: Vous venez de nous dire le tout début de la Munfarija qui dites-vous est un sésame pour le superstitieux que vous êtes. Expliquez-nous.
5: C'est-à-dire, c'est un poème que j'ai hérité de mon père, qui était un poète. Il avait toutes les qualités pour être courtisan, donc théologien, poète, amuseur. Et ce poème-là, il disait que à chaque fois que la vie s'obscurcissait autour de lui, il récitait ce poème et tout s'éclaircissait.
2: Alors, juste rapidement, que dit ce poème ?
5: Je t'ai dit, c'est-à-dire, s'il y a une crise, il y aura toujours la lumière au bout du tunnel. C'est un peu ça, globalement, tout le poème.
2: Le poète est un intermédiaire entre l'homme raisonnable et le fou. C'est ce que j'ai lu sur votre site.
5: Oui.
2: Vous pensez être ce genre d'intermédiaire?
5: Les poètes, ils ont un grain. Enfin, les artistes en général.
2: Vous le concédez, hein?
5: Oui, oui, non, ça, j'en suis persuadé. Autrement, c'est difficile de faire ce métier.

0: pour poser le mot blessure sur le pick-up dans sol majeur. C'est un petit côté comme ça, chanteur à texte d'un autre temps qui fait tellement de bien. Pourquoi cette chanson, Mahi Bin Bin ?
1: Cette chanson, elle me bouleverse. Ça fait 25 ans que j'écoute cette chanson, où j'ai compris que la blessure, c'était le sexe de la femme, et il glorifie cette chose, et c'est d'une beauté, c'est d'une poésie. Voilà, c'est ce qui manque à la chanson française aujourd'hui. Je ne sais pas si je suis un vieux de la vieille, mais ça me manque, ce genre de grands textes.
0: Vous êtes surtout insensible. En tout cas, il faut écouter, voire réécouter les poètes. Alors que le mot blessure nous rejoigne dans votre en sol majeur, avec ses lèvres et avec sa fièvre, pour citer Léo Ferré, ne m'étonne guère. On va se rapprocher d'une autre blessure, la vôtre, du côté de Marrakech.

0: Il était une fois.
1: Où l'on comprend, en lisant La nuit nous emportera, nouveau roman, Marie, que vous avez grandi vraisemblablement entre plusieurs imaginaires, celui de la littérature française et celui de l'Orient, avec ses histoires qui commencent toujours par...

0: création d'auteur ou pas, des amours sodomites avec votre petit camarade de jeu, le berger Ali.
1: Ah ouais. Ouais.
0: Et donc Samy, alors c'est vous en fait.
1: Et ça c'est une vraie histoire.
0: Il va rentrer dans ses pénates citadines, c'est une vraie histoire.
1: C'est une vraie histoire, elle a soupçonné que le berger m'avait violée et elle a décidé que devant tout le monde, elle allait fouiller mon anus pour voir s'il y avait du sang.
0: Donc c'est... du coup c'est un viol.
1: Ça c'était le viol. Ça, c'était le viol. Et le pauvre berger n'avait rien fait.
0: Vous semblez le regretter.
1: Non, mais on l'a accusé à tort. Oui. On l'a battu, on l'a viré. Ça a été terrible. Et donc, dans ce roman, je crois que c'est le premier vrai roman où je me dévoile un peu, où je me raconte.
0: Du coup, le petit citadin qui est parti à la campagne, qui s'est un peu improvisé paysan comme ça, il va revenir en enfant adulte.
1: Oui. Il va être récupéré par son frère, par Abel. Il va le tirer des griffes de la grand-mère, parce qu'elle était terrifiante. Et elle nous a aidés, parce que quand elle avait la ferme, on recevait l'huile, le blé, le petit lait, le beurre. Elle nous nourrissait. Ma mère n'avait pas...
0: Au
1: sens propre. Donc, elle avait un pouvoir sur la famille. Elle était drôle. Elle était violente, mais drôle.
0: C'est un personnage de roman, d'ailleurs. C'est pour ça que vous la croquez aussi bien.
1: Mais elle existe dans beaucoup de mes romans. Elle traîne.
0: Oui, les personnages sont récurrents dans vos romans. Alors, en tout cas, dès la page 37 de La Nuit nous emportera, donc, on découvre, vous le disiez un petit peu, que Maman Dublaid est une femme du monde qui doit son aura aussi à un certain capitaine, c'est-à-dire son mari.
1: La prestance héroïque du capitaine dépassait en prestige celle d'Abel, même dans ses plus belles tenues de parade. Peu importait. La gloire restait dans la famille. Cette photo, dont Mamaya était fière, impressionnait le petit garçon frileux que j'étais. Pourtant, à mon corps défendant, je dus un jour rétablir la vérité. Notre grand-père était capitaine de l'armée française. Héros, certes, mais des colons, non des indigènes crasseux, dominés et humiliés. Grand-mère avait été l'épouse d'un fils de notable algérien, formé pour servir d'officier de liaison auprès des autochtones que maman France venait pacifier. Autrement dit, un arabe ayant pactisé avec le diable pour faire souffrir d'autres arabes. Rien de glorieux dans cette affaire. Voilà, c'est dit, on n'y reviendra pas.
0: Beaucoup de sarcasme dans cet extrait de La Nuit nous emportera, Mani Bin Bin, pour notre plus grand plaisir en sol majeur. Mais à vous lire, le protectorat français au Maroc a laissé des traces amères dans la famille.
1: Bien sûr. Moi, on m'a toujours dit que mon grand-père était un héros. Mais quand un jour, j'ai compris que c'était pas un héros pour les Marocains. C'était un héros pour l'occupant français, pour le protecteur, mais c'était un occupant.
0: C'était un sujet, ça, dans la famille ou pas?
1: Ben oui, parce que il y a eu un moment à l'indépendance, on nous a enlevé les terres, donc il y avait vraiment un sujet. Ouais. Parce que voilà, il fallait rendre les terres aux Marocains et donc on était Marocains, mais un peu Algériens, et un peu Français.
0: Ouais. D'ailleurs, vous avez une expression, vous dites que les enfants de ce couple, donc on parle de votre mère notamment, on les appelait les deuxièmes françaises.
1: Deuxièmes françaises, ça veut dire ils n'étaient pas tout à fait marocains, mais ils n'étaient pas français non plus. C'est un peu comme les Algériens, étaient des citoyens de seconde zone, mais disons, un peu mieux quand même que les indigènes 100%. Ouais.
0: Alors, voilà. Le train de vie ne sera plus le même après l'indépendance en 1956, l'indépendance du Maroc. Vint le jour où la Plymouth de Maman Dublaid devint citrouille, vous dites. Il faut dire aussi que les hommes sont les grands absents de cette famille.
1: j'ai pas choisi.
0: Le père parti.
1: Le père parti. Mon frère qui est devenu mon père est aussi parti, parce que on va parler bientôt du coup d'État et de toute la tragédie.
0: Alors avant le coup d'État, le petit Samy, donc votre alter ego, dans ce roman, il nourrit une admiration folle pour Abel. Pourquoi?
1: Mais parce que il veut être lui. Il veut être un officier avec des galons quand il marchait dans la rue. Et je me souviens très bien de ces images. On habitait au fin fond de la Médina de Marrakech et une ruelle très étroite et longue. Et on le voyait, lui, avec les galons, la casquette et les filles qui le

0: regardait par la terrasse. C'était un héros qui revenait. Et dès qu'il me voyait, c'était extraordinaire. Il me faisait faire l'avion. Je montais sur ses épaules et je devenais le roi du monde.
1: Il remplaçait aussi le père absent.
0: Le père absent.
1: Alors, il faut dire que le père de la nation, si on veut, enfin, un petit peu, le roi Hassan II, c'est à la fois un personnage mythique et quasi familial. Racontez-nous la première fois que le petit Sami voit le roi pour de vrai.
0: Parce que c'était lors d'un défilé militaire à Marrakech. Et ça, je l'ai vécu aussi. Hein. Je crois que ce livre-là est presque...
1: Vous appelez ça un roman, mais c'est presque une autobiographie.
0: C'est presque une autobiographie, oui. Et évidemment, mon frère devait défiler, et ma mère avait ameuté, mais toute la Médina, il y avait un défilé déjà des habitants de la Médina qui montaient en ville nouvelle pour aller voir Abel défiler et puis voir le roi aussi.
2: Beaucoup d'autres questions et une question aux majestés qui revient assez souvent.
3: Écoutez.
2: Le rapport d'Amnesty 89 est accablant pour le Maroc et notamment pour les tortures dans les prisons. N'êtes-vous pas, Majesté, troublée par ce rapport? Que comptez-vous faire pour remédier si les tortures existent dans vos prisons?
3: Cette archive en sol majeur devrait vous rappeler quelque chose.
4: Et puis, je vous assure une chose, c'est que si je savais que le 1% de ce qui est écrit dans ces rapports que je n'ai jamais lu existait, je puis vous assurer que je n'en dormirais pas, que je ferais d'abord ce qu'il faudrait pour que cela cesse. Deuxièmement, j'ai fait demander à Amnesty International de venir. Je les attends toujours. Enfin, quand même, vous avez bien parmi vos téléspectateurs des sémiologues. Je n'ai pas la tête d'un bonhomme qui torture à longueur de journée, qui trouve le moyen de dormir, de bien faire son travail, de rire, de sourire, d'embrasser ses enfants et d'avoir le culot par-dessus le marché d'aller serrer les mains de chef d'État. Alors là, non. Alors j'attends Amnesty International.
1: Une réaction, Mahi Binbin, lorsque vous entendez le roi Hassan II s'exprimer, donc ça c'était en 89 sur Antenne 2 en France, sur la question des tortures et des droits de l'homme.
0: Après, quand il pouvait plus se cacher, il disait « mais j'ai un jardin secret, tout le monde a un jardin secret
1: ». Il y a des services secrets aussi.
0: Et dans le jardin secret, il y avait toute cette période qu'on appelle les années de plomb, où on avait peur. Il a réussi à terroriser les Marocains. On avait peur. On parlait doucement. Sur les terrasses de café, les gens parlaient doucement. On avait l'impression que les murs ont des oreilles. Mais vraiment, on avait très très peur.
1: Double visage aussi pour Hassan II. Parce que quand on l'entend lettré, francophile, humaniste, quasiment dans l'âme, double visage.
0: Bah, et aussi, les gens qui l'interviewaient passaient des vacances à la Mamounia. Ils étaient aussi assez complaisants. C'était rare qu'on trouve des journalistes qui le bousculent. Donc, on caressait dans le sens du poil.
1: On était tous courtisans, quoi.
0: Absolument, tout le monde. Donc, les journalistes venaient s'installer à la Mamounia pendant 15 jours avant qu'ils le reçoivent. C'était les mille et une nuits, même.
1: En tout cas, vous, Mahi, vous appartenez à cette génération qui sait que la torture sous Hassan II n'est pas une question. Retour du côté de votre roman « La nuit nous emportera » et de l'année 1971. Votre petit héros Sami, 11 ans, se réveille un jour avec des annonces à la radio qui n'annoncent rien de bon.
5: Les poches de résistance ont encore lieu à Rabat. Vous entendez des automitrailleuses derrière nous et des fantassins qui cernent le quartier.
6: Mustafa, ou le colonel Salwati, ou le colonel Salniri, ou le colonel Boubari, ou le colonel Ammi, ou le colonel Benoubsir, ou le commandant...
0: En Médina, les magasins furent pris d'assaut. Des gens affolés achetèrent des sacs de blé, de riz et de charbon de bois, des boîtes de conserve, du thé, de l'huile et du sucre, comme si l'on se préparait à affronter une guerre. Un flot de passants pressés encombrait la rue. Les uns, un transistor collé à l'oreille, les autres, à vélo, devancés par un concert de drelins ou sur des charrettes tirées par des bêtes agitées. Une mobylette roulant à vive allure manqua de me renverser. Je m'assis sur la marche d'une boutique au rideau baissé en attendant que l'orage passe. Partout, les gens se barricadaient. les fenêtres claquées, ponctuant l'écho de la voix martiale qui se répercutait de terrasse en terrasse.
1: Le Maroc de 1971 pour en sol majeur sur RFI, un Maroc qui tremble et pour cause, il y a eu une tentative de coup d'état contre le roi qui va coûter cher à la famille Bin Bin. Mais j'aimerais d'abord, puisque là vous faites entrer en scène dans le fou du roi, que j'ai lu aussi avec grand plaisir, à votre père, Mohamed Bin Bin, qu'on appelle le lettré, le
0: frais,
1: voilà, le bouffon du roi.
0: Oui.
1: Quel est son job exactement ?
0: Ben, son job, c'est d'abord d'être un compagnon, lettré, amusant, brillant. On est dans le bouffon au sens médiéval du terme. On est dans la cour du roi soleil. Hein. Il y avait le nain, il y avait vraiment tout, le musicien. Et il y avait mon père qui est arrivé là par un petit miracle. Nous sommes une famille de bouffons. En fait, mon grand-père était le bouffon du pacha El Glaoui. Mais vraiment son bouffon. Hein.
1: Oui, oui, oui. Oui. Pas au sens contemporain.
0: Hein, non, au sens médiéval du terme.
1: Oui, oui.
0: Et mon père a grandi dans le palais d'El Glaoui. Hein, dans... Le Glaoui, à l'époque, c'était le roi. C'était l'homme le plus puissant. Il était beaucoup plus puissant que le roi. D'ailleurs, il a fait déposer le roi. Et mon grand-père était bouffon, mon père était bouffon. Moi, je l'échappais même parce que j'aurais pu.
1: Vous aviez les qualités, oui. Alors, quand vous dites lettré, votre père était un lettré. Vous le dotez d'une mémoire colossale.
0: Justement, il avait une mémoire exceptionnelle. On appelle ça l'hyper, je sais pas quoi. Il y a un mot précis pour ces gens qui lisent une fois un livre et ils le récitent.
1: C'était son cas
0: et il était ami intime avec un poète dans la cour d'El Glaoui, le plus grand poète de Marrakech et peut-être même du Maroc, qui est un type génial. Il était tout le temps sous, il était homosexuel, il faisait tous les soirs les bars à soldats. La France était là à l'époque. Et donc, ses poèmes, il les déclamait, mais le lendemain, il s'en souvenait pas.
1: Oui.
0: Donc, mon père les lui revendait le lendemain parce qu'il les apprenait par cœur. Et lui revendait.
1: C'est pas qu'un lettré, c'est une canaille aussi.
0: Mais absolument, mais c'est un artiste. Les artistes, c'est tous un peu comme ça. Hein.
1: Alors, votre père, non seulement c'est un lettré, il est chargé de faire sourire le roi, de désamorcer parfois ses colères, mais surtout, il est préposé au sommeil royal.
0: Absolument. Alors, pour arriver déjà au palais, il y a Oum Kalthoum, la chanteuse mythique, qui est venue à Marrakech et mon père l'a accompagnée pendant 3 jours.
1: Mmh.
0: Et pendant ces 3 jours, il lui a déclamé les poèmes de Ben Brahim. Il s'appelle Ben Brahim, le poète. Et donc, quand elle devait donner un récital pour le roi à Rabat, elle lui dit, mais vous avez un poète incroyable, mais j'ai demandé un recueil et on me l'a pas donné. Il n'existe pas. Et le roi avait beaucoup de défauts, mais c'était un homme de culture. Donc il était vexé. Il a fait envoyer un général, le général Oufkir d'ailleurs. Il a envoyé un général, il dit, va me chercher ces gens qui connaissent l'œuvre par cœur d'Ibn Brahim. Et il leur a donné 6 mois pour faire un recueil. Il les a reçus 6 mois plus tard. Mon père a remis le recueil au roi. Et là, il y a un petit épisode qui est très sympathique. Le roi lui dit, récite-moi un poème où Ben Brahim dénigre le pacha El Glaoui. Et mon père a dit, ce poème n'existe pas. Et quand bien même aurait-il existé, moi je l'aurais pas appris. Parce que moi j'ai grandi dans cette maison, j'ai mangé le pain de cette maison. Et donc le roi l'a gardé.
1: C'est un piège aussi hein, qu'il tendait à son poète. Alors, on entre au palais royal comme dans une secte. Une fois adepte, il n'y a plus de retour possible. Ou alors, il se fait à genoux ou bien les pieds devant. C'est ce que vous écrivez dans La nuit nous emportera. Pourquoi plus de retour possible ?
0: Ça, c'est un constat. C'est-à-dire, quand on entre au palais, d'abord, on connaît toute l'intimité du palais. Il ne faut pas que ça sorte, d'une part. Mais d'autre part, j'ai constaté que les gens qui étaient en disgrâce, qui étaient chassés du palais... Ils ne pouvaient plus
1: se reconvertir à une vie normale.
0: C'était impossible. Parce que on les jette pas vraiment. On leur dit, va chez toi. On te rappellera. Et il y a des gens qui attendent depuis 5 ans, 10 ans, 15 ans.
1: Ce sont comme les espions, ils sont en sommeil, endormis.
0: Ils sont là, on va les appeler.
1: Ils attendent le réveil.
0: Et une fois qu'ils sont en disgrâce, c'est que toute la cour, ils n'existent plus. Ils sont rejetés par tout le monde.
1: Le roi a un droit de vie et de mort, en
0: absolument.
1: Sur ses courtisans. Alors, il faut en venir à ce nœud shakespearien de la famille Bin Bin, donc qui a lieu... Le 10 juillet 1971, donc jour de cette première tentative de coup d'État, que se passe-t-il pour votre père et pour votre frère.
0: Donc mon père était déjà, depuis 67, il était courtisan du roi, donc le roi ne pouvait pas vivre sans mon père. C'est-à-dire, il voyageait avec lui, il le quittait au moment où le roi s'endormait. Et des fois, il savait pas que le roi dormait, parce qu'il ronfle pas toujours. Et
1: oui, il y a des techniques,
0: hein, pour se glisser. Mmh. Et donc, à chaque fois qu'il y avait le roi, quelque part, mon père était à côté. Et le 10 juillet 1971, des militaires ont cerné le palais et ils se sont mis à tirer sur tout le monde. Il y a eu des centaines de morts. C'est, le coup d'État, ça a été un carnage mal préparé. Je veux dire, c'était un truc inratable. Ils l'ont raté. Et le roi était caché avec mon père dans les sous-sols. Et mon frère est rentré avec des armes au palais.
1: Donc il faisait partie des mutins.
0: Il faisait partie des mutins, mais c'était un sous-lieutenant. C'était pas un décideur. Il y avait les colonels, les généraux. D'ailleurs, on a entendu leur nom tout à l'heure. Eux, on les a fusillés 2 jours après ou 3 jours après. Il n'y a pas eu de procès. Bon, voilà, on les a tués. Et les autres ont été jugés. C'est-à-dire les centaines, disons, de non-gradés. Ils ont été condamnés à des peines allant de 2 ans à 10 ans,
1: voilà.
0: Quelque chose comme ça.
1: Alors votre père, il est sommé de choisir son camp dans cette histoire. Le roi ou son fils ?
0: Exactement. Et il choisit évidemment le roi, et il fait des déclarations en disant « cet enfant n'est pas le mien, je ne suis pas son père ». Et il l'a renié publiquement. Ça a été une période très difficile pour moi, parce que j'avais 11 ans, 12 ans, et j'entendais des choses, je comprenais pas toujours très bien, mais on me dit Boxrat ala Uldo, c'est-à-dire il a renié son fils, et ça se faisait de façon théâtrale. Il déchire la page de truc familial,
1: le livret de famille.
0: Il déchire la page. Il y a du théâtre dans cette affaire. Et donc moi, je n'ai plus revu mon père pendant des années. Pendant des années, j'ai refusé de le voir. Alors mon frère a été mis d'abord dans une prison régulière.
1: 18 ans donc de bagne, dans le bagne de Tazmamart, qui est l'un des pires du Maroc, pour donc le bel Abel, qui autrefois était beau gosse, très très grand, très très costaud. Chaque jour, il était attendu par sa mère.
0: Malade et diminuée, elle entendit un jour frapper à la porte comme sur un tam-tam. Des coups familiers qu'elle reconnut immédiatement. D'un bond, elle sauta du lit, le cœur battant, et accourut dehors à la recherche de l'imposante silhouette de son fils. Entre deux hommes, en uniforme, le soutenant de part et d'autre, elle aperçut un vieillard d'une maigreur cadavérique, petit, le dos voûté, les joues creuses, les pommettes osseuses, au-dessus desquelles s'enfonçaient dans leur orbite des yeux hagards. Incapable de tenir debout, une loque humaine, comme savent en vomir si bien la haine et la barbarie, lui adressait un sourire aussi ébréché que les créneaux des remparts. Elle examina avec méfiance l'homme qu'on lui ramenait, soupçonnant une tromperie sur la marchandise. Pourtant, le grain de beauté sur la fossette gauche était bien celui de son fils.
7: Édition spéciale. Vincent Garrigue.
8: Décès du roi Hassan II, le souverain marocain a succombé à une crise cardiaque hier après-midi à Rabat. Il avait été transporté quelques heures plus tôt à l'hôpital en urgence pour une pneumopathie aiguë. Hassan II quitte ce monde à l'âge de 70 ans. Il avait accédé au trône le 3 mars 61 à la suite de son père Mohamed V.
9: Il n'y a pas d'autre Dieu qu'Allah et notre roi, qu'Allah et son âme. Quelques heures après l'annonce du décès du roi Hassan II, une fois passé le premier choc, des milliers de Marocains se sont massés aux abords de l'enceinte du palais royal. Des femmes en pleurs, des enfants abasourdis et bien sûr des hommes qui, eux aussi, avaient beaucoup de mal à cacher leur émotion.
10: Et avec douleur, un Maroc sans son roi, on peut pas imaginer un peuple sans leur père. Sans...
11: C'est trop dur. Je ne peux rien dire.
1: Archive incroyable pour un sol majeur sur RFI. Pourquoi vous souhaitiez d'ailleurs écouter cette archive autour de la mort de Hassan II en 99, Mahi Binbin?
11: Parce qu'il y a eu un changement de régime pratiquement.
1: C'était aussi la mort de votre tortionnaire.
11: Exactement, exactement. Et d'ailleurs, j'étais assez surpris de voir que le peuple était malheureux. Hein.
1: Vraiment surpris?
11: Ah oui, oui. J'étais surpris. Pourquoi? Parce que Hassan II était dans toutes les boutiques, il y avait son portrait, dans les maisons, dans les trucs. C'est le culte de la personne.
1: Comme dans chaque dictature.
11: Mais ça devient un membre de la famille. Les gens...
1: C'est-à-dire, vous n'étiez pas conscient, vous, que le pays vivait une dictature?
11: Si, j'étais conscient. J'avais peur. D'ailleurs, j'ai quitté le Maroc. Je suis parti en 80, donc je suis venu à Paris faire des études. Je retournais très peu au Maroc. Donc les gens étaient, je me dis, mais ils ont la mémoire courte parce que quand même, il leur a cassé la gueule.
1: Alors comment faut-il lire le Fou du Roi ou même La Nuit nous emportera? Parce que ça se lit effectivement comme une saga, comme vraiment un roman. Il n'y a aucun commentaire, et c'est d'ailleurs la grande force hein, de votre écriture. Mais est-ce que derrière, il y a quand même une critique de Hassan II, voire une critique de la monarchie elle-même?
11: Il y a une critique de Hassan II, une critique des années de plomb, mais...
1: Pas de la monarchie, vous remettez
11: non,
1: pas en cause.
11: Non, la monarchie, je crois qu'au Maroc, on a besoin de la monarchie. Je le dis, je le dis pas en chantant, mais parce que ça fait un ciment entre les Marocains. Et ça, c'est incontestable. Le roi Mohamed VI, les gens l'aiment. Quand il est malade, les gens sont malheureux, etc. Mais Mohamed VI, c'est pas son père. Mohamed VI, quand il est arrivé au pouvoir, il a donné des signes extraordinaires d'ouverture. D'ailleurs, c'est pour ça que je suis retourné vivre au Maroc. Hassan II était mort, donc dans ma tête, les années de plomb étaient mortes. Il y a Abraham Serfati qu'on a laissé entrer, on a laissé entrer les opposants, on a ouvert les journaux. Ça n'a pas duré très longtemps, d'ailleurs.
1: Oui, bien sûr. Mais alors, vous diriez que, par exemple, Le Fou du Roi, c'est un livre pour venger votre mère?
11: Non, plutôt pour me réconcilier avec mon père. Parce que quand mon frère est sorti de Tazmamat, quand on nous a ramené cette loque humaine, il pesait 35 kilos, ces images...
1: Méconnaissables.
11: Et donc mon frère, quand il est sorti, j'étais à Marrakech, à El Jadida par bonheur, et donc j'ai assisté à cette période. Il recréait la cellule, il se mettait dans le noir toute la journée, il se mettait dans des positions bizarres.
1: Fœtales.
11: Oui, oui, exactement. Et personne, sauf ma mère, qui pouvait parfois rentrer, elle s'accroupissait à côté de lui. Et je ne sais pas ce qu'ils se racontaient, mais ils restaient longtemps ensemble.
1: Votre mère qui a fait partie de ce qu'on a appelé le combat des dames blanches.
11: Oui, oui, absolument. Tous les jeudis, parce que les deux premières années, on pouvait les voir à la prison de Kenitra. Mais un jour, elle est arrivée et on lui a dit, mais cet enfant n'a jamais été ici. C'est qui, madame? Vous êtes qui? Elle connaissait les matons un par un. Elle dit, mais j'étais là la semaine dernière. Elle dit, non, madame, cet enfant n'a jamais...
1: Donc les prisonniers politiques ont été exfiltrés par Hassan II
11: du jour au lendemain
1: sans prévenir les familles.
11: Il a jugé qu'une prison régulière était trop clémente. Et ils ont disparu.
1: Et donc les dames blanches, qu'est-ce qu'on appelle les dames blanches?
11: Alors les dames blanches, j'ai fait un petit clin d'œil à l'équivalent en Argentine, etc. Oui. Ma mère allait tous les jeudis avec son panier, et il y avait toutes les mères, toutes les épouses, ils étaient une centaine de prisonniers du coup d'État. Et elles se retrouvaient là, mais pendant des mois...
1: Sans pouvoir voir leur enfant, leur mari, etc.
11: Et chacune ramenait son panier, et ça faisait des mendiants autour qui venaient parce qu'il y avait le festin. Et cette place commençait à devenir dangereuse, même pour le pouvoir. Ça intéressait les journalistes étrangers, etc. Donc voilà.
1: Si on revient à Abel, ce frère, qui ne s'appelle pas comme ça dans la vie, mais c'est votre frère, est-ce que vous diriez qu'il a nourri au sortir de ses 18 années de bagne une haine contre le roi?
11: Pas du tout. D'ailleurs, quand il est sorti de Tazmamat, un jour il m'a dit « tu m'emmènes voir papa ». Je dis « papa ». Tu n'as pas de papa. Il t'a renié. Je ne l'ai même pas moi-même, puisque moi aussi, je l'ai renié. Moi, j'ai renié ce gars qui est lâche, qui, voilà. Il m'a dit, tu m'emmènes voir mon père. Si tu ne veux pas m'emmener en voiture, je prendrai l'autocar. Et je l'ai emmené voir son père. Et quand ils se sont retrouvés, ils sont tombés dans les bras l'un de l'autre, ils ont chialé comme des madeleines. Et moi, je me suis trouvé un peu idiot dans cette affaire, parce que moi, j'étais fâché à cause de l'autre. Et pendant le trajet du retour, j'étais avec mon frère, il m'a dit, tu sais, dans mon bâtiment, il y avait deux bâtiments, dans le bâtiment B, Nous étions 29 détenus, il y a eu seulement 4 survivants. C'est pas les plus costauds qui ont survécu, ce sont ceux qui n'avaient pas de haine à l'intérieur d'eux-mêmes, à l'intérieur de leur cœur. Parce que quand tu portes la haine en toi, elle commence par te détruire toi d'abord.
1: Voilà.
11: Si jamais elle va toucher l'autre.
1: Alors, vous le restituez à travers un dialogue entre la mère, votre mère, et ce fils qui sort du bagne. Et à ce dialogue où elle lui dit comment ne pas avoir de haine aussi envers Dieu. Et il lui répond, Dieu est amour. Je l'ai rencontré dans ma geôle. Et je vais me servir de cette formidable transition pour faire un clin d'œil à un autre de vos romans, Mahi Bin Bin, Les étoiles de Sidi Moumen, que vous avez écrit en 2009, porté à l'écran par le magnifique Nabil Ayouch, sous le titre Les chevaux de Dieu. L'intrigue est située dans le plus grand bidonville de la banlieue de Casablanca, autour de deux frères, Hamid et Tarek. Rapidement, l'intrigue autour de ces deux frères.
11: Le roman, c'est en 2003, 14 jeunes sont sortis d'un bidonville qui s'appelle Sidi Moumen et qui ont fait un carnage dans Casablanca. Nous n'étions pas habitués au terrorisme au Maroc. Vraiment, ça se passait loin, en Tchétchénie, etc. Et soudain, on s'est réveillés et ce sont nos enfants qui ont fait ce carnage, 45 morts, 100 blessés, graves, etc. Et je me suis rendu sur place, j'ai rencontré les associations, je voulais comprendre ce qui nous arrivait, comment nos enfants peuvent-ils devenir des bombes humaines? Et voilà.
1: Et donc à travers, là aussi, un double visage, deux frères. Hein. Un jour, Tarek, qui a tué, je résume, le garagiste pour lequel il travaillait, mais qui tentait de violer son meilleur ami, est approché par le Chir, qui lui fait un sermon. Je sais ce que tu as fait. Mais je ne suis pas là pour te juger. Et puis, ce n'est pas de ta faute. Tu as vécu avec des débauchés et des libertins. Ce sont eux, les criminels. Ça serait arrivé si tu avais grandi dans une ambiance saine avec des fidèles qui craignent la colère d'Allah. Je ne crois pas. Mais aujourd'hui, tu as la possibilité d'expier tes fautes et de commencer une vie nouvelle comme si de rien ne s'était passé. Alors vous, Mahi Bin Bin, je reviens au romancier qui a vu ce roman porté à l'écran, Les chevaux de Dieu. Ce qui vous intéressait, au fond, et d'ailleurs ça fait le lien avec votre tragédie familiale, qui se finit par ce frère dans les geôles de Hassan II qui rencontre Dieu en prison. Ce qui vous intéressait, vous, c'était de rentrer dans la tête de ces futurs martyrs.
11: La chose la plus difficile dans ce texte, c'est que à chaque fois qu'on nous montrait le terroriste, on nous le montrait comme un tueur avec des yeux, machin, et une barbe dans les films américains, etc. Et moi, quand je me suis rendu à Sidi Moumen, j'ai vu des enfants.
1: Nos enfants.
11: Nos enfants. Et donc, j'ai écrit un texte très difficile, parce que j'étais sur un fil. Il était hors de question de justifier l'injustifiable. Mais à côté de ça, j'avais envie de dire, les responsables, c'est pas les gamins. Sidi Moumen, c'était 400 000 personnes qui vivaient autour d'une décharge. Sans électricité, sans... Déjà, l'État est terroriste, quelque part. Il y a cette mafia pseudo-religieuse qui, en général, s'installe sur la misère pour conditionner les gamins. Eux, c'est des responsables. Même la bourgeoisie marocaine qui paye 100 euros pour une bonne ou... Tout le monde contribue à cette déchéance. Donc j'avais envie de dire, ces enfants, il faut les protéger. Et c'est ce qu'on a fait avec Nabil Ayouch quand le livre a été traduit en 14 ou 15 langues. Le film a fait un tabac.
1: Donc un best-seller, gros succès. Et avec l'argent, qu'est-ce que vous avez fait?
11: Alors on s'est dit, on a gagné des sous sur la misère, alors il faut peut-être qu'on le rende. Et on a ouvert un premier centre culturel dans le bidonville, à Sidi Moumen. Et là, on a été un peu kamikaze parce que on a été demandé au maire de Sidi Moumen de nous prêter une salle. On veut faire la projection du film. Et on a été kamikaze dans ce sens où on a invité les familles des victimes et les familles des kamikazes.
1: Alors, dans un souci pédagogique, j'imagine.
11: Non, on voulait les réconcilier. Les écrivains ont un grain.
1: Ça n'a pas marché?
11: Ça a très très bien marché. Et on a diffusé le film. Après, il y a eu un débat. Et il y a une femme qui disait, vous voulez que je pardonne, mais vous êtes fou. Moi, je me pardonne même pas à moi-même d'être arrivée en retard au restaurant La Casa de España où m'attendaient mon fils et mon mari. Et je les ai perdus. Et je me pardonne pas d'être arrivée en retard. J'aurais voulu partir avec eux. Et il y avait une femme ninja tout en noir qui était la mère du kamikaze qui s'est levée vers elle et lui a dit, mais madame, moi aussi, j'ai perdu mon fils. Et je vous demande pardon. Là, on était dans la telenovela brésilienne parce que tout le monde pleurait dans la salle.
1: Mais pour dire aussi qu'il n'y a pas que la veine familiale qui titille votre plume.
11: Non, j'ai écrit des romans sur la drogue, sur le terrorisme, sur l'abus de pouvoir, enfin, sur tout. Mais tout s'imbrique un peu. On peut raconter la famille, mais...
1: au sens large.
11: Au sens
1: la
11: large,
1: famille humaine.
11: Humaine, voilà, exactement.

0: double jeu.
1: Alors on l'a un petit peu dit, Mai Binbin, depuis l'enfance, vous vivez une sorte de dualité. On a parlé du monde de la ville, on n'a pas parlé du monde de la campagne, mais il a fait son œuvre hein, sur vous. Aujourd'hui, je sais que le matin, vous écrivez, vous êtes plutôt avec la plume, et puis l'après-midi, vous êtes plutôt avec les pinceaux, vous peignez. On va dire qu'on est déjà l'après-midi. On va vous imaginer dans votre atelier à Marrakech, avec un fond de caisse jarrette, ce qui paraît que c'est idéal pour créer. Et on va s'arrêter peut-être devant une peinture ou une sculpture. J'aimerais que vous nous racontiez son histoire.
2: Alors, cette sculpture, en général, je donne très peu de titres à mes œuvres. Mais là, j'avais envie de donner un titre à cette sculpture, et ça s'appelle « Dialogue des religions ». Ce sont deux personnages qui se tournent le dos, qui sont adossés l'un à l'autre, en équilibre précaire, et chacun lit un livre. Finalement, ils lisent le même livre, mais ils se tournent le dos. Et cette sculpture a failli aller au Vatican. Il y a un prélat qui est venu à Marrakech, et il m'a dit « je la veux au Vatican ». Et il y a eu le Covid, après ça s'est pas fait. Et je le regrette, mais c'est une sculpture que j'aime beaucoup. Là, c'est une sculpture en marbre qui fait 2,50 m de hauteur. Elle est énorme, ce sont deux visages imbriqués. C'est ma signature plastique, disons, c'est ces visages qui pénètrent l'un dans l'autre.
1: Des visages siamois qui se superposent et ensuite qui se dédoublent à nouveau.
2: Exact. Et là, j'avais écrit un roman qui s'appelle Mon frère fantôme, et ça venait d'ici. Ce sont deux personnages qui cohabitent dans un même corps et qui sont d'accord sur rien. C'est toute l'histoire de ma vie, ça.
1: Est-ce que vous savez, est-ce que l'artiste sait? Parce que nous, on est toujours avec nos questions, les journalistes. Pourquoi? Mais en général, les artistes n'ont pas de réponse à ces pourquoi cette obsession du double chez vous?
2: Je sais pas. Mais parce que nous sommes plusieurs à l'intérieur de moi-même.
1: À l'intérieur de vous-même.
2: Oui. Nous sommes plusieurs. Et donc, ce livre, Mon frère fantôme, c'est vraiment deux personnes qui cohabitent dans un même corps. L'un veut aller à gauche, l'autre veut aller à droite. L'un veut l'ordre, l'autre veut le désordre. Quand j'étais petit, on m'a envoyé chez les bonnes sœurs. L'ordre, j'étais propre pendant toute la semaine, j'étais pensionnaire. Mais dès que je sortais, j'étais en Médina et je jouais au foot pieds nus. Et c'était le désordre, c'était le chaos. Mais j'aimais les deux.
1: Mais puisque vous êtes double, et en tout cas de double culture, peut-être même au-delà...
2: Aussi, bien sûr.
1: Vous diriez que votre écriture, elle tète au lait de plusieurs sèves?
2: Absolument. Moi, quand je lis El Mon Farija, je goûte à la beauté de la langue arabe. C'est une langue exceptionnelle.
1: Moi, vous écrivez en français?
2: Moi, j'écris en français, mais j'ai fait mes études dans une école bilingue. Malheureusement, j'ai eu plus de professeurs français qui m'ont fait aimer la langue française que des professeurs arabes. On m'a fait lire Le Petit Prince de Saint-Exupéry quand j'avais 10 ans.
1: Malgré tout, vous diriez que la langue arabe traverse votre écriture en français?
2: Absolument, parce que je pense en arabe aussi autant qu'en français. Très souvent, en derija, même pas l'arabe classique.
1: L'arabe dialectal, l'arabe de la rue.
2: De la rue, parce qu'il y a des mots précis. Et j'essaye de trouver le mot exact. Et des fois, on gagne, des fois, on perd. L'autre jour, je parlais avec Assia Jbar.
1: Donc, la grande romancière algérienne qui a été à l'Académie française.
2: Exactement. Elle m'a dit, j'ai emmené des amis chez moi, dans son patelin, et elles ont vu des femmes à la maison, elle dit, c'est qui cette femme? Elle a dit, elle, c'est ma mère. Et l'autre? Alors, elle voulait dire la deuxième épouse, la co-épouse, elle cherchait le mot, et en arabe, la deuxième épouse, on l'appelle Dra. Dra, c'est un peu le mal. Et elle leur a dit, cette deuxième épouse est la blessure de ma mère. C'est joli, ça.
1: C'est très joli, ouais.
2: Donc la traduction, des fois, en traduisant, on gagne en poésie.
1: Mais justement, on peut se demander quand même pourquoi vous, l'arabe francophone, vous n'avez pas choisi de vivre en France?
2: J'étais censé vivre ici. Hein. Et en 2002, il y a eu les élections françaises et j'ai vu Le Pen au deuxième tour de l'élection présidentielle. Et je me suis dit...
1: Ça vous a refroidi.
2: Mais je me suis dit, c'est pas pour moi ce pays. J'ai trois filles et je veux pas qu'on les regarde de travers. Et je me suis dit, sur un coup de tête, Hassan II était mort, Mohamed VI montrait des signes d'ouverture. Il y a eu cette instance équité et réconciliation. Il a invité tous les gens qui ont été tabassés par son père à le dire à la télévision nationale à une heure de grande écoute. Mais c'est du jamais vu au Maroc, ça. Et nous avons aussi notre part d'islamistes. Ils sont là, tapis. Et donc, nous faisons un vrai travail de terrain avec Nabil, donner de l'espoir et d'apprendre la culture de la vie à ceux dont les voisins veulent donner la culture de la mort.
1: Merci beaucoup. En tout cas, nous, on a besoin de vos pinceaux, on a besoin de votre plume, on a besoin que vous racontiez pour ne pas mourir, un petit peu comme Scheherazade. Merci, Mahi Binbin.
2: C'est moi qui vous remercie.

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5: Il est 17h à Paris, 11h à New York. Bonjour à tous.
6: Karine Bellicha.
5: À la une, l'Argentine est bien décidée à garder son titre de championne du monde ce soir, mais les Espagnols et leur collectif bien solide ne sont pas prêts à plier face à l'équipe de Messi et entendent, eux, décrocher leur deuxième étoile. Le choc est annoncé. Donald Trump sera présent dans le stade de la banlieue de New York, bien décidé, lui, à remettre la coupe au vainqueur. Les fans de foot sont prêts à tout pour assister à la rencontre, y compris vendre leur voiture, vous l'entendrez. L'escalade se poursuit entre les États-Unis et l'Iran. Le cycle bien rodé des frappes américaines et des représailles iraniennes semble s'intensifier depuis quelques jours et se régionalise jusqu'à la Jordanie. Daniel Valot fait le point dans ce journal. Et puis nous suivrons les pompiers français à pied d'œuvre pour éviter une reprise des incendies en région parisienne après un épisode de canicule particulièrement intense. 48 équipes engagées, plus de 5 semaines de compétition, 16 stades répartis dans 3 pays. Et aujourd'hui, c'est le jour J dans la banlieue de New York pour les deux finalistes, l'Argentine et l'Espagne. Deux pays aux équipes bien opposées dans leur style de jeu. L'Albiceste, toute dédiée à Léo Messi face au collectif de la Roja. Notre correspondant à New York, Edouard Maille, est allé à Times Square humer l'ambiance à quelques heures du match.
7: Parmi la foule habituelle de touristes ici à Times Square, entre ces gratte-ciels et ces écrans géants, impossible de rater tous ces maillots de l'Espagne ou de l'Argentine, portés par les supporters des deux pays, comme Coty, habillé en bleu pour l'Argentine.
8: Il y a beaucoup d'émotions, je suis ravie d'être ici. On dirait qu'il y a 1 million d'Argentins. On a l'impression d'être en Argentine avec tout ce monde. Tous avec l'espoir d'être champions.
9: Yo soy español.
7: Daniel est entouré de son groupe d'amis, tous espagnols. Il a tout fait pour venir assister à la finale.
10: Avec mon frère, on a vendu notre voiture pour venir ici, parce qu'on ne vit pas des moments comme ça tous les jours. Le billet nous a coûté 7000 euros, et c'est parce qu'on a un contact, mais on connaît quelqu'un qui a payé 16000 euros.
7: Le stress monte à quelques heures du coup d'envoi pour Julio, venu soutenir l'Espagne.
11: Les Argentins ont une très bonne équipe, ça va être très serré, mais je pense qu'on a de bonnes possibilités et opportunités pour gagner.
7: De nombreux supporters n'ont pas pu obtenir de place pour aller au stade, mais tenaient à être ici pour cette finale et soutenir leur équipe comme ils le peuvent. Edouard Maille, New York, RFI.
5: Et le coup d'envoi de cette finale tant attendue, c'est à 19h, temps universel, à suivre sur nos antennes africaines et sur le live de RFI sur RFI.fr. Et comme pour le Super Bowl, il y aura un show à la mi-temps avec au programme tout en paillettes Madonna, Shakira, Justin Bieber et le groupe de K-pop BTS. Donald Trump sera présent ce soir au stade. Son ami le président argentin Javier Milei a lui renoncé à faire le déplacement par superstition. Beaucoup scruteront l'attitude du président américain face au premier ministre espagnol venu soutenir la Roja, tant les relations entre les deux dirigeants sont tendues. Donald Trump reprochant notamment à Pedro Sanchez de ne pas l'avoir soutenu au Moyen-Orient. Le président américain, de plus en plus empêtré dans sa guerre contre l'Iran, un nouveau palier semble franchi avec un cycle de frappes américaines après la mort de deux de leurs soldats sur une base militaire en Jordanie. Un cycle qui s'intensifie comme les représailles de Téhéran. Daniel Valo, bonjour.
12: Bonjour.
5: L'Iran a également riposté aujourd'hui en multipliant les tirs sur les pays du Golfe et sur la Jordanie aussi.
12: Oui, une nouvelle fois, c'est le Koweït et Bahreïn qui ont été pris pour cible. Les autorités koweïtiennes annoncent qu'une centrale électrique et de dessalement d'eau a été frappée, provoquant un incendie dans ses installations. C'est le troisième jour de suite que l'Iran vise ce type d'infrastructure. En Jordanie, les autorités affirment avoir intercepté 3 missiles. De son côté, l'armée israélienne déclare avoir aidé la Jordanie à neutraliser 1 missile avant qu'il ne s'abatte sur le port d'Aqaba, situé non loin d'Israël.
5: L'Iran, de son côté, a subi, Daniel, de nombreuses frappes américaines en représailles à la mort des deux soldats tués vendredi.
12: Oui, les États-Unis affirment vouloir punir la mort de ces deux militaires. Ils ont visé les unités du corps des gardiens de la Révolution que l'armée américaine considère comme responsable de ces tirs meurtriers sur ces soldats. L'Iran accuse également les États-Unis d'avoir visé la ville portuaire de Sirte qui donne sur le détroit d'Ormuz. Enfin, selon l'Organisation iranienne de l'énergie atomique, une centrale nucléaire en construction a aussi été frappée par les États-Unis. On le voit, la situation est de plus en plus chaotique et laisse craindre une nouvelle escalade militaire dans la région.
5: Daniel Valo, le front libanais est plus calme et le président Joseph Aoun est arrivé à Washington. Il a déjà rencontré le chef de la diplomatie américaine Marco Rubio avant Donald Trump. L'entrevue aura lieu mardi alors que Beyrouth négocie avec Israël le retrait des zones du sud du Liban. En revanche, en Cisjordanie occupée, les colons israéliens continuent de faire régner la terreur. Une mosquée a été incendiée la nuit dernière par une vingtaine d'entre eux, certains masqués. Ils ont aussi mis le feu à 2 habitations et à une laiterie palestinienne. L'influenceur masculiniste américano-britannique Andrew Tate et son frère ont été arrêtés à Miami à la demande du Royaume-Uni. François-Damien Bourgerie, Londres réclame leur extradition pour des accusations de viol, y compris sur mineurs, traite d'êtres humains et agression.
13: Andrew et Tristan Tate sont visés au total par 59 chefs d'accusation au Royaume-Uni, des faits qui se seraient produits entre 2010 et 2017. Leur avocat a affirmé dans un communiqué qu'ils étaient innocents et qualifié leur arrestation de coup politique. Les deux frères avaient déjà été incarcérés pendant quelques mois en Roumanie. Ils étaient accusés d'avoir dupé plusieurs femmes, y compris des mineurs, à des fins d'exploitation sexuelle. Ils avaient finalement été autorisés à quitter le pays en février 2025. Avant cela, Andrew Tate était surtout connu pour ses contenus qui réalisent des milliards de vues sur les réseaux sociaux. Des vidéos où cet ancien champion de kickboxing promeut des thèses masculinistes, exhibe ses muscles et monnaie ses conseils aux hommes pour les aider à devenir riches. Ses propos misogynes particulièrement agressifs lui avaient valu d'être banni d'Instagram et de TikTok. Son compte X, également suspendu, avait lui été rétabli après le rachat du réseau social par Elon Musk. Andrew Tate y compte désormais près de 11 millions d'abonnés.
5: Figure emblématique de la nouvelle dissidence cubaine, Luis Manuel Otero Alcantara est arrivé à Miami pour entamer son exil aux États-Unis après avoir purgé une peine de 5 ans de prison sur l'île communiste. Peu après son arrivée sur le sol américain, le chef de la diplomatie a appelé La Havane à libérer plus de 700 prisonniers politiques. Les forces russes ont de nouveau bombardé Kiev à coups de missiles balistiques plus difficiles à intercepter que les drones ou les missiles de croisière, faisant au moins un mort au lendemain d'attaques meurtrières ukrainiennes contre la Russie, contre 2 centres logistiques en Russie. Les incendies continuent d'embraser les forêts européennes après une nouvelle vague de canicule ces dernières semaines. Un feu à une centaine de kilomètres au nord de Madrid a pris de l'ampleur. 12 000 hectares sont déjà partis en fumée et des centaines de riverains ont dû être évacués. En France, au sud de Paris, les incendies dans la forêt de Fontainebleau sont fixés mais pas éteints. Les pompiers restent mobilisés pour venir à bout des points chauds et des reprises d'incendies. Romain Philips a suivi une équipe sur place. Sa mission principale est de repérer et d'éteindre ces feux qui couvent sous la terre.
14: Je vais aller de l'autre côté du chemin parce que ça fumait fort en hauteur.
8: Ici, tout a brûlé. Il ne reste que les rochers et les arbres calcinés. Au milieu, une vingtaine de pompiers arpentent le secteur dévasté. Leur mission, explique le capitaine Fabien de Abreu-Lopez, quadriller la zone à la recherche du moindre point chaud.
15: Donc, du coup, l'idée, c'est d'aller chercher toutes ces fumerolles à la main et de les refroidir, d'aller les gratter.
8: Très vite, l'équipe de sapeurs-pompiers repère de la fumée qui s'échappe d'un chaos rocheux. Ils interviennent immédiatement pour noyer ce qu'on appelle ces feux zombies.
15: Et on voit que le bois, là, c'est une racine et il est brûlé. Alors qu'il était enterré. Et du coup, le feu court là-dedans. Il s'est propagé dedans et là, maintenant, c'est ce qu'on voit partout. On entend parler des feux zombies. Parce qu'il est mourant, mais qui court là-dedans.
8: Un feu mourant, mais qui présente de vrais risques, car il pourrait conduire à une reprise de feu, voire pire.
15: Et si jamais il y a des endroits comme ça, des fumerolles, sur des zones un peu plus en lisière, des zones un peu plus vertes, oui, il pourrait se repartir là-dedans, avec des conditions météo, le vent, etc., qui pourrait permettre une éclosion d'un nouvel incendie et avec d'autres conditions, une propagation.
8: Ce travail s'annonce long et fastidieux. Selon les autorités, il va durer des jours, voire des semaines.
5: Reportage de Romain Philips. Voilà, c'est la fin de ce journal. Ne manquez pas la finale de la Coupe du Monde ce soir à 19h, temps universel. À suivre sur nos antennes africaines et sur notre live aussi. En attendant sur RFI, c'est en sol majeur avec Yasmine Chouaki. Prochain journal dans une heure.

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2: En sol majeur, vous propose cette rediffusion.
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2: On le dit, et c'est souvent vrai, les artistes transportent en eux une blessure abyssale. Dans le cas de Mahi Binbin, sa blessure est devenue peinture, sculpture, roman. Une blessure qui s'ancre à Marrakech, entre un père courtisan du roi Hassan II et un frère banni par sa majesté dans une geôle du Sud. C'est ce qui s'appelle être né dans une famille shakespearienne, avec dans l'ADN le poison de la trahison, mais avec aussi la faculté de raconter pour ne pas mourir. Entre Scheherazade et Griot, Mahi Binbin n'est que plume et pinceau, avec la même gourmandise poivrée. Lui qui expose dans le monde entier, de Paris à Rome, en passant par Madrid, Dubaï et New York, dans la collection permanente du musée Guggenheim, s'il vous plaît, il nous revient avec un 14e roman, poignant comme l'enfance, intitulé « La nuit nous emportera » chez Robert Laffont.
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2: صباح الخير ماهي بن مين.
5: صباح النور.
2: مرحبا.
5: شكرا.
2: Vous venez de nous dire le tout début de la Mounfarija qui dites-vous est un sésame pour le superstitieux que vous êtes. Expliquez-nous.
5: C'est-à-dire, c'est un poème que j'ai hérité de mon père, qui était un poète. Il avait toutes les qualités pour être courtisan, donc théologien, poète, amuseur. Et ce poème-là, il disait que à chaque fois que la vie s'obscurcissait autour de lui, il récitait ce poème et tout s'éclaircissait.
2: Alors, juste rapidement, que dit ce poème ?
5: Je t'ai dit, Azma Toutanfali, c'est-à-dire, s'il y a une crise, il y aura toujours la lumière au bout du tunnel. C'est un peu ça, globalement, tout le poème.
2: Le poète est un intermédiaire entre l'homme raisonnable et le fou. C'est ce que j'ai lu sur votre site.
5: Oui.
2: Vous pensez être ce genre d'intermédiaire?
5: Les poètes, ils ont un grain. Enfin, les artistes en général.
2: Vous le concédez, hein?
5: Oui, oui, non, ça, j'en suis persuadé. Autrement, c'est difficile de faire ce métier. Hein.

0: pour poser le mot blessure sur le pick-up dans Sol majeur. C'est un petit côté comme ça, chanteur à texte d'un autre temps qui fait tellement de bien. Pourquoi cette chanson, Mahi Bin Bin ?
1: Cette chanson, elle me bouleverse. Ça fait 25 ans que j'écoute cette chanson, où j'ai compris que la blessure, c'était le sexe de la femme. Et il glorifie cette chose. Et c'est d'une beauté, c'est d'une poésie. Voilà, c'est ce qui manque à la chanson française aujourd'hui. Je ne sais pas si je suis un vieux de la vieille, mais ça me manque, ce genre de grands textes.
0: Vous êtes surtout insensible. En tout cas, il faut écouter, voire réécouter les poètes. Alors que le mot blessure nous rejoigne dans votre en sol majeur, avec ses lèvres et avec sa fièvre, pour citer Léo Ferré, ne m'étonne guère. On va se rapprocher d'une autre blessure, la vôtre, du côté de Marrakech.

0: Il était une fois.
1: Où l'on comprend, en lisant La nuit nous emportera, nouveau roman, Marie, que vous avez grandi vraisemblablement entre plusieurs imaginaires, celui de la littérature française et celui de l'Orient, avec ses histoires qui commencent toujours par Kan Yamakan.
2: Ah oui, absolument. L'écrivain que je suis aujourd'hui est le mariage entre le conteur de la Grande Place et ma grand-mère.
1: La Grande Place...
2: Jemaa el-Fna.
1: Ouais.
2: Moi, tous les matins, quand j'allais à l'école, je m'arrêtais à la ronde du conteur et je pouvais passer des heures là. Et c'était exceptionnel parce qu'il nous racontait les histoires de Antar et de Abla.
1: Alors Antar, c'est un personnage mythique. Hein.
2: C'est un personnage mythique, c'est le sauveur des petites gens qui nous vengeait tous. Et donc, il y avait tout un jeu entre le conteur et son public. Il avait une sébile, il la promenait et si on ne lui donnait pas d'argent... Il mettait Antar en prison et disait « Je vous raconte la suite demain ». Et je vous assure qu'on le laissait pas partir. On pouvait pas laisser Antar passer la nuit en prison. Et lui, il prenait son petit bol et il tournait. Et ça me replonge, c'est la Madeleine, n'est-ce pas?
1: En tout cas, de roman en roman, je pense notamment au roman « Les funérailles de lait », quel beau titre. Je pense bien sûr au « Fou du roi », sur lequel on va revenir. On voit se dessiner sous votre plume une saga familiale. Mmh. Et alors, avec La nuit nous emportera, le petit dernier, on découvre l'enfance choyée au début du petit Samy qui va être rattrapé par la politique. Ce roman, c'est d'abord une galerie de personnages. J'aimerais bien que vous nous disiez un mot de Mamaya, maman du bled, en trois traits de peintre que vous êtes.
2: Alors, Mamaya, c'est ma mère. C'est une boussole, une mère courage. Mon père est parti quand j'avais 3 ans et elle s'est retrouvée seule avec 7 enfants et elle était secrétaire payée au lance-pierre et elle s'est mise à 40 ans à faire des études. Elle n'avait pas le baccalauréat, elle a fait 2 années de capacité en droit, elle est arrivée à l'université, elle a eu la licence, la maîtrise et elle nous disait « Vous n'avez pas le droit de vous planter ». Moi, j'y arrive. Vous devez y arriver.
1: Extraordinaire.
2: Oui,
1: alors,
2: oui.
1: Maman du bled. Alors, quel drôle de surnom.
2: Maman du bled, c'est vraiment ma grand-mère. Hein. Elle avait épousé un capitaine de l'armée française qui était d'origine algérienne. À l'époque, c'était la France. Et elle a épousé ce gars. Et c'est devenu une dame, la femme du capitaine. Elle avait une ferme de 300 hectares, elle avait une voiture américaine énorme, mais c'était vraiment jusqu'à l'indépendance. Et du coup, la plumoute s'est transformée en citrouille, en une 2 chevaux brinque-ballante, et elle avait perdu les terres, etc. Mais elle gardait sa dignité, elle gardait
1: sa prestance.
2: Sa prestance, voilà.
1: Alors, justement, cette histoire d'enfance choyée au début, elle va s'avérer à un moment donné être le jouet des adultes dans les années 60 marocaines, puisqu'un jour, cette maman du bled opère ce que vous appelez, vous, Marie Binbin, une prise d'otage sur le petit Samy.
2: Mais c'est la vérité, ça. Hein. C'est quand j'avais 2 ou 3 ans, un jour, elle est venue voir ma mère, elle lui a dit « T'en as 7, donne-moi un ». Mais elle voulait une fille, elle voulait pas un garçon.
1: Ah oui, voilà, donc elle a été très loin, le petit Samy est devenu Samia.
2: Samia, elle m'a fait pousser les cheveux, elle me mettait une gondoura avec une ceinture. À chaque fois qu'il y avait un invité, il fallait que je danse. C'est pour ça que j'aime les chirates encore aujourd'hui. J'en fais une fois par mois chez moi. Et elle a décidé que j'allais devenir une fille. Moi, j'ai dit à mon frère, qui est homosexuel, je lui ai dit, c'était à moi de devenir homosexuel, c'était pas à toi. Et il m'a dit, mais non, on est homosexuel, on ne le devient pas.
1: Alors un jour, cette maman du bled, elle soupçonne, alors ça je ne sais pas si c'est une création d'auteur ou pas, des amours sodomites avec votre petit camarade de jeu, le berger Ali.
2: Ah oui. Ouais.
1: Et donc Samy, alors c'est vous hein, en fait.
2: Et ça c'est une vraie histoire.
1: Il va rentrer dans ses pénates citadines, c'est une vraie histoire.
2: C'est une vraie histoire, elle a soupçonné que le berger...
1: Je ne sais pas si c'est une création d'auteur ou pas, des amours sodomites avec votre petit camarade de jeu, le berger Ali.
2: Ah oui. Ouais.
1: Et donc Samy, alors c'est vous hein, en fait.
2: Et ça c'est une vraie histoire.
1: Il va rentrer dans ses pénates citadines, c'est une vraie histoire.
2: C'est une vraie histoire, elle a soupçonné que le berger m'avait violée et elle a décidé que devant tout

0: de l'électro malgache sur RFI avec le groupe Louvana. Charlotte Younga, vous êtes la voisine d'exposition de Souleymane Bachir Diao dans la catégorie des émergences ici à Arles. Vous êtes franco-camerounaise. L'inspiration du travail que vous présentez ici, vous êtes allée la chercher à Madagascar. Qu'est-ce qui vous a poussé vers ce pays?
1: Alors c'est d'abord la chance et une opportunité. C'est une invitation de la Fondation H et des commissaires de l'exposition Memoria à l'époque qui m'ont invité pendant 3 mois en résidence. C'est vraiment aussi cette chance en tant qu'artiste de pouvoir, par le biais de résidence, explorer de nouveaux territoires. Et c'est ce qui a été le cas pour moi. Ça a été vraiment une découverte.
0: Et tout le territoire, enfin peut-être pas tout, parce que Madagascar c'est grand, mais en tout cas, Antananarivo, Nosy Be, vous êtes baladée sur la grande île.
1: Oui, je me suis baladée, mais comme vous le dites, c'est énorme Madagascar. Ouais. C'est plus grand que la France. Et en partant, je l'ignorais. Et je pensais pouvoir aller sur les côtes. Et quand on m'a dit qu'il fallait faire 11 heures de voiture pour atteindre la première plage, je me suis dit, ok, on va faire différemment. On va rester un peu sur la capitale. Et j'ai été autour dans les villes que les Malgaches, les Tananariviens aiment visiter, qui sont Ampefi, Andasbe. Et j'étais aussi à Nosy Be. J'y ai découvert des paysages extrêmement flamboyants. C'est vrai que Madagascar a une nature, une faune et une flore exceptionnelle.
0: Si possible, c'est le titre que vous avez donné à cette exposition. Quel est ce possible ou cet impossible que vous voulez nous montrer? C'est celui de vivre ou non comme on le souhaite. Pour le coup, vous montrez les visages des personnages. Il y a des portraits, il y a des duos, il y a des trios, avec toujours quelque chose d'un peu nostalgique, voire triste dans le regard.
1: Oui, mélancolique, je dirais. C'est vrai que c'est une tonalité que j'ai tendance à déployer dans mon travail, cette mélancolie, cette espèce de... Parce que je parle quand même de relations de tendresse, de relations parfois romantiques, de fraternité, de sororité. Mais à travers ces images, j'aime aussi qu'il y ait des ambiguïtés, des tensions et cette sensation que l'amour, les amours, les relations, les appartenances ne sont jamais complètement évidentes, complètement faciles, qu'elles sont à construire, qu'elles sont fragiles, qu'elles sont teintées de vulnérabilité, de frustration parfois, de cruauté aussi parfois, mais aussi de beauté.
0: Ça a été, j'imagine, un travail non seulement de repérage, mais de mise en confiance pour accéder à cette intimité-là et à ces histoires-là, puisque c'est ce que vous cherchez, j'imagine, au bout du compte. C'est de raconter des histoires.
1: Raconter des histoires et en créer de la narration aussi. Parfois, les histoires que je raconte ne sont pas absolument réelles. Il y a des binômes dans mes images qui peuvent paraître

0: être des couples ou des amis proches qui ne se connaissaient pas. Donc je joue aussi un petit peu avec ça, avec la fiction. J'aime bien me dire que je vais essayer de photographier. Enfin, c'est une femme qui m'en a parlé hier et j'étais d'accord avec elle, comme photographier une bulle de savon qui est super fragile, donc une personne avec son espace vital que je propose d'aborder. Donc il y a une histoire de négociation, de confiance et d'acceptation de mes modèles, parce que c'est moi qui vais à leur rencontre quand même. L'idée est de pouvoir approcher cette bulle au plus près, en voir les reflets, en voir les différentes strates, en voir les couleurs, sans briser cette bulle.
1: Il y a une particularité dans cette exposition, c'est que au milieu de cette série, vous l'avez dit, pleine de couleurs, pleine de vie, où il y a aussi pas mal de paysages naturels superbes, on voit aussi votre travail de peintre que vous distillez entre les clichés. C'est magnifique, ce sont deux disciplines que vous pratiquez avec la même intensité, avec la même envie.
0: Avec la même envie, ça pour sûr. Oui, les deux disciplines sont assez... je les voyais à l'époque comme des disciplines parallèles et là, je viens vraiment les faire résonner, les faire s'associer, leur permettre à chacune de gagner en dimension parce qu'elles se juxtaposent. Donc des dessins qui sont abstraits, qui sont très libres, colorés, avec beaucoup de formes organiques, fluides, des volutes, des couleurs arc-en-ciel. Et à côté, ces visages, ces paysages, ces natures mortes. Et l'un vient dialoguer avec l'autre et donner une nouvelle forme de lecture à l'autre.
1: Auriane Siantar-Olive, Bruno Boudjelal, je me suis posé la question dans les salles de la Commanderie Sainte-Luce et de la Maison des Peintres en voyant vos travaux à tous les deux, c'est celle de la place du flou dans vos photographies. Parce que autant chez Charlotte Yonga et Souleymane Bachir Diao, le trait est clair, autant vous aimez, me semble-t-il, en tout cas c'est l'impression que j'ai eue, l'un et l'autre, mettre sur certains clichés comme une espèce de voile de halo et de flou finalement.
2: Alors je travaille beaucoup en ce sens-là, mais parce que j'ai aussi, il y a une clé dans mon travail, dans mon exposition, en tout cas sur ce territoire du Sud-Liban, qui est la question de la révélation et de la violence de la révélation. On est sur un terrain de conflit en cours et il y a tout un axe de recherche que je développe depuis longtemps sur la question de comment on réengage le regardeur ou celle qui regarde à une image de conflit ou à un conflit justement en cours. Et la question de la révélation est cruciale puisqu'elle peut être d'une telle violence que malheureusement, soit en fait on prêche des convaincus, soit on braque automatiquement les personnes qui ne pourraient pas rentrer dans ces images de conflit pour des raisons qui leur appartiennent, soit parce qu'elles ont déjà leur propre trauma, soit parce que malheureusement elles ont l'habitude de voir des images de conflit, elles n'y font plus attention.
1: C'est-à-dire que pour vous c'est le sujet qui détermine cette forme-là, très clairement.
2: Absolument.
1: Vous ne feriez peut-être pas la même chose sur d'autres sujets.
2: Exactement, et la question c'est de savoir comment on amortit cette révélation pour pouvoir faire face collectivement à une forme de vérité et pouvoir réouvrir les champs du dialogue et de la pensée.
1: Et dans votre travail, Bruno Boudjelal ?
3: Bah moi, la pratique du travail du flou, elle vient simplement avec la... Mais c'est pas forcément décidé, c'est quand j'ai fait le travail en Algérie, c'était compliqué de travailler en extérieur, par le milieu, quand je connais la famille, il n'y a pas de problème pour travailler. Et j'ai trouvé la solution un jour avant de partir, le deuxième voyage en Algérie. J'étais chez un ami et sa petite fille et la maman rentrent du McDonald's, et avec le menu McDonald's, il y avait un appareil photo en plastique McDonald's. Tout d'un coup, j'ai une idée, je lui dis « tu me le prêterais ?» Et elle me le prête, elle me dit « mais tu me donneras une image ». Et donc j'ai commencé à photographier l'Algérie au McDonald's, évidemment qui est un jouet dans lequel on peut mettre des films et qui est flou. Et en plus, en Algérie, à cette époque-là, l'espace public, on peut pas cadrer. Donc sans cadrer et avec un McDonald's, ça donne une forme. Et moi, je me suis trompé, c'est quand j'ai commencé le travail sur la traversée du continent africain. Moi, je pensais que j'aurais plus de temps. Mais ça ne veut pas dire que vous pouvez pas vous installer 6 mois à Kinshasa, ou Lagos, vous allez connaître les gens, des choses vont se passer, ou à Dakar. Mais quand vous passez comme ça pendant une semaine, compliqué. Donc j'ai continué à photographier, entre parenthèses, à l'algérienne.
1: À la volée.
3: À la volée, et avec un appareil photo, sans jamais cadrer, un appareil photo qui est un jouet. Voilà.
1: Qui était encore un jouet à ce moment-là.
3: Bah, qui est resté toujours, que j'ai toujours. Hein. Il y a un magazine suisse qui a raconté l'histoire des appareils photos, dont l'histoire du McDonald's.
1: Ouais.
3: Bon, voilà. Et donc tout le travail là qui a été fait, tout ce que sont les images de jour, c'est fait au McDonald's.

0: Kinlo, tiré du film de la réalisatrice libanaise Nadine Labaki. Et maintenant, on va où? Chanson interprétée ici par Racha Risk. Oriane Sianta Olive, on l'a dit tout à l'heure, vous avez commencé dans le reportage de presse en indépendante. Vous étiez alors en Syrie. Vous avez voulu y retourner dans ce pays en 2019 avec l'idée de longer la voie de chemin de fer, l'ancienne voie de chemin de fer Beyrouth-Damas. Et ça ne s'est pas passé comme prévu.
1: Je n'ai jamais passé la frontière. Donc je reste bloquée au Liban et puis je me retrouve à tourner moi-même en rond puisque je peux pas passer au nord et à l'est, c'est la Syrie. Je peux pas passer à la frontière sud puisque c'est Israël. Je peux pas partir par l'ouest, c'est la mer Méditerranée. Et donc je suis dans une forme de constat de désastre à l'œuvre sur un territoire que je connais très bien. Et à ce moment-là, je décide de changer de cap, de faire cap plein sud, de remonter la route du désastre jusqu'à ce que moi j'ai déterminé comme étant son point d'origine, qui est le mur de séparation de Kfar Kila à la frontière sud. Donc j'entame ce voyage. Le mur de Kfar Kila frontière sud est dans une zone interdite. Pour pouvoir y accéder, il y a un checkpoint très fermé à passer. Donc j'ai eu également des fausses identités pour pouvoir passer ce checkpoint et pouvoir enfin atteindre le mur en 2023, donc 4 ans plus tard.
0: Ouais. Quand on entend dans l'exposition, on le disait tout à l'heure, il y a cette carte du Nabil, le Liban à l'envers, dessinée, que vous avez créée en collaboration avec un artiste, un graphiste, j'imagine, pour signifier le pays renversé où rien de ce qui se passe ne semble normal.
1: Le processus de renversement, il est intervenu en fait à un certain moment. On parlait tout à l'heure de la révélation, mais c'est allé exactement dans le même principe, c'est-à-dire comment on amortit le choc. Et en fait, j'ai commencé à vouloir chercher de nouvelles formes de perception du réel. Donc j'ai beaucoup travaillé la poésie, comme de l'image par l'image. Mais j'ai aussi commencé à renverser les mots. Donc Liban est devenu Nabil, c'est Liban à l'envers. Puis j'ai renversé les cartes, les points cardinaux, la course du soleil, en posant cette question dans un des poèmes fondateurs, de se dire, et si le soleil se levait à l'ouest et se couchait à l'est, où le phénix irait est-il enterré son père? Et puis finalement, j'ai renversé mes propres pellicules dans mon appareil photo. Et donc, j'ai photographié sur le verso de mes films, là où il n'y a pas l'émulsion, sur la matière brute.
0: Et c'est ce qui produit cet effet-là, sur les clichés.
1: C'est ce qui fait qu'on perd en réalité une partie du spectre colorimétrique et que du coup, mes images sont allées chercher dans des jaunes, oranges, rouges profonds. Ce sont des images brutes qu'on voit dans l'exposition. Je les montre telles qu'elles sont sur les négatifs.
0: Ouais, et c'est vrai qu'il y a une série de 4 clichés, justement, dans ces tons de rouge, orangé, dans laquelle on peut voir sur une de ces photos de façon très distincte un Made in USA qui ressemble à un fragment de bombe, c'est ça, vous avez photographié sur le terrain. Il y a les jumeaux dont on distingue la silhouette, mais dont on ne voit pas, absolument pas le visage, un peu comme chez Souleymane Bachir Diaho. Et puis il y a Niba, cette femme à terre, les mains au sol, qui figure les morts de la guerre.
1: La méthode sur place d'approche, ma méthodologie est toujours très ancrée dans le journalisme. Il n'y a pas de doute sur ça. Par contre, la forme est complètement éclatée puisque c'est la forme du coup que je travaille pour voir comment on peut donner à voir une actualité en cours. Je travaille beaucoup sur cette question en réaction à l'actualité, mais en essayant de transformer complètement la forme aussi pour des histoires de réception et de crise de confiance du lectorat que j'ai pu éprouver dans mon métier de journaliste. Cette photo d'Iba au sol comme ça, elle n'a pas été imaginée. C'est une photo de terrain, en fait, quand je suis sur ce terrain du sud Liban, la guerre est en cours. On l'a beaucoup oublié à ce moment-là, entre 2019 et 2023, parce que c'était un conflit larvé. Les médias internationaux en parlaient plus beaucoup. Mais malgré tout, le Liban était officiellement déjà en guerre. Et donc, c'était un terrain de conflit. Donc, c'est pas une photo imaginée.
0: C'est de la matière de reportage.
1: Exactement.
0: Mais par contre, je savais. Traité artistiquement et avec une technique particulière de retournement de la pellicule.
1: En tout cas, je savais que j'étais là, pas pour faire une série de reportages sur la situation géopolitique libanaise. Mm-hmm. J'étais autre chose, sur le mur de séparation, etc. Quoi. Donc je savais naturellement sur place vers quoi j'allais photographier.
0: La matérialité de la guerre, elle est aussi présente dans une petite vitrine où vous présentez quelques objets, un poudrier, mais aussi, et c'est ça qui est peut-être le plus marquant, un ordre d'évacuation envoyé par l'armée israélienne avant les bombardements sur ces zones du sud Liban que vous avez visitées. C'est une façon aussi de témoigner de la réalité de ce terrain-là.
1: Oui, il y a une forme de désorientation volontaire dans toute l'exposition dès son entrée. Par contre, l'exposition se finit justement sur cette vitrine avec ces objets du réel. Et dans ces objets du réel, il y a ces fameux tracts qui ont été largués par avion par l'armée israélienne pendant le conflit de 2006, qui sont exposés et qui sont des tracts de menaces et d'évacuation, mais qui sont signés de leurs mains. C'est-à-dire que dans cette exposition, en fait, c'est chacun aussi qui prend la responsabilité de ses propres actes.
0: Bruno Bougelal, dans le podcast qui accompagne votre exposition. Vous parlez notamment de la guerre du Poule au Congo-Brazzaville, d'un certain Léon que vous avez croisé le long du fleuve Congo, un gardien de nuit qui avait perdu ses enfants dans cette guerre terrible des années 90 au Congo-Brazzaville, et qui vous dit qu'il marche le long du fleuve tous les jours dans l'espoir de rencontrer l'âme de ses fils. Vous êtes allé vous aussi sur des terrains qui n'étaient pas des terrains de guerre au moment où vous y étiez, mais où les traces des guerres étaient encore très présentes.
2: Oui, tout à fait. Il y a eu plein d'histoires partout, et vous êtes confronté d'une manière directe ou indirecte en connaissant. Moi, je connaissais pas, par exemple, comme vous dites, pour le Congo Brazzaville, cette histoire de la guerre civile qui avait eu là-bas entre 93 et 97. Oui, mais je savais pas qu'il y avait cette histoire du pulse, de ce qu'on appelle le beach.
0: Des disparus du beach.
2: Je l'ai appris seulement après qu'il y avait eu cette histoire. Une centaine de plus de 100 personnes, de jeunes hommes, qui étaient à Kinshasa, qui sont revenus. Il y a eu des négociations en 99 pour permettre, il y avait plus de 70 000 réfugiés, permettre le retour. Et Léon, un jour, ses fils l'appellent le matin de Kinshasa et dit « on est là ce soir ». Et ils sont jamais revenus. Et c'est là qu'après est apparue l'histoire des disparus du beach. C'est plutôt d'une centaine, ils disent qu'il y a plus de 100. Je nomme même 300. Après, je sais pas les chiffres exacts, qui sont des jeunes hommes qui sont arrivés dans ce qu'on appelle au beach du côté de Brazzaville. Et au port, ils ont été arrêtés, questionnés, et après, ce qui ressort, c'est qu'a priori, ils ont été jetés vivants dans le fleuve. Et lui, quand il a appris ça, mais plus tard, il me disait, moi, ça fait ça en 2009, il me dit, depuis 10 ans, moi, je marche là, je gagne ma vie parce que je suis gardien de nuit au Centre culturel français, mais il me dit, moi, tous les jours, je marche parce que je pense, un jour, je vais rencontrer l'âme de mes deux fils. Et c'est lui, un jour, il me propose, comme on parlait tous les soirs, il me dit, viens avec moi, mais il m'avait pas dit. Et quand on a commencé à marcher le long du fleuve du Congo, pris de tremblement et en train de pleurer, il me dit, c'est là qu'il m'a expliqué l'histoire.
0: Auriane Siontarolive, en plus de ce travail photographique que vous faites, est-ce que vous auriez envie de raconter aussi ce type d'histoire que vous avez dû forcément recueillir dans ces années sur le terrain, les histoires que nous raconte Bruno Boudjelal sur le Poule, sur le Congo-Brazzaville?
1: Des histoires, il y en a beaucoup. Ce serait interminable.
0: C'est un autre langage. C'est un complément.
1: C'est un autre langage. C'est la périphérie de ce qu'on montre et de mes axes de recherche, en fait. Donc, il faut le considérer, à mon avis, dans mon cas, en tout cas, comme une périphérie, parce que je détache beaucoup, justement, l'intime, par contre, de mon travail. Mais ce serait pas moins intéressant pour avoir le contexte.
0: Absolument. Avant de reparler de Goudron, Tanger, le Cap, on marque une pause en musique. Vieux Farka Touré et le duo américain Krongbin, Tongo Bara, un titre hommage à Ali Farka Touré.

0: Voilà, le Mali d'Ali Farka Touré, Bruno Bougelal, il est présent hein, dans votre série photographique. Il y a même la photo d'un guitariste, un musicien amateur ou un professionnel ça, que vous avez rencontré sur le terrain.
1: Non, c'est un ami qu'on s'est rencontré aux rencontres photographiques de Bamako, où je suis allé la première fois de ma vie sur l'Afrique subsaharienne à Bamako en 2001 pour présenter une dizaine de photos sur l'Algérie avec Bill Akwabe Toté, qui est ce photographe à l'époque. Lui vient présenter son boulot, mais plutôt très connu, qui est quelqu'un on était voisins, elle habitait à Montreuil, qui est quelqu'un qui a été le témoin dans les années 70-80 de toute la scène musicale africaine, de tous ces artistes réfugiés entre Londres et Paris, qui a photographié tous ces gens-là. Et un jour, on était ensemble à Bamako, on est retourné plusieurs fois, et un jour, il pleure, il me dit, mais tu sais, moi, mon rêve, c'était pas d'être photographe. Moi, ce que je voulais, c'est être musicien. Et il me dit, je vais te faire voir la photo quand j'étais à Douala, au Cameroun, j'étais jeune avant de venir en France, quand je voulais devenir musicien, regarde comme j'étais beau. Donc c'est pour ça, j'ai mis cette photo.
0: Donc c'est cette photo qui est à lui, en fait.
1: C'est cette photo qui est à lui, c'est pas ma photo.
0: D'accord. Il y a d'autres photos qui ne sont pas à vous. Thomas Sankara ou de Patrice Lumumba.
1: Je peux prendre des photos.
0: Dans l'exposition, on a parlé de l'Algérie. Quand vous avez entamé votre grande traversée du continent, vous n'êtes pas parti d'Algérie, vous êtes parti de Tanger. Et puis, une attache quand même à un pays, Bruno Bougelal, le Gabon, via votre épouse, votre compagne, c'est oui. ça, dont vous racontez qu'elle vous a dit ne va surtout pas à cet endroit, voilà. Et vous y êtes allé quand même.
1: Elle est martiniquaise et elle a grandi pendant 20 ans au Gabon.
0: C'est ça. Et elle vous dit, elle vous alerte sur un endroit, de la même façon que votre père vous dit ne va pas en Algérie, voilà. Vous y allez, elle vous dit ne va pas à tel endroit et vous vous y précipitez.
1: Ça veut dire j'écoute ce qu'on me dit.
0: Quel est cet endroit, Bruno Bougelal?
1: C'est la gare routière dans la périphérie de Libreville qui s'appelle Mombouët, qui est une très grande gare, et où moi donc, ma compagne, mon épouse qui a vécu là-bas me dit surtout ne va jamais là-bas, elle me dit je te connais, mais au bout de deux jours je suis là-bas, mais je fais pas de photos, et donc il y a des jeunes qui me tombent dessus, enfin une vingtaine d'années, et on se bagarre, et dans la bagarre finalement au bout d'un moment, j'ai jamais eu le dessus, mais c'est très difficile, je me retrouve au sol, et ils me déchirent ma chemise, et mon passeport tombe, et à l'époque, mon passeport français était périmé, et ils voient le passeport algérien, j'avais pris le passeport algérien, et tout d'un coup, il y en a un et deux. Il me dit, mais t'es pas français. Il me dit, t'es un Algérien. Il me dit, t'es un frère. Il me dit, en plus, vous, les Algériens, vous avez chassé les Français. Vous êtes notre modèle. On est désolé. Donc, il pleurait presque.
0: Et vous retrouvez au restaurant?
1: Il me relève. Il m'emmène chez le tailleur. Le tailleur était pas libre. Et donc, on va une heure au restaurant pendant que le tailleur répare mes affaires. Et une fois que mes affaires réparées, le jeans, il m'a dit, le tailleur, je suis désolé, la chemise, j'ai réparé. Mais le jeans, c'est trop grave. Donc, j'ai mis une pièce de wax. Et tous, ils me regardent. Ils me disent, on est désolé de t'avoir attaqué, mais tu es beau comme ça.
0: Et du coup, ça fait un pantalon absolument unique. Et je sens d'ailleurs que Souleymane Bachir Diallo va peut-être s'en inspirer pour sa prochaine cliché.
1: On va faire un projet sur les pantalons.
0: Peut-être qu'une photo est née ici, dans ce studio.
2: En tout cas, on note très précisément.
0: D'Arles. Le Gabon vous a inspiré de superbes photos. Bruno Bougelal, une série à Port-Gentil, en noir et blanc. Et puis, si je ne me trompe pas, ce plongeon que l'on retrouve en couverture du livre, c'est
1: oui,
0: le Gabon, ça aussi.
1: Gabon,
0: alors, il faut le décrire, hein, parce que la photo, c'est pas très radiophonique. On voit le plongeur en l'air, jambes pliées, bras ouverts. Vous avez positionné l'appareil de telle façon que l'horizon n'est pas droit, il est incliné. Alors je ne sais pas si c'est voulu, mais en tout cas c'est comme ça. Et tout en bas à droite, il y a un baigneur qui observe et qui sourit, qui attend le plouf.
1: Non, je positionne jamais l'appareil photo, c'est l'école algérienne, mais je savais, donc il y a cette scène.
0: L'école du McDonald's.
1: Et c'est seulement en voyant en développant les films que je vois, il y a plusieurs, toute une série, comme on fait des fois des séries sur un même lieu, et tout d'un coup, je vois celle-là, ou comme vous me dites, elle est là en bas à droite, il y a le regard de l'autre, mais c'est pas pensé, quoi. C'est vraiment,
0: instinctif.
1: Quelque chose d'un peu d'intuitif qui parle de, je vous dis de ma photographie, mais il y a plein de gens qui m'ont dit d'une non-photographie, mais moi j'ai pas de problème avec ça.
0: Ça m'intéresse de savoir les uns et les autres si vous pensez vos photos ou si vous avez justement ce côté instinctif.
3: Les deux. Je dirais que je les construis beaucoup. Je travaille à l'argentique moyen format. Je cadre, je mets beaucoup de temps à positionner mes modèles. On co-crée la photo, mais c'est vrai que je dirige aussi beaucoup. Mais après, il y a quelque chose d'instinctif, peut-être dans la manière de choisir les sujets, dans la manière de choisir les couleurs qui vont apparaître en majorité. Sur les choix finaux.
0: Souleymane Bachir Diallo.
2: Je dirais plus instinctif dans le sens où j'ai besoin de passer du temps avec les choses. Je vais souvent avoir un point de départ, que ce soit le lieu, le vêtement ou la personne avec laquelle je veux travailler une scène. Et après, en fait, j'ai besoin de passer du temps pour créer des formes, pour créer une ambiance. Et ce qui fait que je me laisse porter par ce qui se passe. Et parfois, on discute beaucoup aussi. Et voilà, je me laisse porter de cette manière.
0: Et vous, Auriane, sur Tarot Live, sur des sujets plus graves, évidemment, est-ce qu'on réfléchit? Est-ce qu'on travaille à l'instinct? Est-ce qu'on construit un cliché?
4: Chez moi, la méthodologie est toujours extrêmement pensée et l'approche du terrain est extrêmement réfléchie et pensée. Par contre, l'acte en lui-même est totalement dans le laisser surgir.
0: Et donc, vous êtes surprise vous-même parfois par le résultat de ce que vous faites?
4: En fait, oui, je me laisse surprendre puisque c'est toujours de toute façon le fond qui va dicter la forme. C'est le fond qui a fait que j'ai retourné mes pellicules. Donc de toute façon, même si elles étaient sorties vertes fluo, elles auraient été montrées vertes fluo, ça changeait rien du tout puisque dans mon travail, pas une seule seconde, je peux me permettre d'esthétiser la guerre. Mmh. Et puis je travaille bien sûr sur pellicule, donc la surprise fait partie du
0: travail. Bruno Bougelal, pourquoi avoir intitulé ce travail Goudron?
1: Parce que dans une partie de l'Afrique francophone, mais l'Afrique de l'Ouest, dans plein de pays, on peut appeler la route, quand on prend la route, on dit je prends le goudron. Mais qui est pas, c'est pas d'Afrique centrale, hein, c'est vraiment très particulier à l'Afrique francophone. De certains pays d'Afrique, on dit bah je prends le goudron.
0: Prends le goudron, je m'en vais.
1: Bon, donc moi j'aime bien l'histoire de prendre le goudron.
0: Ouais, et vous l'avez pris vous beaucoup le goudron.
1: Pas mal.
0: Vous n'êtes pas allé partout. Il y a une carte au début de l'exposition, mais vous avez fait je crois 18 pays, c'est ça?
1: J'en ai fait d'autres, mais après je les ai pas. Ben après c'est tellement long. Après il y a eu un premier voyage de 9 pays. C'est l'histoire avec Libération qui m'a salarié pendant 9 mois juste pour voyager.
0: Le journal, ouais, le quotidien.
1: Et voilà. Mais après je suis retourné depuis 20 ans. J'y retourne tout le temps. J'ai jamais refait la traversée une seule fois. Mais voilà, bon.
0: Ouais, ce travail sur l'Algérie, vous le présentiez en 2003 ici même. Hein, je crois que vous faites partie peut-être des.
1: Si en 2003, je l'ai présenté, mais c'est les 10 années de l'Algérie où je commence la photo. Je ramène mon père là-bas, ouais. Et c'est que sur la famille. Mais pendant la guerre civile, du coup. Mais moi, je travaillais pas sur la guerre civile, mais comme j'y étais, bah voilà. Et c'est ces 10 années. Et c'est après qu'est venue l'histoire du goudron, qui est un hasard, qui est vraiment un hasard, d'une amie, d'une journaliste qui m'a demandé, moi j'ai jamais travaillé pour la presse, dans les années 96-17, elle s'appelle Florence Aubenas, elle me dit Bruno, moi je t'ai choisi pour travailler sur l'Algérie, je lui dis mais t'as vu ce que j'ai fait, j'ai pas une photo, pour... elle me dit mais si je chante avec toi ça va connecter, et donc on travaillait en binôme, elle est toujours sous protection policière, donc on avait acheté 2 petits téléphones, et elle m'appelait le chaque soir en me disant bah là je suis allé là, est-ce que tu peux repasser demain ou après-demain? Donc c'est les histoires avec Florence, et c'est elle qui m'a poussé sur l'histoire de Libé en 2003, quand j'expose le travail sur l'Algérie sous la forme d'un slideshow, les 10 années, et le soir il y a un repas avec toutes les bosses de Libé. Et il me demande, qu'est-ce que tu fais? Je lui dis, bah, j'ai pas d'idée. Et Florence rentre à l'hôtel, elle me dit, mais t'es pas bien. Et trouve des idées, on revient demain matin au petit déjeuner pour leur parler.
0: Et là,
1: elle me dit, mais t'as été au Gabon, là, il y a 4 mois, tu veux pas faire quelque... tu penses pas à l'Afrique? Je lui dis, bah non, mais je connais pas, je suis allé 6 jours à Bamako et au Gabon, là. Elle me dit, mais ça serait intéressant. Et elle dit, bah voilà, et Bruno, il voudrait traverser, il a un projet sur l'Afrique. Puis une nouvelle, il m'appelle 9 mois plus tard, en juin 2004, et il me dit, si on te salarie, ça va pour voyager? Et Libé m'a voyagé pendant 9 mois juste pour voyager.
0: Ouais, c'était d'autres temps, hein, peut-être. Je suis pas sûr que ça puisse exister
1: mais même
0: encore.
1: Même les gens de ma génération, quand ils ont su ça pour les 50 ans de Libé, m'ont dit, mais toi, t'as fait ça.
0: Ce que je voulais dire, c'est que vous étiez un habitué d'Arles, un ancien de ces rencontres photographie.
1: Oui.
0: C'est
1: la nouvelle.
0: Je voulais savoir ce que ça représentait, justement, pour vous, Souleymane Bachir Diaw, Charlotte Yonga, d'être, et peut-être même vous, Auriane Siantaroli, même si vous avez aussi des années de travail derrière vous. Qu'est-ce que ça représente d'être ici dans le sein des saints de la photographie en France?
2: C'est une découverte dans le sens où c'est quelque chose que je voyais de loin. Moi, c'est la première fois que je viens même au festival, assister au festival, donc aux rencontres en tout cas. Et c'est une découverte et c'est quelque chose qui fait point de référence. Il y a beaucoup de photographes auxquels je m'intéressais et qui sont passés par les rencontres. Et donc, il y a quelque chose qui se passe ici. Donc, déjà, c'est le fait de le vivre et de faire ces rencontres-là. Donc, ça représente cette chose où ben, on se dit que effectivement, il y a déjà la possibilité de montrer le travail et il y a une certaine visibilité. Et surtout, de faire des rencontres. Franchement, les rencontres sont très, très intéressantes. Et présage potentiellement de collaboration ou nourrissent le travail. On est en train de parler d'un jean qui a été patché avec du wax. C'est pas ce que ça va devenir.
0: Et c'est... On te retrouvera l'année prochaine pour en parler.
2: Exactement. Et en fait, ce sont des choses comme ça qui sont inattendues parce qu'il y a un tel croisement de personnes. Il y a des personnes que j'ai rencontrées dont je voyais le travail de très loin parce que par exemple elles sont dans les Caraïbes et d'un seul coup elles sont très proches et je peux échanger directement et c'est extraordinaire ça.
0: Et vous Charlotte?
3: Pareil que Souleymane, il y a vraiment les rencontres portent bien leur nom et les retrouvailles aussi. Il y a vraiment quelque chose de bon en tant que photographe de nos générations, on vit beaucoup les choses via le petit objet qu'on a dans les mains constamment, qui est le téléphone portable, et on n'est pas toujours amené à rencontrer les personnes, que ce soit les autres photographes, mais aussi les mondes du métier, les commissaires d'exposition, les personnes des institutions. Et là, tout d'un coup, on se retrouve au cœur où tout se passe, en tout cas concernant la photographie évidemment.
0: Cette émission touche à sa fin. Merci à tous les quatre d'y avoir participé. Bruno Boudjelal, Oriane Siantar, Olive Souleymane Bachir Diao et Charlotte Yonga. On invite fortement celles et ceux qui passeront par Arles d'ici début octobre à venir découvrir ou retrouver votre travail sur le Pont des Arts avec Clémence Delfort à la coordination, Pierre Plantier à la réalisation. On se retrouve demain, même heure, même antenne. Et demain, cap sur le Nord, Lyon et son musée des confluences avec une exposition exceptionnelle consacrée à la Corée du Nord, de la photo encore, des portraits étonnants réalisés par Stéphane Gladieux dans ce pays où il a pu entrer à plusieurs reprises, bien que ce soit l'un des plus fermés au monde. À suivre sur RFI, le journal en français facile. À demain.

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6: Bonjour et bienvenue, 15h TU, 17h ici à Paris, le journal sur RFI.
0: Gilles Moreau.
6: Dans ce journal, à la une, les premiers pas du nouveau Premier ministre britannique Andy Burnham. Le successeur de Keir Starmer affiche sa volonté de rupture et donne la priorité aux questions intérieures plutôt qu'à l'international. Vous l'entendrez dans un instant. Les héros de retour au pays, l'avion ramenant les nouveaux champions du monde de football est arrivé à Madrid, la capitale espagnole, où les réceptions et les bains de foule ont commencé. Au Moyen-Orient, une 9e nuit consécutive de frappes. Le Koweït et Bahreïn ont de nouveau été attaqués en réponse à des salves américaines qui s'étendent à travers l'Iran. En France, l'adoption de la loi d'urgence agricole suspendue à la question des pesticides. La réforme attendue par les agriculteurs est très décriée par les défenseurs de l'environnement. Changement à la tête du Royaume-Uni. C'est aujourd'hui qu'Andy Burnham, le nouveau chef des travaillistes, prend ses fonctions de Premier ministre. En 10 ans, ce quinquagénaire ex-maire du Grand Manchester devient le 6e occupant de Downing Street. Keir Starmer, son prédécesseur, a prononcé ce matin un court discours d'adieu, se disant fier de tout ce qui a été accompli. Andy Burnham s'est lui engagé à faire mieux, en annonçant un plan sur 10 ans et de nouvelles mesures contre la hausse du coût de la vie. On l'écoute.
7: I know people at home are fed up with politics.
8: Je sais que les Britanniques en ont assez de la politique. Je vous comprends et je veux être honnête avec vous. Nous n'avons pas été à la hauteur et nous devons faire mieux. Je présenterai un nouveau plan pour la Grande-Bretagne, un plan décennal. Mais je peux agir dès maintenant pour donner un peu de répit aux gens, pour les aider à faire face au coût de la vie. Et je détaillerai certaines de ces mesures dès demain, y compris leur financement. Faisons de ce jour le moment où la Grande-Bretagne recommence à croire, le moment où l'espoir renaît.
7: Thank you very much, everybody.
6: Le travailliste Andy Burnham devant le 10 Downing Street. Parmi les réactions, celle du président du Conseil européen, Antonio Costa. Il a félicité le nouveau Premier ministre britannique, se réjouissant d'approfondir la coopération entre Londres et Bruxelles. Sacrée championne du monde contre l'Argentine, l'équipe d'Espagne vient d'écrire une nouvelle page superbe du football espagnol. L'avion la ramenant s'est posé à la mi-journée à l'aéroport de Madrid. Dans la foulée, les joueurs devaient être reçus par le roi Philippe, puis par le Premier ministre espagnol avant et défiler sur un bus à Impérial dans les rues de Madrid, des rues, on l'imagine, noires de monde. Hier soir à New York, le Premier ministre espagnol Pedro Sanchez a assisté au sacre de la Roja depuis les loges VIP. Seuls quelques sièges le séparaient de Donald Trump. Le président américain ne manque jamais une occasion de critiquer l'Espagne. Mais hier soir, les deux hommes ont fait que, comme si tout était allé bien. Julien Chavanne.
9: Il y a bien eu une poignée de main, des sourires crispés et un entretien dont rien n'a filtré. Donald Trump et Pedro Sanchez ont mis de côté leurs différences le temps d'un match de football. Il n'y a aucune tension, je n'ai aucune tension avec personne, assure le président américain après le match. Et bien sûr, on n'est pas obligé de le croire. Donald Trump a une dent contre l'Espagne depuis un moment. Dernier épisode en date, il y a quelques jours au sommet de l'OTAN en Turquie, le locataire de la Maison Blanche avait traité les Espagnols de mauvaises personnes, parlant d'un pays sans espoir et menaçant une nouvelle fois de stopper les échanges commerciaux avec Madrid. L'opposition du socialiste Pedro Sanchez à la guerre en Iran, son refus de dépenser plus pour l'Alliance Atlantique, sa politique migratoire à rebours de celle de l'Américain, Tout sépare les deux hommes. Et c'est pourtant à ce pays détesté que Donald Trump a remis le trophée de son mondial. Lui qui aura tout fait pour personnaliser la compétition, voit l'un de ses adversaires profiter de la coupe, de ses célébrations et des retombées économiques et politiques.
6: Et à propos encore de football, on apprend la mort de l'ancien attaquant anglais Kevin Keegan, double ballon d'or dans les années 1970. Il avait 75 ans.
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6: Au Moyen-Orient, toujours des échanges de frappes entre Iraniens et Américains. Depuis la reprise des hostilités le 7 juillet, les États-Unis avaient surtout ciblé les régions du sud, près du Golfe. Mais depuis plusieurs jours, le conflit s'étend. Les derniers bombardements ont touché le centre et le nord-ouest de l'Iran. L'Iran qui a riposté en ciblant à nouveau des alliés de Washington, Koweït et Bahreïn, tout en assurant que les efforts diplomatiques se poursuivaient via les médiateurs. Et à cela s'ajoute cette déclaration des Houthis, les rebelles yéménites soutenus par l'Iran décrète dans un communiqué un blocus maritime de l'Arabie Saoudite. La reprise des hostilités continue de faire grimper les prix du pétrole, ce qui pénalise les pays les plus dépendants des cours mondiaux. C'est le cas de l'Inde, qui importe 90% de ses besoins en pétrole et dont l'économie souffre de faiblesses structurelles. Ce matin, la roupie, la monnaie nationale, a chuté à son plus bas niveau depuis deux mois. Jeanne Bartoli.
10: C'est une lente dépréciation qui s'est accélérée sous l'effet de la guerre au Moyen-Orient. L'Inde achète son pétrole en dollars. Les entreprises indiennes vendent leurs roupies pour en obtenir. Mécaniquement, la demande de dollars augmente alors que l'offre de roupies reste abondante. Le 28 février dernier, date du début de la guerre entre les États-Unis et l'Iran, un dollar s'échangeait contre 91 roupies. Aujourd'hui, il s'échange contre 96 roupies. Pour tenter de limiter la casse, New Delhi soutient sa monnaie avec la vente de dollars par les banque publique. Mais l'économie indienne fait aussi face à des défis internes, un taux de fécondité en baisse, un emploi industriel en recul ou encore une fuite des capitaux étrangers, comme l'explique Jean-Joseph Boileau, conseiller économique à l'IRIS.
11: Sur les investissements étrangers, on arrive à voir cette chute très importante. Dans une période d'incertitude internationale, les capitaux se sont rués sur les États-Unis. Donc vous avez eu des sorties de capitaux qui s'étaient placées sur la bourse indienne, qui était rentrée donc, on va dire, ces 4-5 dernières années, et là qui sont sorties.
10: Une des priorités désormais pour enrayer la baisse de la monnaie, réduire le déficit commercial et limiter certaines importations qui amenuisent un peu plus les réserves de change du pays.
6: Jeanne Bartoli du service économie. Le président chilien décrète l'état de catastrophe dans une partie du nord du pays, région touchée par de violentes précipitations qui ont coupé les routes et isolé près de 100 000 habitants. Direction maintenant le Nicaragua, pays dirigé d'une main de fer par le président Daniel Ortega, au pouvoir depuis des décennies. Il a rejeté hier toute possibilité d'organiser des élections dans le pays, bloquant ainsi les chances de l'opposition en exil d'arriver au pouvoir. Sara Krakowicz.
12: Ici au Nicaragua, il n'y aura plus d'élections qui permettent aux opposants d'essayer de s'emparer du pouvoir. Dimanche, devant des milliers de partisans, le président nicaraguayen Daniel Ortega a douché tout espoir d'élection lors d'un événement célébrant le 47e anniversaire de la révolution sandiniste à Managua, la capitale du pays. Cet ancien guérillero marxiste est accusé d'avoir violemment réprimé l'opposition pour se maintenir au pouvoir dans ce pays d'Amérique centrale.
13: Il ne cesse de comploter et de chercher des moyens de s'organiser en partie pour remporter une supposée élection et de gagner cette élection. C'est la fin de ces partis installés par les Américains pour revenir au pouvoir et pour toujours.
12: Le président nicaraguayen qui accuse ses opposants d'être soutenus par les États-Unis depuis l'enlèvement du leader vénézuélien Nicolas Maduro par les États-Unis et le blocus pétrolier infligé à Cuba. Le Nicaragua sent la pression états-unienne s'accentuer contre son régime. Ses opposants, eux, en exil, comptent sur la pression internationale pour permettre une transition ou la tenue d'élections.
6: C'était Sara Krakowicz. Une partie de l'Europe reste confrontée à une forte sécheresse qui favorise les incendies de forêt. En France, alors que la situation est maîtrisée en forêt de Fontainebleau, des incendies font rage toujours dans le sud, notamment le Var et la Corse. La France, sous le très décrié projet de loi d'urgence agricole, est de retour à l'Assemblée nationale. C'est son dernier passage et l'issue du vote est incertaine. Le texte a été présenté par le gouvernement en réponse au mouvement des agriculteurs l'hiver dernier. Il a été profondément revu au Sénat, où des dispositions très polémiques sur le partage de la ressource en eau et où la réintroduction de pesticides interdits ont été induites. Simon Rosé.
14: Et revoilà l'acétamipride, ce pesticide néonicotinoïde, aujourd'hui encore interdit en France. 2 millions de personnes s'étaient mobilisées en signant une pétition contre sa réintroduction lors de l'examen d'un précédent texte, la loi du plomb. Le Conseil constitutionnel lui-même s'était prononcé sur le sujet et avait annulé cette disposition. Les sénateurs reviennent à la charge et cette réintroduction figure dans ce projet de loi d'urgence agricole. Une mesure à même de faire dérailler l'adoption du texte, une crainte émise par le Premier ministre Sébastien Lecornu. D'autant plus que ce n'est pas la seule disposition critiquée. En pleine sécheresse historique sur toute la France, les sénateurs ont profondément remanié le volet sur la gestion de l'eau. Les agences concernées seraient désormais placées sous les tutelles des ministères de l'Agriculture et de l'Économie et non plus celle de l'Environnement. Le texte prévoit également un objectif de doubler la capacité des agriculteurs à stocker de l'eau. Un accaparement de la ressource au bénéfice de l'agro-industrie, dénoncent les opposants à ce projet de loi, écologistes insoumis notamment, qui ont déjà annoncé qu'en cas d'adoption ce lundi, il déposerait un recours devant le Conseil constitutionnel.
6: Simon Rosé, et ainsi s'achève le journal à suivre sur RFI, sur le Pont des Arts.
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0: tous et bienvenue dans ce nouveau numéro de nos quartiers d'été avec au programme une traversée photographique. Madagascar, le Liban, le Sénégal, la France et l'axe Tanger, le Cap, dans les pas de nos invités pour qui l'art de la photo ne se conçoit pas seulement comme celui du dévoilement, du témoignage ou du documentaire, mais parfois aussi comme un art de la discrétion, de la suggestion et parfois un art du flou. Cette émission, nous l'avons enregistrée à Arles. Pendant 3 mois, c'est tout l'espace public de cette ville qui se laisse investir par la photo, les jardins, les églises, les palais et même les supermarchés. Partout, l'œil est accroché. Ce sont les 57e rencontres de la photographie. Soyez les bienvenus sur le Pont des Arts. Et dans notre studio du jour, 4 invités. Bonjour Souleymane Bachir Diao.
1: Bonjour.
0: Vous présentez ici l'exposition Sutura. Vous nous expliquerez à quoi ce titre fait référence dans un instant. Vous faites partie des artistes en lice pour le prix Découverte 2026 de ces rencontres de la photo, le prix de la Fondation Louis Roederer. Tout comme vous, Charlotte Yonga, bonjour.
2: Bonjour.
0: Si possible, c'est la série que vous présentez ici qui a été réalisée à Madagascar. Ça méritera aussi une petite explication, ce titre-là. Oui. Avec nous également Oriane Siantar-Olive, bonjour.
3: Bonjour.
0: Les ruines circulaires, c'est un livre et c'est donc une exposition ici à Arles, fruit d'un travail réalisé au Liban où Nabil, comme on peut le lire à l'entrée de l'exposition de la Maison des Peintres. Bruno Boudjelal, bonjour.
4: Bonjour.
0: Votre traversée photographique à vous, c'est ni plus ni moins celle du continent africain. Un livre, Goudron, Tanger, le Cap, et une exposition ici à Arles. Merci à tous les quatre d'avoir accepté notre invitation.
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0: Souleymane Bachir Diao, c'est avec vous que l'on commence. Dans vos autoportraits, on ne voit surtout pas votre visage. Et quand vous photographiez les visages des autres, ils sont systématiquement enveloppés, dissimulés dans de belles étoffes. Vous avez pris le parti de suggérer de ne surtout pas dévoiler les humains que vous mettez dans votre objectif.
1: Tout à fait, oui. C'est un travail qui s'intéresse beaucoup justement à cette notion d'intimité. Et qu'est-ce qu'on fait de l'intimité lorsque on est obligé de la cacher? Et avec ce travail, j'ai voulu justement partir de ce point et partir du fait que lorsque l'on ne voit pas les visages, il y a potentiellement d'autres choses qui peuvent nous permettre de lire ce qui se passe en nous et ce qui se passe dans nos sociétés, dans nos familles.
0: Et ce qui permet cette lecture, dans vos clichés en tout cas, ce sont les tissus, ce sont les vêtements qui ont une place incroyable. Il y a cette photo qui m'est restée en tête après la visite d'un homme en boubou, un grand boubou blanc dont on ne voit qu'un morceau de vêtement puisqu'une grande moitié de son corps est dissimulée dans l'embrasure d'une porte. C'est l'idée, c'est suggérer et ne jamais aller frontalement vers les gens.
1: Exactement, et aussi permettre à le fait de pouvoir lire les gestes parce que ce qui m'intéresse c'est qu'est-ce qu'on se transmet et aussi les manières par lesquelles on est construit. Je m'intéresse beaucoup à ce sujet de la masculinité et la façon dont elle se construit à la maison. Et ce que j'ai eu envie de faire, c'est justement me concentrer sur les gestes, les apparitions, les disparitions, les absences. Et effectivement, les gestes et le fait de ne pas voir les visages me permet ça.
0: Ouais, ce sujet de la masculinité que vous évoquez, vous le suggérez, j'allais même dire, vous le mettez en scène dans une vidéo sous les mains de Bachir Diao. Est-ce que vous pouvez la raconter pour ceux de nos auditeurs qui ne viendraient pas à Arles? C'est un homme qui rentre dans une cuisine, on peut dire ça comme
1: exactement,
0: ça au départ.
1: Exactement. C'est un homme qui rentre dans une cuisine, qui rentre un peu avec son appareil, sa construction masculine, un peu comme une personne qui revient du travail, on va dire, et qui rentre dans un espace intime, un espace chargé de valeurs de réparation et de soins aussi, et potentiellement qui manque à ses structures masculines, et donc ce corps est en train un peu de naviguer dans cet espace, de naviguer et de manipuler des objets qui appartiennent à cet espace et des objets qui ramènent aussi dans cet espace. Et c'est un peu cette tension. On me voit construire un décor, on me voit changer de vêtements, on me voit aussi avoir beaucoup de moments de silence et d'observation.
0: Des moments de doute.
1: Exactement.
0: On les voit à l'image, oui.
1: Exactement, de doute et où potentiellement, où je me pose des questions. Et c'est ce qui se passe sur cette vidéo-là.
0: Oui, sutura, en français, ça suggère une suture, une physique, voilà, sur une blessure. Ou alors une couture, c'est aussi, je crois, un mot qui a une signification en wolof, Souleymane Bachir Diao.
1: Effectivement, c'est un mot avec des origines arabes et j'ai envie de, souvent je dis que c'est un mot arabe wolofisé avec les différentes influences qu'on a au Sénégal. C'est un croisement de beaucoup d'influences culturelles, historiques, et ce mot fait référence très facilement justement à cette pudeur. C'est un peu une valeur sociale qui tend à justement amener à protéger les apparences, à faire attention à la vulnérabilité de chacun et parfois, justement, à amener à trop taire cette vulnérabilité, cette intimité.
0: Ouais, vous qui êtes né à Dakar, qui travaillez entre la France et le Sénégal, j'imagine que vous avez forcément en tête les dizaines d'ateliers de tailleurs que l'on peut trouver dans la capitale sénégalaise. C'est là que vous êtes allé puiser non seulement l'inspiration, mais la matière première de votre travail photographique. Les tissus, ils viennent de là-bas ?
1: Complètement. Les tissus viennent de là-bas. Les vêtements que j'utilise viennent de là-bas parce que c'est des vêtements qui me viennent soit de mes parents ou des vêtements que je ramène de mes voyages ou de mes amis. Et aussi, en termes de souvenirs, ça me vient de là-bas aussi parce que j'ai beaucoup été dans les ateliers de tailleur. Avant les fêtes, on est dans les ateliers de tailleur en train d'attendre que les vêtements soient prêts.
0: Pour préparer parfois, les tenues de festivités.
1: Exactement. Ouais. Parfois, on est, et j'ai baigné dans ça, en fait. Donc, ça me revient souvent, que ce soit en termes de souvenirs et que ce soit en termes du matériel en lui-même.
0: Ouais, et c'est vrai que ce sont des tissus et des tenues de fête, des dentelles, des voiles très légers qui font penser un peu aux superbes voiles de Mauritanie, et puis aussi des étoffes épaisses, le pagne tissé, le rabal, hein, mm-hmm. dont on voit sur un de vos clichés un morceau qui mm-hmm. entoure les ciseaux noirs mm-hmm. sur fond blanc. Et il y a quelques pièces de l'exposition qui attirent particulièrement le regard, je trouve. Il y a d'abord cette installation au centre, Ligne Rouge. Est-ce que vous pourriez nous la décrire ? C'est un tissu transparent, avec des motifs en suspension comme ça. Qu'est-ce qu'elle signifie, cette pièce là
1: sur cette pièce? Donc c'est une pièce sur laquelle une photographie a été imprimée sur ce tissu là très transparent, et c'est une partie du travail où, justement, contrairement au portrait où c'est assez neutre, là je cherche un peu à dévoiler le décor de mon travail. Donc je continue cette mise en scène des objets, et c'est un peu cette interface là entre ce qu'on cache à ce qu'on dévoile et ce qu'il y a potentiellement derrière, et ça me permet justement d'avoir quelque chose autour duquel les gens peuvent se déplacer. Donc c'est ce décor-là qui me permet de faire ce travail et qui fait aussi partie intégrante du questionnement et qui me permet aussi d'organiser l'espace.
0: Ouais, j'évoquais les autoportraits. Parmi eux, il y en a un qui rase le sol, hein, qui est présenté vraiment tout en bas du mur d'exposition et qui vous représente sautant. On voit juste des pieds qui s'élèvent, qui s'élèvent du parquet, le bas d'un superbe vêtement blanc comme un envol.
1: C'est l'envol, c'est aussi la possibilité d'être dans une sorte de légèreté et de douceur, surtout lorsqu'on parle de sujets comme la domination d'un système. C'est voir aussi le corps masculin comme un corps qui a droit de s'exprimer comme ça, avec cette légèreté. Et la danse est pour moi cette partie-là qui peut évoquer cette légèreté, cette douceur.
0: Ouais, Souleymane Bachir Diaou, j'ai été très étonnée, en cherchant à savoir qui vous étiez avant de vous recevoir dans cette émission, de voir que vous êtes lancé d'abord dans des études scientifiques et que vous êtes venu à la photographie, mais alors complètement par le plus grand des hasards.
1: Complètement.
0: Racontez-nous ça.
1: Quand je suis arrivé en France après pour mes études supérieures, c'est à ce moment-là que j'ai croisé la photographie. J'avais un ami qui en faisait et j'étais assez impressionné, assez attiré par ce qu'il faisait. Donc moi, pour moi, c'était le moyen de passer du temps. J'étais en prépa scientifique, donc entre la
0: juste
1: charge,
0: un petit passe-temps.
1: Voilà, ça me permettait de visiter la ville autrement, et entre les examens et les cours, le temps qui me restait, il était très court, mais je pouvais le passer à tourner autour de la ville et à l'observer. Et au fur et à mesure, le médium a pris de la place et ça a réveillé d'autres intérêts que j'avais. Et j'ai voulu continuer ce travail-là et m'impliquer davantage.
0: J'ai posé la question qui fâche. Quand vous êtes pris de passion pour la photo, c'était encore l'ère des vrais appareils photo argentiques, du numérique, du téléphone portable. Comment est-ce que vous êtes lancé, vous ?
1: Moi, c'était sur le numérique. C'était l'époque du numérique, des petits boîtiers qui, en plus, à l'époque, ne coûtaient pas très cher.
0: Ouais.
1: Les coûts des matériaux n'avaient pas flambé comme aujourd'hui.
0: Bien sûr, ouais.
1: La situation est complètement différente. Et j'ai commencé avec ça. C'était le plus confortable possible aussi à cette époque. Oui.
0: Ouais. Bruno Boudjelal, je crois que vous aussi, vous êtes arrivé à la photographie totalement par hasard. On va revenir tout à l'heure sur votre exposition.
2: C'est improbable, c'est un gros accident. Moi, avant, j'avais rien à voir avec la photographie. J'étais guide en Asie Sud-Est, j'habitais à Bangkok.
0: Guide touristique.
2: Je faisais faire des trekking, j'emmenais les gens en Birmanie, au Laos, en Cambodge. D'ailleurs, ça a du sens. Je suis allé apprendre le birman et le thaïlandais,
0: ouais,
2: au lieu d'aller apprendre l'arabe. Et du coup, maintenant, depuis que je suis photographe, je ne suis plus jamais retourné en Birmanie ou en Thaïlande. J'ai plus jamais parlé les langues. Et donc, moi, je reviens, je me casse le poignet en Birmanie en début 1993. Et les gens, je suis soigné à Bangkok, me disent peut-être c'est mieux si tu viens à Paris faire une vérification. Et là, tout d'un coup, c'est pas venu comme ça. Tout d'un coup, je vois mon père. Et mon père, qui est venu d'Algérie en 56, mais qui est jamais retourné là-bas, qui m'a jamais expliqué quoi que ce soit. Je lui dis, écoute, moi, j'ai envie de retourner en Algérie voir la famille. Et il me dit, moi, je t'interdis de retourner là-bas. C'est pas ton histoire. Donc, évidemment, on se dispute. Et moi, je lui dis que c'est mon histoire. Et trois jours avant de partir, donc d'une manière inconsciente, c'est la guerre civile là-bas. Et il refuse de me donner les renseignements. Je connais juste le nom de la mairie où mon père a été enregistré en 37. L'Algérie était française. Et là, j'ai vu que la ville dans l'Est algérien existe toujours, donc j'ai dit, je vais aller à la mairie. Ça a été beaucoup plus concret que ça. Et trois jours avant le départ, un ami vient me voir, me dit, écoute, Bruno, c'est bien de rechercher sa famille et tout, ça va te faire du bien, je respecte. Mais il me dit, j'ai une idée, tu devrais faire de la photo. Donc on se dispute, je lui dis, mais qu'est-ce que tu m'embêtes? Encore. Là, je suis trop stressé, je pars dans trois jours.
0: Et il vous offre un appareil, c'est ça?
2: Et il revient la veille avec un paquet, et il me dit, quand je regarde le paquet, il me dit, tu sais, on ne refuse pas les cadeaux de ses amis. Et dedans, il y a un boîtier avec 10 films. Il me dit, tu vas voir. Il me dit, tu m'écoutes, tu m'as promis. Tu vas photographier tout ce voyage où t'essaies que tu la retrouves ou pas, la famille. Tu vas photographier ça.
0: Et c'est comme ça que ça a démarré.
2: Ça commence comme ça.
0: Et ça a donné ce grand périple dont on parlera tout à l'heure. Oriane Siantarolive, Charlotte Yonga, vos débuts à vous, à quoi ça a ressemblé?
3: Alors moi, c'était aux Beaux-Arts. J'ai étudié aux Beaux-Arts de Cergy et je dirais qu'il y avait un workshop photo annuel dans lequel on nous était donné un appareil photo argentique et des pellicules noir et blanc. Voilà, et sur mes premiers films sont apparus donc des clichés que mes professeurs de l'époque ont comparé à des photos d'Antonioni. Donc là, je me suis dit waouh. Non, mais bien après,
0: il faut y aller.
3: Ouais, faut y aller, mais un peu après, je me suis dit un peu plus sérieusement que je pouvais tenter des portraits à l'extérieur.
0: Oriane Siantarolive, vous, ça a été le travail de reporter de presse au tout début.
4: Mais un hasard total aussi, comme Souleymane et comme Bruno, en fait, puisque moi, je venais de finir un master de cinéma et un autre de criminologie. Et alors, j'avais aucune espèce de conscience vraiment sur la partie photographique. Ma conscience de l'image était beaucoup plus du côté du cinéma que de la photo. D'ailleurs, pour moi, Raymond Depardon n'était pas photographe, il était cinéaste. Je l'avais découvert par San Clémente, donc ça avait... Ouais. Voilà, donc j'ai mis longtemps à m'éveiller, mais en fait, en 2003, au moment où je passe mon master de ciné, un homme me propose d'exposer les photos que je faisais pendant mes voyages et mes déménagements au Festival international de la photo d'Alep, en Syrie. Et en fait, j'y ai obtenu ma première commande pour la presse et je suis devenue photojournaliste comme ça, totalement par hasard à ce moment-là.
0: Tous les chemins mènent à la photographie sur le Pont des Arts, à Arles, aux rencontres de la photographie. On se retrouve dans un instant.

0: de l'électro malgache sur RFI avec le groupe Louvana. Charlotte Yunga, vous êtes la voisine d'exposition de Souleymane Bachir Diao dans la catégorie des émergences ici à Arles. Vous êtes franco-camerounaise. L'inspiration du travail que vous présentez ici, vous êtes allée la chercher à Madagascar. Qu'est-ce qui vous a poussé vers ce pays?
1: Alors, c'est d'abord la chance et une opportunité. C'est une invitation de la Fondation H et des commissaires de l'exposition Memoria à l'époque qui m'ont invité pendant 3 mois en résidence. C'est vraiment aussi cette chance en tant qu'artiste de pouvoir, par le biais de résidence, explorer de nouveaux territoires, et c'est ce qui a été le cas pour moi. Ça a été vraiment une découverte.
0: Et tout le territoire, enfin peut-être pas tout, parce que Madagascar c'est grand, mais en tout cas Antananarivo, Nosy Be, vous êtes baladée sur la grande île.
1: Oui, je me suis baladée, mais comme vous le dites, c'est énorme Madagascar. Ouais. C'est plus grand que la France, et en partant, je l'ignorais, et je pensais pouvoir aller sur les côtes, et quand on m'a dit qu'il fallait faire 11 heures de voiture pour atteindre la première plage, je me suis dit, ok, on va faire différemment, on va rester un peu sur la capitale. Et j'ai été autour dans les villes que les Malgaches, les Tananariviens aiment visiter, qui sont Ampefi, Andasbe. Et j'étais aussi à Nosy Be. J'ai découvert des paysages extrêmement flamboyants. C'est vrai que Madagascar a une nature, une faune et une flore exceptionnelle.
0: Si possible, c'est le titre que vous avez donné à cette exposition. Quel est ce possible ou cet impossible que vous voulez nous montrer? C'est celui de vivre ou non comme on le souhaite. Pour le coup, vous montrez les visages des personnages. Il y a des portraits, il y a des duos, il y a des trios, avec toujours quelque chose d'un peu nostalgique, voire triste dans le regard.
1: Oui, mélancolique, je dirais. C'est vrai que c'est une tonalité que j'ai tendance à déployer dans mon travail, cette mélancolie, cette espèce de... Parce que je parle quand même de relations de tendresse, de relations parfois romantiques, de fraternité, de sororité. Mais à travers ces images, j'aime aussi qu'il y ait des ambiguïtés, des tensions et cette sensation que l'amour, les amours, les relations, les appartenances ne sont jamais complètement évidentes, complètement faciles, qu'elles sont à construire, qu'elles sont fragiles, qu'elles sont teintées de vulnérabilité, de frustration parfois, de cruauté aussi parfois, mais aussi de beauté.
0: Ça a été, j'imagine, un travail non seulement de repérage, mais de mise en confiance pour accéder à cette intimité-là et à ces histoires-là, puisque c'est ce que vous cherchez, j'imagine, au bout du compte. C'est de raconter des histoires.
1: Raconter des histoires et en créer de la narration aussi. Parfois, les histoires que je raconte ne sont pas absolument réelles. Il y a des binômes dans mes images qui peuvent paraître être des couples ou des amis proches qui ne se connaissaient pas. Donc, je joue aussi un petit peu avec ça, avec la fiction. J'aime bien me dire que je vais essayer de photographier. Enfin, c'est une femme qui m'en a parlé hier et j'étais d'accord avec elle comme photographier une bulle de savon qui est super fragile. Donc, une personne avec son espace vital que je propose d'aborder, donc il y a une histoire de négociation, de confiance et d'acceptation de mes modèles, parce que c'est moi qui vais à leur rencontre quand même. L'idée est de pouvoir approcher cette bulle au plus près, en voir les reflets, en voir les différentes strates, en voir les couleurs, sans briser cette bulle.
0: Il y a une particularité dans cette exposition, c'est que au milieu de cette série, vous l'avez dit, pleine de couleurs, pleine de vie, où il y a aussi pas mal de paysages naturels

0: superbe. On voit aussi votre travail de peintre que vous distillez entre les clichés. C'est magnifique. Ce sont deux disciplines que vous pratiquez avec la même intensité, avec la même envie.
1: Avec la même envie, ça pour sûr. Mais oui, les deux disciplines sont assez... Je les voyais à l'époque comme des disciplines parallèles. Et là, je viens vraiment les faire résonner, les faire s'associer, leur permettre à chacune de gagner en dimension parce qu'elles se juxtaposent. Donc des dessins qui sont abstraits, qui sont très libres, colorés, avec beaucoup de formes organiques, fluides, des volutes, des couleurs arc-en-ciel. Et à côté, ces visages, ces paysages, ces natures mortes. Et l'un vient dialoguer avec l'autre et donner une nouvelle forme de lecture à l'autre.
0: Auriane Siantar-Olive, Bruno Boudjelal, je me suis posé la question dans les salles de la Commanderie Sainte-Luce et de la Maison des Peintres en voyant vos travaux à tous les deux, c'est celle de la place du flou dans vos photographies. Parce que autant chez Charlotte Yonga et Souleymane Bachir Diao, le trait est clair, autant vous aimez, me semble-t-il, en tout cas c'est l'impression que j'ai eue, l'un et l'autre, mettre sur certains clichés comme une espèce de voile de halo et de flou finalement.
2: Alors je travaille beaucoup en ce sens-là, mais parce que j'ai aussi, il y a une clé dans mon travail, dans mon exposition, en tout cas sur ce territoire du Sud-Liban, qui est la question de la révélation et de la violence de la révélation. On est sur un terrain de conflit en cours et il y a tout un axe de recherche que je développe depuis longtemps sur la question de comment on réengage le regardeur ou celle qui regarde à une image de conflit ou à un conflit justement en cours. Et la question de la révélation est cruciale puisqu'elle peut être d'une telle violence que malheureusement, soit en fait on prêche des convaincus, soit on braque automatiquement les personnes qui ne pourraient pas rentrer dans ces images de conflit pour des raisons qui leur appartiennent, soit parce qu'elles ont déjà leur propre trauma, soit parce que malheureusement elles ont l'habitude de voir des images de conflit, elles n'y font plus attention.
0: C'est-à-dire que pour vous c'est le sujet qui détermine cette forme-là, très clairement.
2: Absolument.
0: Vous ne feriez peut-être pas la même chose sur d'autres sujets.
2: Exactement, et la question c'est de savoir comment on amortit cette révélation pour pouvoir faire face collectivement à une forme de vérité et pouvoir réouvrir les champs du dialogue et de la pensée.
0: Et dans votre travail, Bruno Boudjelal ?
3: Bah moi, la pratique du travail du flou, elle vient simplement avec la... Mais c'est pas forcément décidé, c'est quand j'ai fait le travail en Algérie, c'était compliqué de travailler en extérieur, par le milieu, quand je connais la famille, il n'y a pas de problème pour travailler. Et j'ai trouvé la solution un jour avant de partir, le deuxième voyage en Algérie. J'étais chez un ami et sa petite fille et la maman rentrent du McDonald's, et avec le menu McDonald's, il y avait un appareil photo en plastique McDonald's. Tout d'un coup, j'ai une idée, je lui dis « tu me le prêterais ?» Et elle me le prête, elle me dit « mais tu me donneras une image ». Et donc j'ai commencé à photographier l'Algérie au McDonald's, évidemment qui est un jouet dans lequel on peut mettre des films et qui est flou. Et en plus, en Algérie, à cette époque-là, l'espace public, on peut pas cadrer. Donc sans cadrer et avec un McDonald's, ça donne une forme. Et moi, je me suis trompé, c'est quand j'ai commencé le travail sur la traversée du continent africain. Moi, je pensais que j'aurais plus de temps. Mais ça ne veut pas dire que vous pouvez pas vous installer 6 mois à Kinshasa, au Lagos, vous allez connaître les gens, des choses vont se passer, ou à Dakar. Mais quand vous passez comme ça pendant une semaine, compliqué. Donc j'ai continué à photographier, entre parenthèses, à l'algérienne.
0: À la volée.
3: À la volée, et avec un appareil photo, sans jamais cadrer, un appareil photo qui est un jouet. Voilà.
0: Qui était encore un jouet à ce moment-là.
3: Bah, qui est resté toujours, que j'ai toujours. Hein. Il y a un magazine suisse qui a raconté l'histoire des appareils photos, dont l'histoire du McDonald's.
0: Ouais.
3: Bon, voilà. Et donc tout le travail là qui a été fait, tout ce que sont les images de jour, c'est fait au McDonald's.

0: et Yimkin Lo, tiré du film de la réalisatrice libanaise Nadine Labaki. Et maintenant, on va où? Chanson interprétée ici par Racha Risk. Oriane Sianta Olive, on l'a dit tout à l'heure, vous avez commencé dans le reportage de presse en indépendante. Vous étiez alors en Syrie. Vous avez voulu y retourner dans ce pays en 2019 avec l'idée de longer la voie de chemin de fer, l'ancienne voie de chemin de fer Beyrouth-Damas, et ça ne s'est pas passé comme prévu.
1: Je n'ai jamais passé la frontière. Donc je reste bloquée au Liban et puis je me retrouve à tourner moi-même en rond puisque je peux pas passer au nord et à l'est, c'est la Syrie. Je peux pas passer à la frontière sud puisque c'est Israël. Je peux pas partir par l'ouest, c'est la mer Méditerranée. Et donc je suis dans une forme de voilà de constat de désastre à l'œuvre sur un territoire que je connais très bien. Et à ce moment-là, je décide de changer de cap, de faire cap plein sud, de remonter la route du désastre jusqu'à ce que moi j'ai déterminé comme étant son point d'origine, qui est le mur de séparation de Kfar Kila à la frontière sud. Voilà, donc j'entame ce voyage. Le mur de Kfar Kila, frontière sud, est dans une zone interdite. Pour pouvoir y accéder, il y a un checkpoint très fermé à passer. Donc j'ai eu également des fausses identités pour pouvoir passer ce checkpoint et pouvoir enfin atteindre le mur en 2023, donc 4 ans plus tard.
0: Ouais. Quand on entend dans l'exposition, on le disait tout à l'heure, il y a cette carte du Nabil, le Liban à l'envers, dessinée, hein, que vous avez créée en collaboration avec un artiste, un graphiste, j'imagine, pour signifier le pays renversé où rien de ce qui se passe ne semble normal.
1: Le processus de renversement, il est intervenu en fait à un certain moment. On parlait tout à l'heure de la révélation, mais c'est allé exactement dans le même principe, c'est-à-dire comment on amortit le choc. Et en fait, j'ai commencé à vouloir chercher une nouvelle forme de perception du réel. Donc j'ai beaucoup travaillé la poésie, comme de l'image par l'image. Mais j'ai aussi commencé à renverser les mots. Donc Liban est devenu Nabil, c'est Liban à l'envers. Puis j'ai renversé les cartes, les points cardinaux, la course du soleil, en posant cette question dans un des poèmes fondateurs, de se dire, et si le soleil se levait à l'ouest et se couchait à l'est, où le phénix irait-il enterrer son père? Et puis finalement, j'ai renversé mes propres pellicules dans mon appareil photo, et donc j'ai photographié sur le verso de mes films, là où il n'y a pas l'émulsion, sur la matière brute.
0: Et c'est ce qui produit cet effet-là, sur les clichés?
1: C'est ce qui fait qu'on perd en réalité une partie du spectre colorimétrique, et que du coup, mes images sont allées chercher dans des jaunes, oranges, rouges profonds. Ce sont des images brutes hein, qu'on voit dans l'exposition. Je les montre telles qu'elles sont sur les négatif.
0: Ouais, et c'est vrai qu'il y a une série de 4 clichés justement dans ces tons de rouge orangé dans laquelle on peut voir sur une de ces photos de façon très distincte un Made in USA qui ressemble à un fragment de bombe, c'est ça, c'est que vous avez photographié sur le terrain. Il y a les jumeaux dont on distingue la silhouette mais dont on ne voit pas absolument pas le visage, hein, un peu comme chez Souleymane Bachir Diao. Et puis il y a Niba, cette femme à terre, les mains au sol, qui figure les morts de la guerre.
1: La méthode sur place d'approche, ma méthodologie est toujours très ancrée dans le journalisme. Il n'y a pas de doute sur ça. Par contre, la forme est complètement éclatée puisque c'est la forme du coup que je travaille pour voir comment on peut donner à voir une actualité en cours. Je travaille beaucoup sur cette question en réaction à l'actualité, mais en essayant de transformer complètement la forme aussi pour des histoires de réception et de crise de confiance du lectorat que j'ai pu éprouver dans mon métier de journaliste. Cette photo d'Iba au sol comme ça, elle n'a pas été imaginée. C'est une photo de terrain, en fait, quand je suis sur ce terrain du sud Liban, la guerre est en cours. On l'a beaucoup oublié à ce moment-là, entre 2019 et 2023, parce que c'était un conflit larvé. Les médias internationaux en parlaient plus beaucoup. Mais malgré tout, le Liban était officiellement déjà en guerre. Et donc, voilà, c'était un terrain de conflit. Donc, c'est pas une photo imaginée.
0: C'est mais de la contre... matière de reportage.
1: Exactement.
0: Mais traité par contre, je savais... artistiquement et avec une technique particulière de retournement de la pellicule.
1: En tout cas, je savais que j'étais là, pas pour faire une série de reportages sur la situation géopolitique libanaise. Mmh. J'étais sur autre chose, sur le mur de séparation, etc. Quoi. Donc, je savais naturellement sur place vers quoi j'allais photographier.
0: La matérialité de la guerre, elle est aussi présente dans une petite vitrine hein, où vous présentez quelques objets, un poudrier, mais aussi, et c'est ça qui est peut-être le plus marquant, un ordre d'évacuation envoyé par l'armée israélienne avant les bombardements sur ces zones du sud Liban que vous avez visitées. C'est une façon aussi de témoigner de la réalité de ce terrain-là.
1: Oui, il y a une forme de désorientation volontaire dans toute l'exposition dès son entrée. Par contre, l'exposition se finit justement sur cette vitrine avec ces objets du réel. Et dans ces objets du réel, il y a ces fameux tracts qui ont été largués par avion par l'armée israélienne pendant le conflit de 2006, qui sont exposés et qui sont des tracts de menaces et d'évacuation, mais qui sont signés de leurs mains. C'est-à-dire que dans cette exposition, en fait, c'est chacun aussi qui prend la responsabilité de ses propres actes.
0: Bruno Boudjellal, dans le podcast qui accompagne votre exposition. Vous parlez notamment de la guerre du Poule au Congo-Brazzaville, d'un certain Léon que vous avez croisé le long du fleuve Congo, un gardien de nuit qui avait perdu ses enfants dans cette guerre terrible des années 90 au Congo-Brazzaville, et qui vous dit qu'il marche le long du fleuve tous les jours dans l'espoir de rencontrer l'âme de ses fils. Vous êtes allé, vous aussi, sur des terrains qui n'étaient pas des terrains de guerre au moment où vous y étiez, mais où les traces des guerres étaient encore très présentes.
2: Oui, tout à fait. Il y a eu plein d'histoires partout, et vous êtes confronté d'une manière directe ou indirecte en connaissant. Moi, je connaissais pas, par exemple, comme vous dites, pour le Congo-Brazzaville, cette histoire de la guerre civile qui avait eu là-bas entre 93 97, oui, mais je savais pas qu'il y avait cette histoire du Pulse, de ce qu'on appelle le beach.
0: Les disparus du beach,
2: je l'ai appris seulement après, qu'il y avait eu cette histoire, une centaine de plus de 100 personnes, il dit de jeunes hommes, qui étaient à Kinshasa, qui sont revenus. Il y a eu des négociations en 99 pour permettre, il y avait plus de 70 000 réfugiés, permettre le retour. Et Léon, un jour, ses fils l'appellent le matin de Kinshasa, il dit on est là ce soir, et ils sont jamais revenus. Et c'est là qu'après est apparue l'histoire des disparus du beach. C'est plutôt d'une centaine, ils disent qu'il y a plus de 100, je nomme même 300, après je sais pas les chiffres exacts, qui sont des jeunes hommes, qui sont arrivés dans ce qu'on appelle au beach du côté de Brazzaville. Et au port, ils ont été arrêtés, questionnés, et après, ce qui ressort, c'est qu'a priori, ils ont été jetés vivants dans le fleuve. Et lui, quand il a appris ça, mais plus tard, il me disait, moi, ça fait ça en 2009, il me dit, depuis 10 ans, moi, je marche là, je gagne ma vie parce que je suis gardien de nuit au Centre culturel français, mais il me dit, moi, tous les jours, je marche parce que je pense, un jour, je vais rencontrer l'âme de mes deux fils. Et c'est lui, un jour, il me propose, comme on parlait tous les soirs, il me dit, viens avec moi, mais il m'avait pas dit. Et quand on a commencé à marcher le long du fleuve du Congo, pris de tremblement et en train de pleurer, il me dit, c'est là qu'il m'a expliqué l'histoire.
0: Oriane Siantarolive, en plus de ce travail photographique que vous faites, est-ce que vous auriez envie de raconter aussi ce type d'histoire que vous avez dû forcément recueillir dans ces années sur le terrain, les histoires que nous raconte Bruno Boudjelal sur le Poule, sur le Congo-Brazzaville?
1: Des histoires, il y en a beaucoup. Ce serait interminable.
0: C'est un autre langage. C'est un complément.
1: C'est un autre langage. C'est une autre. C'est la périphérie de ce qu'on montre et de mes axes de recherche en fait. Donc il faut le considérer, à mon avis, dans mon cas en tout cas, comme une périphérie, parce que je détache beaucoup justement l'intime par contre de mon travail, mais ce serait pas moins intéressant pour avoir le contexte.
0: Absolument. Avant de reparler de Goudron, Tanger, le Cap, on marque une pause en musique. Vieux Farka Touré et le duo américain Krongbin, Tongo Bara, un titre hommage à Ali Farka Touré.

0: Voilà, le Mali d'Ali Farka Touré, Bruno Bougelal, il est présent dans votre série photographique. Il y a même la photo d'un guitariste, un musicien amateur ou un professionnel que vous avez rencontré sur le terrain.
1: Non, c'est un ami qu'on s'est rencontré aux rencontres photographiques de Bamako, où je suis allé la première fois de ma vie sur l'Afrique subsaharienne, à Bamako en 2001, pour présenter une dizaine de photos sur l'Algérie, avec Bill Akwabe Toté, qui est ce photographe à l'époque, lui vient présenter son boulot, mais plutôt très connu, qui est quelqu'un on était voisins, elle habitait à Montreuil, qui est quelqu'un qui a été le témoin dans les années 70-80 de toute la scène musicale africaine, de tous ces artistes réfugiés entre Londres et Paris, qui a photographié tous ces gens-là. Et un jour, on était ensemble à Bamako, on est retourné plusieurs fois, et un jour, il pleure, il me dit, mais tu sais, moi, mon rêve, c'était pas d'être photographe. Moi, ce que je voulais, c'est être musicien. Et il me dit, je vais te faire voir la photo quand j'étais à Douala, au Cameroun, j'étais jeune avant de venir en France, quand je voulais devenir musicien, regarde comme j'étais beau. Donc c'est pour ça que j'ai mis cette photo.
0: Donc c'est cette photo qui est à lui, en fait.
1: C'est cette photo qui est à lui, c'est pas ma photo.
0: D'accord. Il y a d'autres photos qui ne sont pas à vous. Celle de Thomas Sankara ou de Patrice Lumumba.
1: Je peux prendre des photos.
0: Dans l'exposition, on a parlé de l'Algérie. Quand vous avez entamé votre grande traversée du continent, vous n'êtes pas parti d'Algérie, vous êtes parti de Tanger. Et puis, une attache quand même à un pays, Bruno Bougelal, le Gabon, via votre épouse, votre compagne, c'est ça, dont vous racontez qu'elle vous a dit ne va surtout pas à cet endroit, voilà. Et vous parce y êtes allé quand même.
1: Elle est martiniquaise et elle a grandi pendant 20 ans au Gabon.
0: C'est ça. Et elle vous dit, elle vous alerte sur un endroit, de la même façon que votre père vous dit ne va pas en Algérie, vous y allez, elle vous dit ne va pas à tel endroit et vous y précipitez.
1: Ça veut dire j'écoute ce qu'on me dit.
0: Quel est cet endroit, Bruno Bougelal?
1: C'est la gare routière dans la périphérie de Libreville qui s'appelle Mombouette, qui est une très grande gare, et où moi donc, ma compagne, mon épouse qui a vécu là-bas me dit surtout ne va jamais là-bas, elle me dit je te connais, mais au bout de 2 jours je suis là-bas, mais je fais pas de photos, et donc il y a des jeunes qui me tombent dessus, enfin une vingtaine d'années, et on se bagarre, et dans la bagarre finalement au bout d'un moment, j'ai jamais eu le dessus, mais c'est très difficile, je me retrouve au sol, et ils me déchirent ma chemise, et mon passeport tombe, et à l'époque, mon passeport français était périmé, et ils voient le passeport algérien, j'avais pris le passeport algérien, et tout d'un coup, il y en a un et deux, mais il me dit, mais t'es pas français. Il me dit, t'es un Algérien. Il me dit, t'es un frère. Il me dit, en plus, vous, les Algériens, vous avez chassé les Français, vous êtes notre modèle. On est désolé. Donc, il pleurait presque.
0: Et vous retrouvez au restaurant?
1: Il me relève, il m'emmène chez le tailleur. Le tailleur était pas libre. Et donc, on va 1 heure au restaurant pendant que le tailleur répare mes affaires. Et une fois que mes affaires réparées, le jeans, il m'a dit, le tailleur, je suis désolé, la chemise, j'ai réparé, mais le jeans, c'est trop grave. Donc, j'ai mis une pièce de wax. Et tous, ils me regardent, ils me disent, on est désolé de t'avoir attaqué, mais tu es beau comme ça.
0: Et du coup, ça fait un pantalon absolument unique. Et je sens d'ailleurs que Souleymane Bachir Diallo va peut-être s'en inspirer pour sa prochain cliché.
1: Va faire un projet sur les pantalons.
0: Peut-être qu'une photo est née ici dans ce studio.
2: En tout cas, on note très précisément.
0: D'Arles. Le Gabon vous a inspiré de superbes photos. Bruno Bougelal, une série à Port-Gentil en noir et blanc. Et puis, si je ne me trompe pas, ce plongeon que l'on retrouve en couverture du livre, c'est
1: oui,
0: le Gabon, ça
1: c'est
0: aussi.
1: Le Gabon,
0: alors, il faut le décrire, hein, parce que la photo, c'est pas très radiophonique. On voit le plongeur en l'air, jambes pliées, bras ouverts. Vous avez positionné l'appareil de telle façon que l'horizon n'est pas droit, il est incliné. Alors je sais pas si c'est voulu, mais en tout cas c'est comme ça. Et tout en bas à droite, il y a un baigneur qui observe et qui sourit, qui attend le plouf.
1: Non, je positionne jamais l'appareil photo, c'est l'école algérienne, mais je savais, donc il y a cette scène.
0: L'école du McDonald's.
1: Et c'est seulement en développant les films que je vois, il y a plusieurs, toute une série, comme on fait des fois des séries sur un même lieu, et tout d'un coup, je vois celle-là, ou comme vous me dites, elle est là en bas à droite, il y a le regard de l'autre, mais c'est pas pensé, quoi. C'est vraiment
0: instinctif.
1: Quelque chose d'un peu d'intuitif qui parle de ma photographie, mais il y a plein de gens qui m'ont dit d'une non-photographie, mais moi j'ai pas de problème avec ça.
0: Ça m'intéresse de savoir les uns et les autres si vous pensez vos photos ou si vous avez justement ce côté instinctif.
3: Les deux. Je dirais que je les construis beaucoup. Je travaille à l'argentique moyen format. Je cadre, je mets beaucoup de temps à positionner mes modèles. On co-crée la photo, mais c'est vrai que je dirige aussi beaucoup. Mais après, il y a quelque chose d'instinctif, peut-être dans la manière de choisir les sujets, dans la manière de choisir les couleurs qui vont apparaître en majorité. Sur les choix finaux.
0: Souleymane Bachir Diallo.
2: Je dirais plus instinctif dans le sens où j'ai besoin de passer du temps avec les choses. Je vais souvent avoir un point de départ, que ce soit le lieu, le vêtement ou la personne avec laquelle je veux travailler une scène. Et après, en fait, j'ai besoin de passer du temps pour créer des formes, pour créer une ambiance. Et ce qui fait que je me laisse porter par ce qui se passe. Et parfois, on discute beaucoup aussi. Et voilà, je me laisse porter de cette manière.
0: Et vous, Oriane Santarolive, sur des sujets plus graves, évidemment, est-ce qu'on réfléchit? Est-ce qu'on travaille à l'instinct? Est-ce qu'on construit un cliché?
4: Chez moi, la méthodologie est toujours extrêmement pensée et l'approche du terrain est extrêmement réfléchie et pensée. Par contre, l'acte en lui-même est totalement dans le laisser surgir.
0: Et donc, vous êtes surprise vous-même parfois par le résultat de ce que vous faites?
4: En fait, oui, je me laisse surprendre puisque c'est toujours de toute façon le fond qui va dicter la forme. C'est le fond qui a fait que j'ai retourné mes pellicules. Donc de toute façon, même si elles étaient sorties vertes fluo, elles auraient été montrées vertes fluo, ça changeait rien du tout puisque dans mon travail, pas une seule seconde, je peux me permettre d'esthétiser la guerre. Mm-hmm. Et puis je travaille bien sûr sur pellicule, donc la surprise fait partie du
0: travail. Bruno Bougelal, pourquoi avoir intitulé ce travail Goudron?
1: Parce que dans une partie de l'Afrique francophone, mais l'Afrique de l'Ouest, dans plein de pays, on peut appeler la route, quand on prend la route, on dit je prends le goudron. Mais qui est pas, c'est pas d'Afrique centrale, hein, c'est vraiment très particulier à l'Afrique francophone. De certains pays d'Afrique, on dit bah je prends le goudron.
0: Prends le goudron, je m'en vais.
1: Bon, donc moi j'aime bien l'histoire de prendre le goudron.
0: Ouais, et vous l'avez pris vous beaucoup le goudron.
1: Pas mal.
0: Vous n'êtes pas allé partout. Il y a une carte au début de l'exposition, mais vous avez fait je crois 18 pays, c'est ça?
1: J'en ai fait d'autres, mais après je les ai pas. Mais après c'est tellement long. Après il y a eu un premier voyage de 9 pays. C'est l'histoire avec Libération qui m'a salarié pendant 9 mois juste pour voyager.
0: Le journal, ouais, le quotidien.
1: Et voilà. Mais après je suis retourné depuis 20 ans. J'y retourne tout le temps. J'ai jamais refait la traversée une seule fois. Mais voilà, bon.
0: Ouais, ce travail sur l'Algérie, vous le présentiez en 2003, ici même, hein, je crois que vous faites partie peut-être des...
1: Ici, en 2003, je l'ai présenté, mais c'est les 10 années de l'Algérie où je commence la photo, je ramène mon père là-bas, ouais. Et c'est que sur la famille. Mais pendant la guerre civile, du coup, mais moi je travaillais pas sur la guerre civile, mais comme j'y étais, bah voilà, et c'est ces 10 années, et c'est après qu'est venue l'histoire du goudron, qui est un hasard, qui est vraiment un hasard, d'une amie, d'une journaliste qui m'a demandé, moi j'ai jamais travaillé pour la presse, dans les années 96-17, elle s'appelle Florence Aubenas, elle me dit Bruno, moi je t'ai choisi pour travailler sur l'Algérie. Je lui dis mais tu as vu ce que j'ai fait, j'ai pas une photo. Elle me dit mais si je chante avec toi, ça va connecter. Et donc on travaillait en binôme, elle est toujours sous protection policière, donc on avait acheté deux petits téléphones, et elle m'appelait le chaque soir en me disant bah là je suis allé là, est-ce que tu peux repasser demain ou après-demain? Donc c'est les histoires avec Florence, et c'est elle qui m'a poussé sur l'histoire de Libé en 2003, quand j'expose le travail sur l'Algérie sous la forme d'un slideshow, les 10 années. Et le soir, il y a un repas avec toutes les bosses de Libé. Et il me demande, qu'est-ce que tu fais? Je dis, bah, j'ai pas d'idée. Et Florence, on rentre à l'hôtel, elle me dit, mais t'es pas bien. Et on trouve des idées, on revient demain matin au petit déjeuner pour leur parler.
0: Et là, elle
1: me dit, mais t'as été au Gabon, là, il y a 4 mois, tu veux pas faire quelque chose, tu penses pas à l'Afrique? Je dis, bah non, mais je connais pas, je suis allé 6 jours à Bamako et au Gabon, là. Elle me dit, mais ça serait intéressant. Et elle dit, bah voilà, et Bruno, il voudrait traverser, il a un projet sur l'Afrique. Plus de nouvelles, il m'appelle 9 mois plus tard, en juin 2004, et il me dit, si on te salarie, ça va pour voyager? Et Libé m'a voyagé pendant 9 mois, juste pour voyager.
0: Ouais, c'était d'autres temps, hein, peut-être. Je suis pas sûr que ça puisse exister.
1: Mais
0: même les gens
1: de ma génération, quand ils ont su ça pour les 50 ans de Libé, m'ont dit, mais toi, t'as fait ça.
0: Ce que je voulais dire, c'est que vous étiez un habitué d'Arles, un ancien de ces rencontres de la photographie.
1: Oui.
0: C'est
1: la nouvelle.
0: Je voulais savoir ce que ça représentait, justement, pour vous, Souleymane Bachir Diaw, Charlotte Yonga, et peut-être même vous, Oriane Santarolive, même si vous avez aussi des années de travail derrière vous. Qu'est-ce que ça représente d'être ici dans le sein des saints de la photographie en France?
2: C'est une découverte dans le sens où c'est quelque chose que je voyais de loin. Moi, c'est la première fois que je viens même au festival, assister au festival, donc aux rencontres en tout cas. Et c'est une découverte et c'est quelque chose qui fait point de référence. Il y a beaucoup de photographes auxquels je m'intéressais et qui sont passés par les rencontres. Et donc, il y a quelque chose qui se passe ici. Donc, déjà, c'est le fait de le vivre et de faire ces rencontres-là. Donc, ça représente cette chose où on se dit que effectivement, il y a déjà la possibilité de montrer le travail et il y a une certaine visibilité. Et surtout, de faire des rencontres. Franchement, les rencontres sont très, très intéressantes. et bah présage potentiellement de collaboration ou nourrissent le travail. On est en train de parler d'un jean qui a été patché avec du wax. C'est parce que ça va devenir.
0: Et c'est... On se retrouvera l'année prochaine pour en parler.
2: Exactement. Et en fait, ce sont des choses comme ça qui sont inattendues parce qu'il y a un tel croisement de personnes. Il y a des personnes que j'ai rencontrées dont je voyais le travail de très loin parce que par exemple elles sont dans les Caraïbes et d'un seul coup elles sont très proches et je peux échanger directement et c'est extraordinaire. Ouais. Ça.
0: Et vous Charlotte?
3: Pareil que Souleymane, il y a vraiment les rencontres portent bien leur nom et les retrouvailles aussi. Il y a vraiment quelque chose de bon en tant que photographe de nos générations, on vit beaucoup les choses via le petit objet qu'on a dans les mains constamment, qui est le téléphone portable, et on n'est pas toujours amené à rencontrer les personnes, que ce soit les autres photographes, mais aussi les mondes du métier, les commissaires d'exposition, les personnes des institutions. Et là, tout d'un coup, on se retrouve au cœur où tout se passe, en tout cas concernant la photographie évidemment.
0: Cette émission touche à sa fin. Merci à tous les quatre d'y avoir participé. Bruno Boudjelal, Oriane Siantard, Olive Souleymane, Bachir Diao et Charlotte Yonga. On invite fortement celles et ceux qui passeront par Arles d'ici début octobre à venir découvrir ou retrouver votre travail sur le Pont des Arts avec Clémence Delfort à la coordination, Pierre Plantier à la réalisation. On se retrouve demain, même heure, même antenne. Et demain, cap sur le Nord, Lyon et son musée des confluences avec une exposition exceptionnelle consacrée à la Corée du Nord, de la photo encore, des portraits étonnants réalisés par Stéphane Gladieux dans ce pays où il a pu entrer à plusieurs reprises, bien que ce soit l'un des plus fermés au monde. À suivre sur RFI, le journal en français facile. À demain.

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6: Bonjour et bienvenue, 15h TU, 17h ici à Paris, le journal sur RFI.
0: Gilles Moreau.
6: Dans ce journal, à la une, les premiers pas du nouveau Premier ministre britannique Andy Burnham. Le successeur de Keir Starmer affiche sa volonté de rupture et donne la priorité aux questions intérieures plutôt qu'à l'international. Vous l'entendrez dans un instant. Les héros de retour au pays, l'avion ramenant les nouveaux champions du monde de football est arrivé à Madrid, la capitale espagnole, où les réceptions et les bains de foule ont commencé. Au Moyen-Orient, une 9e nuit consécutive de frappe. Le Koweït et Bahreïn ont de nouveau été attaqués en réponse à des salves américaines qui s'étendent à travers l'Iran. En France, l'adoption de la loi d'urgence agricole suspendue à la question des pesticides. La réforme attendue par les agriculteurs est très décriée par les défenseurs de l'environnement. Changement à la tête du Royaume-Uni. C'est aujourd'hui qu'Andy Burnham, le nouveau chef des travaillistes, prend ses fonctions de Premier ministre. En 10 ans, ce quinquagénaire ex-maire du Grand Manchester devient le 6e occupant de Downing Street. Keir Starmer, son prédécesseur, a prononcé ce matin un court discours d'adieu, se disant fier de tout ce qui a été accompli. Andy Burnham s'est lui engagé à faire mieux, en annonçant un plan sur 10 ans et de nouvelles mesures contre la hausse du coût de la vie. On l'écoute.
7: I know people at home are fed up with politics.
8: Je sais que les Britanniques en ont assez de la politique. Je vous comprends et je veux être honnête avec vous. Nous n'avons pas été à la hauteur et nous devons faire mieux. Je présenterai un nouveau plan pour la Grande-Bretagne, un plan décennal. Mais je peux agir dès maintenant pour donner un peu de répit aux gens, pour les aider à faire face au coût de la vie. Et je détaillerai certaines de ces mesures dès demain, y compris leur financement. Faisons de ce jour le moment où la Grande-Bretagne recommence à croire, le moment où l'espoir renaît.
7: Thank you very much, everybody.
6: Le travailliste Andy Burnham devant le 10 Downing Street. Parmi les réactions, celle du président du Conseil européen, Antonio Costa. Il a félicité le nouveau Premier ministre britannique, se réjouissant d'approfondir la coopération entre Londres et Bruxelles. Sacrée championne du monde contre l'Argentine, l'équipe d'Espagne vient d'écrire une nouvelle page superbe du football espagnol. L'avion la ramenant s'est posé à la mi-journée à l'aéroport de Madrid. Dans la foulée, les joueurs devaient être reçus par le roi Philippe, puis par le Premier ministre espagnol avant et défilé sur un bus à Impérial dans les rues de Madrid, des rues, on l'imagine, noires de monde. Hier soir à New York, le Premier ministre espagnol Pedro Sanchez a assisté au sacre de la Roja depuis les loges VIP. Seuls quelques sièges le séparaient de Donald Trump. Le président américain ne manque jamais une occasion de critiquer l'Espagne. Mais hier soir, les deux hommes ont fait que, comme si tout était allé bien. Julien Chavannes.
9: Il y a bien eu une poignée de main, des sourires crispés et un entretien dont rien n'a filtré. Donald Trump et Pedro Sanchez ont mis de côté leurs différences le temps d'un match de football. Il n'y a aucune tension, je n'ai aucune tension avec personne, assure le président américain après le match. Et bien sûr, on n'est pas obligé de le croire. Donald Trump a une dent contre l'Espagne depuis un moment. Dernier épisode en date, il y a quelques jours au sommet de l'OTAN en Turquie, le locataire de la Maison Blanche avait traité les Espagnols de mauvaises personnes, parlant d'un pays sans espoir et menaçant une nouvelle fois de stopper les échanges commerciaux avec Madrid. L'opposition du socialiste Pedro Sanchez à la guerre en Iran, son refus de dépenser plus pour l'Alliance Atlantique. Sa politique migratoire à rebours de celle de l'Américain. Tout sépare les deux hommes. Et c'est pourtant à ce pays détesté que Donald Trump a remis le trophée de son mondial. Lui qui aura tout fait pour personnaliser la compétition, voit l'un de ses adversaires profiter de la coupe, de ses célébrations et des retombées économiques et politiques.
6: Et à propos encore de football, on apprend la mort de l'ancien attaquant anglais Kevin Keegan, double ballon d'or dans les années 1970. Il avait 75 ans.
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6: Au Moyen-Orient, toujours des échanges de frappes entre Iraniens et Américains. Depuis la reprise des hostilités de 7 juillet, les États-Unis avaient surtout ciblé les régions du sud, près du Golfe. Mais depuis plusieurs jours, le conflit s'étend. Les derniers bombardements ont touché le centre et le nord-ouest de l'Iran. L'Iran qui a riposté en ciblant à nouveau des alliés de Washington, Koweït et Bahreïn, tout en assurant que les efforts diplomatiques se poursuivaient via les médiateurs. Et à cela s'ajoute cette déclaration des Houthis. Les rebelles yéménites, soutenus par l'Iran, décrète dans un communiqué un blocus maritime de l'Arabie Saoudite. La reprise des hostilités continue de faire grimper les prix du pétrole, ce qui pénalise les pays les plus dépendants des cours mondiaux. C'est le cas de l'Inde, qui importe 90% de ses besoins en pétrole et dont l'économie souffre de faiblesses structurelles. Ce matin, la roupie, la monnaie nationale, a chuté à son plus bas niveau depuis 2 mois. Jeanne Bartoli.
10: C'est une lente dépréciation qui s'est accélérée sous l'effet de la guerre au Moyen-Orient. L'Inde achète son pétrole en dollars. Les entreprises indiennes vendent leurs roupies pour en obtenir. Mécaniquement, la demande de dollars augmente alors que l'offre de roupies reste abondante. Le 28 février dernier, date du début de la guerre entre les États-Unis et l'Iran, un dollar s'échangeait contre 91 roupies. Aujourd'hui, il s'échange contre 96 roupies. Pour tenter de limiter la casse, New Delhi soutient sa monnaie avec la vente de dollars par les banques publiques. Mais l'économie indienne fait aussi face à des défis internes, un taux de fécondité en baisse, un emploi industriel en recul ou encore une fuite des capitaux étrangers, comme l'explique Jean-Joseph Boileau, conseiller économique à l'IRIS.
11: Sur les investissements étrangers, on arrive à voir cette chute très importante. Dans une période d'incertitude internationale, les capitaux se sont rués sur les États-Unis. Donc vous avez eu des sorties de capitaux qui s'étaient placées sur la bourse indienne, qui était rentrée, donc on va dire ces 4-5 dernières années, et là qui sont sorties.
10: Une des priorités désormais pour enrayer la baisse de la monnaie, réduire le déficit commercial et limiter certaines importations qui amenuisent un peu plus les réserves de change du pays.
6: Jeanne Bartoli du service économie. Le président chilien décrète l'état de catastrophe dans une partie du nord du pays, région touchée par de violentes précipitations qui ont coupé les routes et isolé près de 100 000 habitants. Direction maintenant le Nicaragua, pays dirigé d'une main de fer par le président Daniel Ortega, pouvoir depuis des décennies. Il a rejeté hier toute possibilité d'organiser des élections dans le pays, bloquant ainsi les chances de l'opposition en exil d'arriver au pouvoir. Sara Krakovic.
12: Ici au Nicaragua, il n'y aura plus d'élections qui permettent aux opposants d'essayer de s'emparer du pouvoir. Dimanche, devant des milliers de partisans, le président nicaraguayen Daniel Ortega a douché tout espoir d'élection lors d'un événement célébrant le 47e anniversaire de la révolution sandiniste à Managua, la capitale du pays. Cet ancien guérillero marxiste est accusé d'avoir violemment réprimé l'opposition pour se maintenir au pouvoir dans ce pays d'Amérique centrale.
13: Il ne cesse de comploter et de chercher des moyens de s'organiser en partie pour remporter une supposée élection et de gagner cette élection. C'est la fin de ces partis installés par les Américains pour revenir au pouvoir et pour toujours.
12: Le président nicaraguayen qui accuse ses opposants d'être soutenus par les États-Unis depuis l'enlèvement du leader vénézuélien Nicolas Maduro par les États-Unis et le blocus pétrolier infligé à Cuba, le Nicaragua sent la pression états-unienne s'accentuer contre son régime. Ses opposants, eux, en exil, comptent sur la pression internationale pour permettre une transition ou la tenue d'élections.
6: C'était Sara Krakovic. Une partie de l'Europe reste confrontée à une forte sécheresse qui favorise les incendies de forêt. En France, alors que la situation est maîtrisée en forêt de Fontainebleau, des incendies font rage toujours dans le sud, notamment le Var et la Corse. La France, sous le très décrié projet de loi d'urgence agricole, est de retour à l'Assemblée nationale. C'est son dernier passage et l'issue du vote est incertaine. Le texte a été présenté par le gouvernement en réponse au mouvement des agriculteurs l'hiver dernier. Il a été profondément revu au Sénat, où des dispositions très polémiques sur le partage de la ressource en eau et où la réintroduction de pesticides interdits ont été induites. Simon Rosé.
14: Et revoilà l'acétamipride, ce pesticide néonicotinoïde, aujourd'hui encore interdit en France. 2 millions de personnes s'étaient mobilisées en signant une pétition contre sa réintroduction lors de l'examen d'un précédent texte, la loi du plomb. Le Conseil constitutionnel lui-même s'était prononcé sur le sujet et avait annulé cette disposition. Les sénateurs reviennent à la charge et cette réintroduction figure dans ce projet de loi d'urgence agricole. Une mesure à même de faire dérailler l'adoption du texte, une crainte émise par le Premier ministre Sébastien Lecornu. D'autant plus que ce n'est pas la seule disposition critiquée. En pleine sécheresse historique sur toute la France, les sénateurs ont profondément remanié le volet sur la gestion de l'eau. Les agences concernées seraient désormais placées sous les tutelles des ministères de l'Agriculture et de l'Économie et non plus celles de l'Environnement. Le texte prévoit également un objectif de doubler la capacité des agriculteurs à stocker de l'eau. Un accaparement de la ressource au bénéfice de l'agro-industrie, dénoncent les opposants à ce projet de loi. Écologistes insoumis notamment, qui ont déjà annoncé qu'en cas d'adoption ce lundi, il déposerait un recours devant le Conseil constitutionnel.
6: Simon Rosé, et ainsi s'achève le journal à suivre sur RFI, sur le Pont des Arts.
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0: tous et bienvenue dans ce nouveau numéro de nos quartiers d'été avec au programme une traversée photographique. Madagascar, le Liban, le Sénégal, la France et l'axe Tanger, le Cap, dans les pas de nos invités pour qui l'art de la photo ne se conçoit pas seulement comme celui du dévoilement, du témoignage ou du documentaire, mais parfois aussi comme un art de la discrétion, de la suggestion et parfois un art du flou. Cette émission, nous l'avons enregistrée à Arles. Pendant 3 mois, c'est tout l'espace public de cette ville qui se laisse investir par la photo, les jardins, les églises, les palais et même les supermarchés. Partout, l'œil est accroché. Ce sont les 57e rencontres de la photographie. Soyez les bienvenus sur le Pont des Arts. Et dans notre studio du jour, 4 invités. Bonjour Souleymane Bachir Diao.
1: Bonjour.
0: Vous présentez ici l'exposition Sutura. Vous nous expliquerez à quoi ce titre fait référence dans un instant. Vous faites partie des artistes en lice pour le prix Découverte 2026 de ces rencontres de la photo, le prix de la Fondation Louis Roederer. Tout comme vous, Charlotte Yonga, bonjour.
2: Bonjour.
0: Si possible, c'est la série que vous présentez ici qui a été réalisée à Madagascar. Ça méritera aussi une petite explication, ce titre-là. Oui. Avec nous également, Oriane Siantar-Olive, bonjour.
3: Bonjour.
0: Les ruines circulaires, c'est un livre et c'est donc une exposition ici à Arles, fruit d'un travail réalisé au Liban où Nabil, comme on peut le lire à l'entrée de l'exposition de la Maison des Peintres. Bruno Boudjelal, bonjour.
4: Bonjour.
0: Votre traversée photographique à vous, c'est ni plus ni moins celle du continent africain. Un livre, Goudron, Tanger, le Cap, et une exposition ici à Arles. Merci à tous les quatre d'avoir accepté notre invitation.
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0: Souleymane Bachir Diao, c'est avec vous que l'on commence. Dans vos autoportraits, on ne voit surtout pas votre visage. Et quand vous photographiez les visages des autres, ils sont systématiquement enveloppés, dissimulés dans de belles étoffes. Vous avez pris le parti de suggérer de ne surtout pas dévoiler les humains que vous mettez dans votre objectif.
1: Tout à fait, oui. C'est un travail qui s'intéresse beaucoup justement à cette notion d'intimité. Et qu'est-ce qu'on fait de l'intimité lorsque on est obligé de la cacher? Et avec ce travail, j'ai voulu justement partir de ce point et partir du fait que lorsque l'on ne voit pas les visages, il y a potentiellement d'autres choses qui peuvent nous permettre de lire ce qui se passe en nous et ce qui se passe dans nos sociétés, dans nos familles.
0: Et ce qui permet cette lecture, dans vos clichés en tout cas, ce sont les tissus, ce sont les vêtements qui ont une place incroyable. Il y a cette photo qui m'est restée en tête après la visite d'un homme en boubou, un grand boubou blanc dont on ne voit qu'un morceau de vêtement puisqu'une grande moitié de son corps est dissimulée dans l'embrasure d'une porte. C'est l'idée, c'est suggérer et ne jamais aller frontalement vers les gens.
1: Exactement, et aussi permettre le fait de pouvoir lire les gestes parce que ce qui m'intéresse c'est qu'est-ce qu'on se transmet et aussi les manières par lesquelles on est construit. Je m'intéresse beaucoup à ce sujet de la masculinité et la façon dont elle se construit à la maison. Et ce que j'ai eu envie de faire, c'est justement me concentrer sur les gestes, les apparitions, les disparitions, les absences. Et effectivement, les gestes et le fait de ne pas avoir les visages me permet ça.
0: Ouais, ce sujet de la masculinité que vous évoquez, vous le suggérez, j'allais même dire, vous le mettez en scène dans une vidéo sous les mains de Bachir Diao. Est-ce que vous pouvez la raconter pour ceux de nos auditeurs qui ne viendraient pas à Arles? C'est un homme qui rentre dans une cuisine, on peut dire ça comme
1: exactement,
0: ça au départ.
1: Exactement. C'est un homme qui rentre dans une cuisine, qui rentre un peu avec son appareil, sa construction masculine, un peu comme une personne qui revient du travail, on va dire, et qui rentre dans un espace intime, un espace chargé de valeurs de réparation et de soins aussi, et potentiellement qui manque à ses structures masculines, et donc ce corps est en train un peu de naviguer dans cet espace, de naviguer et de manipuler des objets qui appartiennent à cet espace et des objets qui ramènent aussi dans cet espace. Et c'est un peu cette tension. On me voit construire un décor, on me voit changer de vêtements, on me voit aussi avoir beaucoup de moments de silence et d'observation.
0: Des moments de doute.
1: Exactement.
0: On les voit à l'image, oui.
1: Exactement, de doute et où potentiellement où je me pose des questions. Et c'est ce qui se passe sur cette vidéo-là.
0: Oui, sutura, en français, ça suggère une suture, une physique, voilà, sur une blessure ou alors une couture. C'est aussi, je crois, un mot qui a une signification en wolof, Souleymane Bachir Diao.
1: Effectivement, c'est un mot avec des origines arabes et j'ai envie de, souvent je dis que c'est un mot arabe wolofisé avec les différentes influences qu'on a au Sénégal. C'est un croisement de beaucoup d'influences culturelles, historiques, et ce mot fait référence très facilement justement à cette pudeur. C'est un peu une valeur sociale qui tend à justement amener à protéger les apparences, à faire attention à la vulnérabilité de chacun et parfois, justement, à amener à trop taire cette vulnérabilité, cette intimité.
0: Oui, vous qui êtes né à Dakar, qui travaillez entre la France et le Sénégal, j'imagine que vous avez forcément en tête les dizaines d'ateliers de tailleurs que l'on peut trouver dans la capitale sénégalaise. C'est là que vous êtes allé puiser non seulement l'inspiration, mais la matière première de votre travail photographique. Les tissus, ils viennent de là-bas ?
1: Complètement. Les tissus viennent de là-bas. Les vêtements que j'utilise viennent de là-bas, parce que c'est des vêtements qui me viennent soit de mes parents ou des vêtements que je ramène de mes voyages ou de mes amis. Et aussi en termes de souvenirs, ça me vient de là-bas aussi, parce que j'ai beaucoup été dans les ateliers de tailleur. Avant les fêtes, on est dans les ateliers de tailleur en train d'attendre que les vêtements soient prêts.
0: Pour préparer parfois, les tenues de festivités.
1: Exactement. Ouais. Parfois, et j'ai baigné dans ça en fait. Donc ça me revient souvent, que ce soit en termes de souvenirs et que ce soit en termes du matériel en lui-même.
0: Ouais, et c'est vrai que ce sont des tissus et des tenues de fête, des dentelles, des voiles très légers qui font penser un peu aux superbes voiles de Mauritanie, et puis aussi des étoffes épaisses, le pagne tissé, le rabal, hein, dont on voit sur un de vos clichés un morceau qui entoure les ciseaux noirs sur fond blanc. Et il y a quelques pièces de l'exposition qui attirent particulièrement le regard, je trouve. Il y a d'abord cette installation au centre, Ligne rouge. Est-ce que vous pourriez nous la décrire ? C'est un tissu transparent avec des motifs en suspension comme ça. Qu'est-ce qu'elle signifie, cette pièce-là ?
1: Sur cette pièce, donc c'est une pièce sur laquelle une photographie a été imprimé sur ce tissu-là très transparent, et c'est une partie du travail où justement, contrairement au portrait où c'est assez neutre, là je cherche un peu à dévoiler le décor de mon travail. Donc je continue cette mise en scène des objets, et c'est un peu cette interface-là entre ce qu'on cache, ce qu'on dévoile et ce qu'il y a potentiellement derrière, et ça me permet justement d'avoir quelque chose autour duquel les gens peuvent se déplacer. Donc c'est ce décor-là qui me permet de faire ce travail et qui fait aussi partie intégrante du questionnement et qui me permet aussi d'organiser l'espace.
0: Ouais, j'évoquais les autoportraits. Parmi eux, il y en a un qui rase le sol, hein, qui est présenté vraiment tout en bas du mur d'exposition et qui vous représente sautant. On voit juste des pieds qui s'élèvent du parquet, le bas d'un superbe vêtement blanc comme un envol.
1: C'est l'envol, c'est aussi la possibilité d'être dans une sorte de légèreté et de douceur, surtout lorsqu'on parle de sujets comme la domination d'un système. C'est voir aussi le corps masculin comme un corps qui a droit de s'exprimer comme ça, avec cette légèreté. Et la danse est pour moi cette partie-là qui peut évoquer cette légèreté, cette douceur.
0: Ouais. Souleymane Bachir Diaou, j'étais très étonnée en cherchant à savoir qui vous étiez avant de vous recevoir dans cette émission, de voir que vous êtes lancé d'abord dans des études scientifiques et que vous êtes venu à la photographie, mais alors complètement par le plus grand des hasards.
1: Complètement.
0: Racontez-nous ça.
1: Quand je suis arrivé en France après pour mes études supérieures, c'est à ce moment-là que j'ai croisé la photographie. J'avais un ami qui en faisait et j'étais assez impressionné, assez attiré par ce qu'il faisait. Donc pour moi c'était le moyen de passer du temps. J'étais en prépa scientifique, donc entre la
0: juste
1: charge,
0: un petit passe-temps.
1: Voilà, ça me permettait de visiter la ville autrement, et entre les examens et les cours, le temps qui me restait, il était très court, mais je pouvais le passer à tourner autour de la ville et à l'observer. Et au fur et à mesure, le médium a pris de la place et ça a réveillé d'autres intérêts que j'avais. Et j'ai voulu continuer ce travail-là et m'impliquer davantage.
0: J'ai posé la question qui fâche. Quand vous êtes pris de passion pour la photo, c'était encore l'ère des vrais appareils photo argentiques, du numérique, du téléphone portable. Comment est-ce que vous êtes lancé, vous ?
1: Moi, c'était sur le numérique. C'était l'époque du numérique, des petits boîtiers qui en plus, à l'époque, ne coûtaient pas très cher.
0: Ouais.
1: Les coûts des matériaux n'avaient pas flambé comme aujourd'hui.
0: Bien sûr, ouais.
1: La situation est complètement différente. Et j'ai commencé avec ça. C'était le plus confortable possible aussi à cette époque.
0: Ouais. Bruno Boudjelal, je crois que vous aussi, vous êtes arrivé à la photographie totalement par hasard. On va revenir tout à l'heure sur votre exposition.
2: C'est improbable, c'est un gros accident. Moi, avant, j'avais rien à voir avec la photographie. J'étais guide en Asie Sud-Est, j'habitais à Bangkok.
0: Guide touristique.
2: Je faisais faire des trekking, j'emmenais les gens en Birmanie, au Laos, en Cambodge. D'ailleurs, ça a du sens. Je suis allé apprendre le birman et le thaïlandais, au lieu d'aller apprendre l'arabe. Et du coup, maintenant, depuis que je suis photographe, je ne suis plus jamais retourné en Birmanie ou en Thaïlande. J'ai plus jamais parlé les langues. Et donc, moi, je reviens, je me casse le poignet en Birmanie en début 1993. Et les gens, je suis soigné à Bangkok, me dit peut-être c'est mieux si tu viens à Paris faire une vérification. Et là, tout d'un coup, c'est pas venu comme ça. Tout d'un coup, je vois mon père. Et mon père, qui est venu d'Algérie en 56, mais qui est jamais retourné là-bas, qui m'a jamais expliqué quoi que ce soit. Je lui dis, écoute, moi, j'ai envie de retourner en Algérie voir la famille. Et il me dit, moi, je t'interdis de retourner là-bas. C'est pas ton histoire. Donc, évidemment, on se dispute. Et moi, je lui dis que c'est mon histoire. Et 3 jours avant de partir, donc d'une manière inconsciente, hein, c'est la guerre civile là-bas. Et il refuse de me donner les renseignements. Je connais juste le nom de la mairie où mon père a été enregistré en 37. L'Algérie était française. Et là, j'ai vu que la ville dans l'Est algérien existe toujours. Donc, je vais aller là, je vais aller à la mairie. Ça a été beaucoup plus concret que ça. Et 3 jours avant le départ, un ami vient me voir, me dit, écoute, Bruno, c'est bien de rechercher sa famille et tout. Ça va te faire du bien. Je respecte. Mais il me dit, j'ai une idée, tu devrais faire de la photo. Donc, on se dispute. Je lui dis, mais qu'est-ce que tu m'embêtes? Je suis trop stressé. Je pars dans 3 jours.
0: Et il vous offre un appareil.
2: Et il revient la veille avec un paquet. Et il me dit, quand je vois, je regarde le paquet, il me dit, tu sais, on ne refuse pas les cadeaux de ses amis. Et dedans, il y a un boîtier avec 10 films. Il me dit, tu vas voir. Il me dit, tu m'écoutes, hein, tu m'as promis. Tu vas photographier tout ce voyage où t'essaies que tu la retrouves ou pas, la famille. Tu vas photographier ça.
0: Et c'est comme ça que ça a démarré.
2: Ça commence comme ça.
0: Et ça a donné ce grand périple dont on parlera tout à l'heure. Oriane Siantarolive, Charlotte Yonga, vos débuts à vous, à quoi ça a ressemblé?
3: Alors moi, c'était aux Beaux-Arts. J'ai étudié aux Beaux-Arts de Cergy et je dirais qu'il y avait un workshop photo annuel dans lequel on nous était donné un appareil photo argentique et des pellicules noir et blanc. Voilà, et sur mes premiers films sont apparus donc des clichés que mes professeurs de l'époque ont comparé à des photos d'Antonioni. Donc là, je me suis dit, waouh. Non, mais bien après.
0: Il faut y aller.
3: Ouais, faut y aller. Mais un peu après, je me suis dit un peu plus sérieusement que je pouvais tenter des portraits à l'extérieur.
0: Oriane Siantarolive, vous, ça a été le travail de reporter de presse au tout début.
4: Mais un hasard total aussi, comme Souleymane et comme Bruno, en fait, puisque moi, je venais de finir un master de cinéma et un autre de criminologie. Et alors, j'avais aucune espèce de conscience vraiment sur la partie photographique. Ma conscience de l'image était beaucoup plus du côté du cinéma que de la photo. D'ailleurs, pour moi, Raymond Depardon n'était pas photographe, il était cinéaste. Je l'avais découvert par San Clément, donc ça avait... Ouais. Voilà, donc j'ai mis longtemps à m'éveiller, mais en fait, en 2003, au moment où je passe mon master de ciné, un homme me propose d'exposer les photos que je faisais pendant mes voyages et mes déménagements au Festival international de la photo d'Alep, en Syrie. Et en fait, j'y ai obtenu ma première commande pour la presse et je suis devenue photojournaliste comme ça, totalement par hasard à ce moment-là.
0: Tous les chemins mènent à la photographie sur le Pont des Arts, à Arles, aux rencontres de la photographie. On se retrouve dans un instant.

0: baladée sur la grande île.
1: Oui, je me suis baladée, mais comme vous le dites, c'est énorme, Madagascar. Ouais. C'est plus grand que la France. Et en partant, je l'ignorais. Et je pensais pouvoir aller sur les côtes. Et quand on m'a dit qu'il fallait faire 11 heures de voiture pour atteindre la première plage, je me suis dit, OK, on va faire différemment. On va rester un peu sur la capitale. Et j'ai été autour dans les villes que les Malgaches, les Tananarriviens aiment visiter, qui sont Ampefi, Andasbe, et j'étais aussi à Nosibé. J'y ai découvert des paysages extrêmement flamboyants. C'est vrai que Madagascar a une nature, une faune et une flore exceptionnelles.
0: Si possible, c'est le titre que vous avez donné à cette exposition. Quel est ce possible ou cet impossible que vous voulez nous montrer? C'est celui de vivre ou non comme on le souhaite. Pour le coup, vous montrez les visages des personnages. Il y a des portraits, il y a des duos, il y a des trios, avec toujours quelque chose d'un peu nostalgique, voire triste dans le regard.
1: Oui, mélancolique, je dirais. C'est vrai que c'est une tonalité que j'ai tendance à déployer dans mon travail, cette mélancolie, cette espèce de... Parce que je parle quand même de relations de tendresse, de relations parfois romantiques, de fraternité, de sororité. Mais à travers ces images, j'aime aussi qu'il y ait des ambiguïtés, des tensions et cette sensation que l'amour, les amours, les relations, les appartenances ne sont jamais complètement évidentes, complètement faciles, qu'elles sont à construire, qu'elles sont fragiles, qu'elles sont teintées de vulnérabilité, de frustration parfois, de cruauté aussi parfois, mais aussi de beauté.
0: Ça a été, j'imagine, un travail non seulement de repérage, mais de mise en confiance pour accéder à cette intimité-là et à ces histoires-là, puisque c'est ce que vous cherchez, j'imagine, au bout du compte. C'est de raconter des histoires.
1: Raconter des histoires et en créer de la narration aussi. Parfois, les histoires que je raconte ne sont pas absolument réelles. Il y a des binômes dans mes images qui peuvent paraître être des couples ou des amis proches qui ne se connaissaient pas. Donc, je joue aussi un petit peu avec ça, avec la fiction. J'aime bien me dire que je vais essayer de photographier. Enfin, c'est une femme qui m'en a parlé hier et j'étais d'accord avec elle comme photographier une bulle de savon qui est super fragile. Donc, une personne avec son espace vital que je propose d'aborder, donc il y a une histoire de négociation, de confiance et d'acceptation de mes modèles, parce que c'est moi qui vais à leur rencontre quand même. L'idée est de pouvoir approcher cette bulle au plus près, en voir les reflets, en voir les différentes strates, en voir les couleurs, sans briser cette bulle.
0: Il y a une particularité dans cette exposition, c'est que au milieu de cette série, vous l'avez dit, pleine de couleurs, pleine de vie, où il y a aussi pas mal de paysages naturels superbes, on voit aussi votre travail de peintre, que vous distillez entre les clichés. C'est magnifique, ce sont deux disciplines que vous pratiquez avec la même intensité, avec la même envie.
1: Avec la même envie, ça pour sûr. Oui, les deux disciplines sont assez... je les voyais à l'époque comme des disciplines parallèles et là, je viens vraiment les faire résonner, les faire s'associer, leur permettre à chacune de gagner en dimension parce qu'elles se juxtaposent. Donc des dessins qui sont abstraits, qui sont très libres, colorés, avec beaucoup de formes organiques, fluides, des volutes, des couleurs arc-en-ciel. Et à côté, ces visages, ces paysages, ces natures mortes. Et l'un vient dialoguer avec l'autre et donner une nouvelle forme de lecture à l'autre.
0: Auriane Siantar-Olive, Bruno Boudjelal, je me suis posé la question dans les salles de la Commanderie Sainte-Luce et de la Maison des Peintres en voyant vos travaux à tous les deux. C'est celle de la place du flou dans vos photographies. Parce que autant chez Charlotte Yonga et Souleymane Bachir Diao, le trait est clair, autant vous aimez, me semble-t-il, en tout cas c'est l'impression que j'ai eue, l'un et l'autre, mettre sur certains clichés comme une espèce de voile de halo et de flou finalement.
2: Alors je travaille beaucoup en ce sens-là, mais parce que j'ai aussi, il y a une clé dans mon travail, dans mon exposition, en tout cas sur ce territoire du Sud Liban, qui est la question de la révélation et de la violence de la révélation. On est sur un terrain de conflit en cours et il y a tout un axe de recherche que je développe depuis longtemps sur la question de comment on réengage le regardeur ou celle qui regarde à une image de conflit ou à un conflit justement en cours. Et la question de la révélation est cruciale puisqu'elle peut être d'une telle violence que malheureusement, soit en fait on prêche des convaincus, soit on braque automatiquement les personnes qui ne pourraient pas rentrer dans ces images de conflit pour des raisons qui leur appartiennent, soit parce qu'elles ont déjà leur propre trauma, soit parce que malheureusement elles ont l'habitude de voir des images de conflit, elles n'y font plus attention.
0: C'est-à-dire que pour vous c'est le sujet qui détermine cette forme-là, très clairement.
2: Absolument.
0: Vous ne feriez peut-être pas la même chose sur d'autres sujets.
2: Exactement, et la question c'est de savoir comment on amortit cette révélation pour pouvoir faire face collectivement à une forme de vérité et pouvoir réouvrir.

0: ouvrir les champs du dialogue et de la pensée.
1: Et dans votre travail, Bruno Boudjelal?
2: Bah moi, la pratique du travail du flou, elle vient simplement avec la... Mais c'est pas forcément décidé, c'est quand j'ai fait le travail en Algérie, c'était compliqué de travailler en extérieur, par le milieu, quand je connais la famille, il n'y a pas de problème pour travailler. Et j'ai trouvé la solution un jour avant de partir, le deuxième voyage en Algérie. J'étais chez un ami et sa petite fille et, la maman rentrent du McDonald's, et avec le menu McDonald's, il y avait un appareil photo en plastique McDonald's. Tout d'un coup, j'ai une idée, je lui dis « tu me le prêterais ?» Et elle me le prête, elle me dit « mais tu me donneras une image ». Et donc j'ai commencé à photographier l'Algérie au McDonald's, évidemment qui est un jouet dans lequel on peut mettre des films et qui est flou. Et en plus, en Algérie, à cette époque-là, l'espace public, on peut pas cadrer. Donc sans cadrer et avec un McDonald's, ça donne une forme. Et où je me suis trompé, c'est quand j'ai commencé le travail sur la traversée du continent africain. Moi, je pensais que j'aurais plus de temps. Mais ça ne veut pas dire que vous pouvez pas vous installer 6 mois à Kinshasa, au Lagos, vous allez connaître les gens, des choses vont se passer, ou à Dakar. Mais quand vous passez comme ça pendant une semaine, compliqué. Donc j'ai continué à photographier, entre parenthèses, à l'algérienne.
1: À la volée.
2: À la volée, et avec un appareil photo, sans jamais cadrer, un appareil photo qui est un jouet. Voilà.
1: Qui était encore un jouet à ce moment-là.
2: Bah, qui est resté toujours, que j'ai toujours. Hein. Il y a un magazine suisse qui a raconté l'histoire des appareils photos, dont l'histoire du McDonald's.
1: Ouais.
2: Bon, voilà. Et donc tout le travail là qui a été fait, tout ce que sont les images de jour, c'est fait au McDonald's.

0: et Yim Kinlo, tiré du film de la réalisatrice libanaise Nadine Labaki. Et maintenant, on va où? Chanson interprétée ici par Racha Risk. Oriane Sianta-Olive, on l'a dit tout à l'heure, vous avez commencé dans le reportage de presse en indépendante. Vous étiez alors en Syrie. Vous avez voulu y retourner dans ce pays en 2019 avec l'idée de longer la voie de chemin de fer, l'ancienne voie de chemin de fer Beyrouth-Damas, et ça ne s'est pas passé comme prévu.
1: Je n'ai jamais passé la frontière. Donc je reste bloquée au Liban et puis je me retrouve à tourner moi-même en rond puisque je peux pas passer au nord et à l'est, c'est la Syrie. Je peux pas passer à la frontière sud puisque c'est Israël. Je peux pas partir par l'ouest, c'est la mer Méditerranée. Et donc je suis dans une forme de voilà de constat de désastre à l'œuvre sur un territoire que je connais très bien. Et à ce moment-là, je décide de changer de cap, de faire cap plein sud, de remonter la route du désastre jusqu'à ce que moi j'ai déterminé comme étant son point d'origine, qui est le mur de séparation de Kfar Kila à la frontière sud. Donc j'entame ce voyage. Le mur de Kfar Kila frontière sud est dans une zone interdite. Pour pouvoir y accéder, il y a un checkpoint très fermé à passer. Donc j'ai eu également des fausses identités pour pouvoir passer ce checkpoint et pouvoir enfin atteindre le mur en 2023, donc 4 ans plus tard.
0: Ouais. Quand on entend dans l'exposition, on le disait tout à l'heure, il y a cette carte du Nabil, le Liban à l'envers, dessinée, hein, que vous avez créée en collaboration avec un artiste, un graphiste, j'imagine, pour signifier le pays renversé où rien de ce qui se passe ne semble normal.
1: Le processus de renversement, il est intervenu en fait à un certain moment. On parlait tout à l'heure de la révélation, mais c'est allé exactement dans le même principe, c'est-à-dire comment on amortit le choc. Et en fait, j'ai commencé à vouloir chercher de nouvelles formes de perception du réel. Donc j'ai beaucoup travaillé la poésie, comme de l'image par l'image. Mais j'ai aussi commencé à renverser les mots. Donc Liban est devenu Nabil, c'est Liban à l'envers. Puis j'ai renversé les cartes, les points cardinaux, la course du soleil, en posant cette question dans un des poèmes fondateurs, de se dire, et si le soleil se levait à l'ouest et se couchait à l'est, où le phénix irait est-il enterré son père? Et puis finalement, j'ai renversé mes propres pellicules dans mon appareil photo. Et donc, j'ai photographié sur le verso de mes films, là où il n'y a pas l'émulsion, sur la matière brute.
0: Et c'est ce qui produit cet effet-là, sur les clichés.
1: C'est ce qui fait qu'on perd en réalité une partie du spectre colorimétrique et que du coup, mes images sont allées chercher dans des jaunes, oranges, rouges profonds. Ce sont des images brutes qu'on voit dans l'exposition. Je les montre telles qu'elles sont sur les négatifs.
0: Ouais, et c'est vrai qu'il y a une série de 4 clichés, justement, dans ces tons de rouge-orangé, dans laquelle on peut voir sur une de ces photos de façon très distincte un Made in USA qui ressemble à un fragment de bombe, c'est ça, vous avez photographié sur le terrain. Il y a les jumeaux dont on distingue la silhouette, mais dont on ne voit pas absolument pas le visage, un peu comme chez Souleymane Bachir Diaho. Et puis il y a Niba, cette femme à terre, les mains au sol, qui figure les morts de la guerre.
1: La méthode sur place d'approche, ma méthodologie est toujours très ancrée dans le journalisme. Il n'y a pas de doute sur ça. Par contre, la forme est complètement éclatée puisque c'est la forme du coup que je travaille pour voir comment on peut donner à voir une actualité en cours. Je travaille beaucoup sur cette question en réaction à l'actualité, mais en essayant de transformer complètement la forme aussi pour des histoires de réception et de crise de confiance du lectorat que j'ai pu éprouver dans mon métier de journaliste. Cette photo d'Iba au sol comme ça, elle n'a pas été imaginée. C'est une photo de terrain. En fait, quand je suis sur ce terrain du sud Liban, la guerre est en cours. On l'a beaucoup oublié à ce moment-là, entre 2019 et 2023, parce que c'était un conflit larvé. Les médias internationaux en parlaient plus beaucoup. Mais malgré tout, le Liban était officiellement déjà en guerre. Et donc, voilà, c'était un terrain de conflit. Donc, c'est pas une photo imaginée.
0: C'est de la matière de reportage.
1: Exactement.
0: Mais par contre, je savais, artistiquement et avec une technique particulière de retournement de la pellicule.
1: En tout cas, je savais que j'étais là pas pour faire une série de reportages sur la situation géopolitique libanaise. Mm-hmm. J'étais autre chose, sur le mur de séparation, etc. Quoi. Donc je savais naturellement sur place vers quoi j'allais photographier.
0: La matérialité de la guerre, elle est aussi présente dans une petite vitrine où vous présentez quelques objets, un poudrier, mais aussi, et c'est ça qui est peut-être le plus marquant, un ordre d'évacuation envoyé par l'armée israélienne avant les bombardements sur ces zones du sud Liban que vous avez visitées. C'est une façon aussi de témoigner de la réalité de ce terrain-là.
1: Oui, il y a une forme de désorientation volontaire dans toute l'exposition dès son entrée. Par contre, l'exposition se finit justement sur cette vitrine avec ces objets du réel. Et dans ces objets du réel, il y a ces fameux tracts qui ont été largués par avion par l'armée israélienne pendant le conflit de 2006, qui sont exposés et qui sont des tracts de menaces et d'évacuation, mais qui sont signés de leurs mains. C'est-à-dire que dans cette exposition, en fait, c'est chacun aussi qui prend la responsabilité de ses propres actes.
0: Bruno Bougelal, dans le podcast qui accompagne votre exposition. Vous parlez notamment de la guerre du Poule au Congo-Brazzaville, d'un certain Léon que vous avez croisé le long du fleuve Congo, un gardien de nuit qui avait perdu ses enfants dans cette guerre terrible des années 90 au Congo-Brazzaville, et qui vous dit qu'il marche le long du fleuve tous les jours dans l'espoir de rencontrer l'âme de ses fils. Vous êtes allé, vous aussi, sur des terrains qui n'étaient pas des terrains de guerre au moment où vous y étiez, mais où les traces des guerres étaient encore très présentes.
2: Oui, tout à fait. Il y a eu plein d'histoires partout, et vous êtes confronté d'une manière directe ou indirecte en connaissant. Moi, je connaissais pas, par exemple, comme vous dites, pour le Congo-Brazzaville, cette histoire de la guerre civile qu'il y avait eu là-bas entre 93 et 97, oui. Mais je savais pas qu'il y avait cette histoire du Pulse, de ce qu'on appelle le beach.
0: Des
2: disparus du beach. Je l'ai appris seulement après qu'il y avait eu cette histoire. Une centaine de, plus de 100 personnes, de jeunes hommes, qui étaient à Kinshasa, qui sont revenus. Il y a eu des négociations en 99 pour permettre, il y avait plus de 70 000 réfugiés, permettre le retour. Et Léon, un jour, ses fils l'appellent le matin de Kinshasa, il dit on est là ce soir, et ils sont jamais revenus. Et c'est là qu'après est apparue l'histoire des disparus du beach. C'est plutôt d'une centaine, ils disent qu'il y a plus de 100, je nomme même 300. Après, je sais pas les chiffres exacts, qui sont des jeunes hommes, qui sont arrivés dans ce qu'on appelle au beach du côté de Brazzaville. Et au port, ils ont été arrêtés, questionnés, et après, ce qui ressort, c'est qu'a priori, ils ont été jetés vivants dans le fleuve. Et lui, quand il a appris ça, mais plus tard, il me disait, moi, ça fait ça en 2009, il me dit depuis 10 ans, moi, je marche là, je gagne ma vie parce que je suis gardien de nuit au Centre culturel français, mais il me dit, moi, tous les jours, je marche parce que je pense un jour, je vais rencontrer l'âme de mes deux fils. Et c'est lui, un jour, il me propose, comme on parlait tous les soirs, il me dit, viens avec moi, mais il m'avait pas dit. Et quand on a commencé à marcher le long du fleuve du Congo, pris de tremblement et en train de pleurer, il me dit, c'est là qu'il m'a expliqué l'histoire.
0: Auriane Siontarolive, en plus de ce travail photographique que vous faites, est-ce que vous auriez envie de raconter aussi ce type d'histoire que vous avez dû forcément recueillir dans ces années sur le terrain, les histoires que nous raconte Bruno Boudjelal sur le Poule, sur le Congo-Brazzaville?
1: Des histoires, il y en a beaucoup. Ce serait interminable.
0: C'est un autre langage. C'est un complément.
1: C'est un autre langage. C'est une autre. C'est la périphérie de ce qu'on montre et de mes axes de recherche en fait. Donc il faut le considérer, à mon avis, dans mon cas en tout cas, comme une périphérie, parce que je détache beaucoup justement l'intime par contre de mon travail, mais ce serait pas moins intéressant pour avoir le contexte.
0: Absolument. Avant de reparler de Goudron, Tanger, le Cap, on marque une pause en musique. Vieux Farka Touré et le duo américain Krongbin, Tongo Bara, un titre hommage à Ali Farka Touré.

0: Voilà, le Mali, Adeli Farka Touré, Bruno Boudjelal, il est présent hein, dans votre série photographique. Il y a même la photo d'un guitariste, un musicien amateur ou un professionnel ça, que vous avez rencontré sur le terrain.
1: Non, c'est un ami qu'on s'est rencontré aux rencontres photographiques de Bamako, où je suis allé la première fois de ma vie sur l'Afrique subsaharienne, à Bamako en 2001, pour présenter une dizaine de photos sur l'Algérie, avec Bill Akwabe Toté, qui est ce photographe à l'époque. Lui vient présenter son boulot, mais plutôt très connu, qui est quelqu'un on était voisins, elle habitait à Montreuil, qui est quelqu'un qui a été le témoin dans les années 70-80 de toute la scène musicale africaine, de tous ces artistes réfugiés entre Londres et Paris, qui a photographié tous ces gens-là. Et un jour, on était ensemble à Bamako, on est retourné plusieurs fois, et un jour, il pleure, il me dit, mais tu sais, moi, mon rêve, c'était pas d'être photographe. Moi, ce que je voulais, c'est être musicien. Et il me dit, je vais te faire voir la photo quand j'étais à Douala, au Cameroun, j'étais jeune avant de venir en France, quand je voulais devenir musicien, regarde comme j'étais beau. Donc c'est pour ça, j'ai mis cette photo.
0: C'est cette photo qui est à lui, en fait.
1: C'est cette photo qui est à lui, c'est pas ma photo.
0: D'accord, il y a d'autres photos qui ne sont pas à vous. Thomas Sankara ou de Patrice Lumumba.
1: Je peux prendre les photos.
0: Dans l'exposition, on a parlé de l'Algérie. Quand vous avez entamé votre grande traversée du continent, vous n'êtes pas parti d'Algérie, vous êtes parti de Tanger. Et puis, une attache quand même à un pays, Bruno Boudjelal, le Gabon, via votre épouse, votre compagne, c'est ça, dont vous racontez qu'elle vous a dit ne va surtout pas à cet endroit, et vous y êtes allé quand même.
1: Elle est martiniquaise, elle a grandi pendant 20 ans au Gabon.
0: C'est ça. Et elle vous dit, elle vous alerte sur un endroit, de la même façon que votre père vous dit ne va pas en Algérie, vous y allez, elle vous dit ne va pas à tel endroit, et vous vous y précipitez.
1: Ça veut dire j'écoute ce qu'on me dit.
0: Quel est cet endroit, Bruno Boudjelal?
1: C'est la gare routière dans la périphérie de Libreville qui s'appelle Mombouët, qui est une très grande gare, et où moi donc, ma compagne, mon épouse qui a vécu là-bas me dit surtout ne va jamais là-bas, elle me dit je te connais, mais au bout de deux jours je suis là-bas, mais je fais pas de photos, et donc il y a des jeunes qui me tombent dessus, enfin une vingtaine d'années, et on se bagarre, et dans la bagarre finalement au bout d'un moment, j'ai jamais eu le dessus, mais c'est très difficile, je me retrouve au sol, et il me déchire ma chemise, et mon passeport tombe, et à l'époque, mon passeport français était périmé, et il voit le passeport algérien, j'avais pris le passeport algérien, et tout d'un coup, il y en a un et deux. Il me dit, mais t'es pas français. Il me dit, t'es un Algérien. Il me dit, t'es un frère. Il me dit, en plus, vous, les Algériens, vous avez chassé les Français. Vous êtes notre modèle. On est désolé. Donc, il pleurait presque.
0: Vous retrouvez au restaurant?
1: Il me relève. Il m'emmène chez le tailleur. Le tailleur était pas libre. Et donc, on va une heure au restaurant pendant que le tailleur répare mes affaires. Et une fois que mes affaires réparées, le jeans, il m'a dit, le tailleur, je suis désolé, la chemise, j'ai réparé. Mais le jeans, c'est trop grave. Donc, j'ai mis une pièce de wax. Et tous, ils me regardent. Ils me disent, on est désolé de t'avoir attaqué, mais tu es beau comme ça.
0: Et du coup, ça fait un pantalon absolument unique. Et je sens d'ailleurs que Souleymane Bachir Diallo va peut-être s'en inspirer pour sa prochaine cliché.
1: Va faire un projet sur les pantalons.
0: Peut-être qu'une photo est née ici, dans ce studio.
2: En tout cas, on note très précisément.
0: D'Arles. Le Gabon vous a inspiré de superbes photos. Bruno Boudjelal, une série à Port-Gentil, en noir et blanc. Et puis, si je ne me trompe pas, ce plongeon que l'on retrouve en couverture du livre, c'est le Gabon, ça aussi.
1: Gabon,
0: alors, il faut le décrire, hein, parce que la photo, c'est pas très radiophonique. On voit le plongeur en l'air, jambes pliées, bras ouverts. Vous avez positionné l'appareil de telle façon que l'horizon n'est pas droit, il est incliné. Alors je ne sais pas si c'est voulu, mais en tout cas c'est comme ça. Et tout en bas à droite, il y a un baigneur qui observe et qui sourit, qui attend le plouf.
1: Non, je positionne jamais l'appareil photo, c'est l'école algérienne, mais je savais, donc il y a cette scène.
0: L'école du McDonald's.
1: Et c'est seulement en développant les films que je vois, il y a plusieurs, toute une série, comme on fait des fois des séries sur un même lieu, et tout d'un coup, je vois celle-là, ou comme vous me dites, elle est là en bas à droite, il y a le regard de l'autre, mais c'est pas pensé, quoi. C'est vraiment,
0: instinctif.
1: Quelque chose d'un peu d'intuitif qui parle de, je vous dis, de ma photographie, mais il y a plein de gens qui m'ont dit d'une non-photographie, mais moi, j'ai pas de problème avec ça.
0: Ça m'intéresse de savoir, les uns et les autres, si vous pensez vos photos ou si vous avez justement ce côté instinctif.
3: Les deux. Je dirais que je les construis beaucoup. Je travaille à l'argentique moyen format. Je cadre, je mets beaucoup de temps à positionner mes modèles. On co-crée la photo, mais c'est vrai que je dirige aussi beaucoup. Mais après, il y a quelque chose d'instinctif, peut-être dans la manière de choisir les sujets, dans la manière de choisir les couleurs qui vont apparaître en majorité, sur les choix finaux.
0: Souleymane Bachir Diallo.
2: Je dirais plus instinctif dans le sens où j'ai besoin de passer du temps avec les choses. Je vais souvent avoir un point de départ, que ce soit le lieu, le vêtement ou la personne avec laquelle je veux travailler une scène. Et après, en fait, j'ai besoin de passer du temps pour créer des formes, pour créer une ambiance. Et ce qui fait que je me laisse porter par ce qui se passe. Et parfois, on discute beaucoup aussi. Et voilà, je me laisse porter de cette manière.
0: Et vous, Auriane Santarolive, sur des sujets plus graves, évidemment, est-ce qu'on réfléchit? Est-ce qu'on travaille à l'instinct? Est-ce qu'on construit un cliché?
4: Chez moi, la méthodologie est toujours extrêmement pensée et l'approche du terrain est extrêmement réfléchie et pensée. Par contre, l'acte en lui-même est totalement dans le laisser surgir.
0: Et donc, vous êtes surprise vous-même parfois par le résultat de ce que vous faites?
4: En fait, oui, je me laisse surprendre puisque c'est toujours de toute façon le fond qui va dicter la forme. C'est le fond qui a fait que j'ai retourné mes pellicules. Donc de toute façon, même si elles étaient sorties vertes fluo, elles auraient été montrées vertes fluo, ça changeait rien du tout puisque dans mon travail, pas une seule seconde, je peux me permettre d'esthétiser la guerre. Mm-hmm. Et puis je travaille bien sûr sur pellicule, donc la surprise fait partie du travail.
0: Bruno Bougelal, pourquoi avoir intitulé ce travail Goudron?
1: Parce que dans une partie de l'Afrique francophone, mais l'Afrique de l'Ouest, dans plein de pays, on peut appeler la route, quand on prend la route, on dit je prends le goudron. Mais qui est pas, c'est pas d'Afrique centrale, hein, c'est vraiment très particulier à l'Afrique francophone. De certains pays d'Afrique, on dit bah je prends le goudron.
0: Prends le goudron, je m'en vais.
1: Bon, donc moi j'aime bien l'histoire de prendre le goudron.
0: Ouais, et vous l'avez pris vous beaucoup le goudron.
1: Pas mal.
0: Vous n'êtes pas allé partout, il y a une carte au début de l'exposition, mais vous avez fait je crois 18 pays, c'est ça?
1: J'en ai fait d'autres, mais après je les ai pas. Ben après c'est tellement long. Après il y a eu un premier voyage de 9 pays, c'est l'histoire avec Libération qui m'a salarié pendant 9 mois juste pour voyager.
0: Le journal, ouais, le quotidien.
1: Et voilà, mais après je suis retourné depuis 20 ans, j'y retourne tout le temps. J'ai jamais refait la traversée une seule fois. Mais voilà, bon.
0: Ouais, ce travail sur l'Algérie, vous le présentiez en 2003, ici même, hein, je crois que vous faites partie peut-être des...
1: Si, en 2003, je l'ai présenté, mais c'est les 10 années de l'Algérie où je commence la photo, je ramène mon père là-bas, ouais. Et c'est que sur la famille. Mais pendant la guerre civile, du coup, mais moi je travaillais pas sur la guerre civile, mais comme j'y étais, bah voilà, et c'est ces 10 années, et c'est après qu'est venue l'histoire du goudron, qui est un hasard, qui est vraiment un hasard, d'une amie, d'une journaliste qui m'a demandé, moi j'ai jamais travaillé pour la presse, dans les années 96-17, elle s'appelle Florence Aubenas, elle me dit Bruno, moi je t'ai choisi pour travailler sur l'Algérie. Je lui dis mais t'as vu ce que j'ai fait, j'ai pas une photo pour... Elle me dit mais si je chante avec toi ça va connecter. Et donc on travaillait en binôme, elle est toujours sous protection policière, donc on avait acheté deux petits téléphones et elle m'appelait le chaque soir en me disant bah là je suis allé là, est-ce que tu peux repasser demain ou après-demain. Donc c'est les histoires avec Florence et c'est elle qui m'a poussé sur l'histoire de Libé en 2003 quand j'expose le travail sur l'Algérie sous la forme d'un slideshow les 10 années. Et le soir il y a un repas avec toutes les bosses de Libé. Et il me demande, qu'est-ce que tu fais? Je lui dis, bah, j'ai pas d'idée. Et Florence rentre à l'hôtel et me dit, mais t'es pas bien. Et trouve des idées. On revient demain matin au petit déjeuner pour leur parler.
0: Et là,
1: elle me dit, mais t'as été, au Gabon, là, il y a 4 mois. Tu veux pas faire quelque, tu penses pas à l'Afrique? Je lui dis, bah, non, mais je connais pas. Je suis allé 6 jours à Bamako et au Gabon, là. Elle me dit, mais ça serait intéressant. Et elle dit, bah, voilà, Bruno, il voudrait traverser, il a un projet sur l'Afrique. Puis une nouvelle, il m'appelle 9 mois plus tard, en juin 2004, et ils me disent, si on te salarie, ça va pour voyager? Et Libé m'a voyagé pendant 9 mois, juste pour voyager.
0: Ouais, c'était d'autres temps, hein, peut-être. Je suis pas sûr que ça puisse exister encore.
1: Mais même les gens de ma génération, quand ils ont su ça pour les 50 ans de Libé, m'ont dit, mais toi, t'as fait ça.
0: Ce que je voulais dire, c'est que vous étiez un habitué d'Arles, un ancien de ces rencontres de la photographie.
1: Oui.
0: C'est
1: la nouvelle.
0: Je voulais savoir ce que ça représentait, justement, pour vous, Souleymane Bachir Diaw, Charlotte Yonga, d'être, et peut-être même vous, Auriane Santarolive, même si vous avez aussi des années de travail derrière vous. Qu'est-ce que ça représente d'être ici dans le sein des saints de la photographie en France?
2: C'est une découverte dans le sens où c'est quelque chose que je voyais de loin. Moi, c'est la première fois que je viens même au festival, assister au festival, donc aux rencontres en tout cas. Et c'est une découverte et c'est quelque chose qui fait point de référence. Il y a beaucoup de photographes auxquels je m'intéressais et qui sont passés par les rencontres. Et donc, il y a quelque chose qui se passe ici. Donc, déjà, c'est le fait de le vivre et de faire ces rencontres-là. Donc, ça représente cette chose où on se dit que effectivement, il y a déjà la possibilité de montrer le travail et il y a une certaine visibilité. Et surtout, de faire des rencontres. Franchement, les rencontres sont très, très intéressantes. Et présage potentiellement de collaboration ou nourrissent le travail. On est en train de parler d'un jean qui a été patché avec du wax. On ne sait pas ce que ça va devenir.
0: Et c'est... On te retrouvera l'année prochaine pour en parler.
2: Exactement. Et en fait, ce sont des choses comme ça qui sont inattendues parce qu'il y a un tel croisement de personnes. Il y a des personnes que j'ai rencontrées dont je voyais le travail de très loin parce que par exemple elles sont dans les Caraïbes et d'un seul coup elles sont très proches et je peux échanger directement et c'est extraordinaire ça.
0: Et vous Charlotte?
3: Pareil que Souleymane, il y a vraiment les rencontres portent bien leur nom et les retrouvailles aussi. Il y a vraiment quelque chose de bon en tant que photographe de nos générations, on vit beaucoup les choses via le petit objet qu'on a dans les mains constamment, qui est le téléphone portable, et on n'est pas toujours amené à rencontrer les personnes, que ce soit les autres photographes, mais aussi les mondes du métier, les commissaires d'exposition, les personnes des institutions. Et là, tout d'un coup, on se retrouve au cœur où tout se passe, en tout cas concernant la photographie évidemment.
0: Cette émission touche à sa fin. Merci à tous les quatre d'y avoir participé. Bruno Boudjelal, Oriane Siantar, Olive Souleymane Bachir Diao et Charlotte Yonga. On invite fortement celles et ceux qui passeront par Arles d'ici début octobre à venir découvrir ou retrouver votre travail sur le Pont des Arts avec Clémence Delfort à la coordination, Pierre Plantier à la réalisation. On se retrouve demain, même heure, même antenne. Et demain, cap sur le Nord, Lyon et son musée des confluences avec une exposition exceptionnelle consacrée à la Corée du Nord, de la photo encore, des portraits étonnants réalisés par Stéphane Gladieux dans ce pays où il a pu entrer à plusieurs reprises, bien que ce soit l'un des plus fermés au monde. À suivre sur RFI, le journal en français facile. À demain.

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6: Bonjour et bienvenue, 15h TU, 17h ici à Paris, le journal sur RFI.
0: Gilles Moreau.
6: Dans ce journal, à la une, les premiers pas du nouveau Premier ministre britannique Andy Burnham. Le successeur de Keir Starmer affiche sa volonté de rupture et donne la priorité aux questions intérieures plutôt qu'à l'international. Vous l'entendrez dans un instant. Les héros de retour au pays, l'avion ramenant les nouveaux champions du monde de football est arrivé à Madrid, la capitale espagnole, où les réceptions et les bains de foule ont commencé. Au Moyen-Orient, une 9e nuit consécutive de frappes. Le Koweït et Bahreïn ont de nouveau été attaqués en réponse à des salves américaines qui s'étendent à travers l'Iran. En France, l'adoption de la loi d'urgence agricole suspendue à la question des pesticides. La réforme attendue par les agriculteurs est très décriée par les défenseurs de l'environnement. Changement à la tête du Royaume-Uni. C'est aujourd'hui qu'Andy Burnham, le nouveau chef des travaillistes, prend ses fonctions de Premier ministre. En 10 ans, ce quinquagénaire ex-maire du Grand Manchester devient le 6e occupant de Downing Street. Keir Starmer, son prédécesseur, a prononcé ce matin un court discours d'adieu, se disant fier de tout ce qui a été accompli. Andy Burnham s'est lui engagé à faire mieux, en annonçant un plan sur 10 ans et de nouvelles mesures contre la hausse du coût de la vie. On l'écoute.
7: I know people at home are fed up with politics.
8: Je sais que les Britanniques en ont assez de la politique. Je vous comprends et je veux être honnête avec vous. Nous n'avons pas été à la hauteur et nous devons faire mieux. Je présenterai un nouveau plan pour la Grande-Bretagne, un plan décennal. Mais je peux agir dès maintenant pour donner un peu de répit aux gens, pour les aider à faire face au coût de la vie. Et je détaillerai certaines de ces mesures dès demain, y compris leur financement. Faisons de ce jour le moment où la Grande-Bretagne recommence à croire, le moment où l'espoir renaît.
7: Thank you very much, everybody.
6: Le travailliste Andy Burnham devant le 10 Downing Street. Parmi les réactions, celle du président du Conseil européen, Antonio Costa. Il a félicité le nouveau Premier ministre britannique, se réjouissant d'approfondir la coopération entre Londres et Bruxelles. Sacrée championne du monde contre l'Argentine, l'équipe d'Espagne vient d'écrire une nouvelle page superbe du football espagnol. L'avion la ramenant s'est posé à la mi-journée à l'aéroport de Madrid. Dans la foulée, les joueurs devaient être reçus par le roi Philippe et puis par le Premier ministre espagnol avant et défilé sur un bus à Impérial dans les rues de Madrid, des rues, on l'imagine, noires de monde. Hier soir à New York, le Premier ministre espagnol Pedro Sanchez a assisté au sacre de la Roja depuis les loges VIP. Seuls quelques sièges le séparaient de Donald Trump. Le président américain ne manque jamais une occasion de critiquer l'Espagne. Mais hier soir, les deux hommes ont fait que, comme si tout était allé bien. Julien Chavannes.
9: Il y a bien eu une poignée de main, des sourires crispés et un entretien dont rien n'a filtré. Donald Trump et Pedro Sanchez ont mis de côté leurs différences le temps d'un match de football. Il n'y a aucune tension, je n'ai aucune tension avec personne, assure le président américain après le match. Et bien sûr, on n'est pas obligé de le croire. Donald Trump a une dent contre l'Espagne depuis un moment. Dernier épisode en date, il y a quelques jours au sommet de l'OTAN en Turquie, le locataire de la Maison Blanche avait traité les Espagnols de mauvaises personnes, parlant d'un pays sans espoir et menaçant une nouvelle fois de stopper les échanges commerciaux avec Madrid. L'opposition du socialiste Pedro Sanchez à la guerre en Iran, son refus de dépenser plus pour l'Alliance Atlantique, sa politique migratoire à rebours de celle de l'Américain, Tout sépare les deux hommes. Et c'est pourtant à ce pays détesté que Donald Trump a remis le trophée de son mondial. Lui qui aura tout fait pour personnaliser la compétition, voit l'un de ses adversaires profiter de la coupe, de ses célébrations et des retombées économiques et politiques.
6: Et à propos encore de football, on apprend la mort de l'ancien attaquant anglais Kevin Keegan, double ballon d'or dans les années 1970. Il avait 75 ans.
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6: Au Moyen-Orient, toujours des échanges de frappes entre Iraniens et Américains. Depuis la reprise des hostilités le 7 juillet, les États-Unis avaient surtout ciblé les régions du sud, près du Golfe. Mais depuis plusieurs jours, le conflit s'étend. Les derniers bombardements ont touché le centre et le nord-ouest de l'Iran. L'Iran qui a riposté en ciblant à nouveau des alliés de Washington, Koweït et Bahreïn, tout en assurant que les efforts diplomatiques se poursuivaient via les médiateurs. Et à cela s'ajoute cette déclaration des Houthis, les rebelles yéménites soutenus par l'Iran décrète dans un communiqué un blocus maritime de l'Arabie Saoudite. La reprise des hostilités continue de faire grimper les prix du pétrole, ce qui pénalise les pays les plus dépendants des cours mondiaux. C'est le cas de l'Inde, qui importe 90% de ses besoins en pétrole et dont l'économie souffre de faiblesses structurelles. Ce matin, la roupie, la monnaie nationale, a chuté à son plus bas niveau depuis deux mois. Jeanne Bartoli.
10: C'est une lente dépréciation qui s'est accélérée sous l'effet de la guerre au Moyen-Orient. L'Inde achète son pétrole en dollars. Les entreprises indiennes vendent leurs roupies pour en obtenir. Mécaniquement, la demande de dollars augmente alors que l'offre de roupies reste abondante. Le 28 février dernier, date du début de la guerre entre les États-Unis et l'Iran, un dollar s'échangeait contre 91 roupies. Aujourd'hui, il s'échange contre 96 roupies. Pour tenter de limiter la casse, New Delhi soutient sa monnaie avec la vente de dollars par les banque publique. Mais l'économie indienne fait aussi face à des défis internes, un taux de fécondité en baisse, un emploi industriel en recul ou encore une fuite des capitaux étrangers, comme l'explique Jean-Joseph Boileau, conseiller économique à l'IRIS.
11: Sur les investissements étrangers, on arrive à voir cette chute très importante. Dans une période d'incertitude internationale, les capitaux se sont rués sur les États-Unis. Donc vous avez eu des sorties de capitaux qui s'était placé sur la bourse indienne, qui était rentré donc, on va dire, ces 4-5 dernières années, et là, qui sont sortis.
10: Une des priorités désormais pour enrayer la baisse de la monnaie, réduire le déficit commercial et limiter certaines importations qui amenuisent un peu plus les réserves de change du pays.
6: Jeanne Bartoli du service économie. Le président chilien décrète l'état de catastrophe dans une partie du nord du pays, région touchée par de violentes précipitations qui ont coupé les routes et isolé près de 100 000 habitants. Direction maintenant le Nicaragua, pays dirigé d'une main de fer par le président Daniel Ortega, au pouvoir depuis des décennies. Il a rejeté hier toute possibilité d'organiser des élections dans le pays, bloquant ainsi les chances de l'opposition en exil d'arriver au pouvoir. Sara Krakowicz.
12: Ici au Nicaragua, il n'y aura plus d'élections qui permettent aux opposants d'essayer de s'emparer du pouvoir. Dimanche, devant des milliers de partisans, le président nicaraguayen Daniel Ortega a douché tout espoir d'élection lors d'un événement célébrant le 47e anniversaire de la révolution sandiniste à Managua, la capitale du pays. Cet ancien guérillero marxiste est accusé d'avoir violemment réprimé l'opposition pour se maintenir au pouvoir dans ce pays d'Amérique centrale.
13: Il ne cesse de comploter et de chercher des moyens de s'organiser en partie pour remporter une supposée élection et de gagner cette élection. C'est la fin de ces partis installés par les Américains pour revenir au pouvoir et pour toujours.
12: Le président nicaraguayen qui accuse ses opposants d'être soutenus par les États-Unis depuis l'enlèvement du leader vénézuélien Nicolas Maduro par les États-Unis et le blocus pétrolier infligé à Cuba, le Nicaragua sent la pression états-unienne s'accentuer contre son régime. Ses opposants, eux, en exil, comptent sur la pression internationale pour permettre une transition ou la tenue d'élections.
6: C'était Sara Krakowicz. Une partie de l'Europe reste confrontée à une forte sécheresse qui favorise les incendies de forêt. En France, alors que la situation est maîtrisée en forêt de Fontainebleau, des incendies font rage toujours dans le sud, notamment le Var et la Corse. La France, sous le très décrié projet de loi d'urgence agricole, est de retour à l'Assemblée nationale. C'est son dernier passage et l'issue du vote est incertaine. Le texte a été présenté par le gouvernement en réponse au mouvement des agriculteurs l'hiver dernier. Il a été profondément revu au Sénat, où des dispositions très polémiques sur le partage de la ressource en eau et où la réintroduction de pesticides interdits ont été introduites. Simon Rosé.
14: Et revoilà l'acétamipride, ce pesticide néonicotinoïde, aujourd'hui encore interdit en France. 2 millions de personnes s'étaient mobilisées en signant une pétition contre sa réintroduction lors de l'examen d'un précédent texte, la loi du plomb. Le Conseil constitutionnel lui-même s'était prononcé sur le sujet et avait annulé cette disposition. Les sénateurs reviennent à la charge et cette réintroduction figure dans ce projet de loi d'urgence agricole. Une mesure à même de faire dérailler l'adoption du texte, une crainte émise par le Premier ministre Sébastien Lecornu. D'autant plus que ce n'est pas la seule disposition critiquée. En pleine sécheresse historique sur toute la France, les sénateurs ont profondément remanié le volet sur la gestion de l'eau. Les agences concernées seraient désormais placées sous les tutelles des ministères de l'Agriculture et de l'Économie et non plus celles de l'Environnement. Le texte prévoit également un objectif de doubler la capacité des agriculteurs à stocker de l'eau. Un accaparement de la ressource au bénéfice de l'agro-industrie, dénoncent les opposants à ce projet de loi, écologistes insoumis notamment, qui ont déjà annoncé qu'en cas d'adoption ce lundi, il déposerait un recours devant le Conseil constitutionnel.
6: Simon Rosé, et ainsi s'achève le journal à suivre sur RFI, sur le Pont des Arts.
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0: Et bienvenue dans ce nouveau numéro de nos quartiers d'été avec au programme une traversée photographique. Madagascar, le Liban, le Sénégal, la France et l'axe Tanger, le Cap, dans les pas de nos invités pour qui l'art de la photo ne se conçoit pas seulement comme celui du dévoilement, du témoignage ou du documentaire, mais parfois aussi comme un art de la discrétion, de la suggestion et parfois un art du flou. Cette émission, nous l'avons enregistrée à Arles. Pendant 3 mois, c'est tout l'espace public de cette ville qui se laisse investir par la photo, les jardins, les églises, les palais et même les supermarchés. Partout, l'œil est accroché. Ce sont les 57e rencontres de la photographie. Soyez les bienvenus sur le Pont des Arts. Et dans notre studio du jour, 4 invités. Bonjour Souleymane Bachir Diao.
1: Bonjour.
0: Vous présentez ici l'exposition Sutura. Vous nous expliquerez à quoi ce titre fait référence dans un instant. Vous faites partie des artistes en lice pour le prix Découverte 2026 de ces rencontres de la photo, le prix de la Fondation Louis Roederer. Tout comme vous, Charlotte Yonga, bonjour.
2: Bonjour.
0: Si possible, c'est la série que vous présentez ici qui a été réalisée à Madagascar. Ça méritera aussi une petite explication, ce titre-là. Oui. Avec nous également Oriane Siantar-Olive, bonjour.
3: Bonjour.
0: Les ruines circulaires, c'est un livre et c'est donc une exposition ici à Arles, fruit d'un travail réalisé au Liban où Nabil, comme on peut le lire à l'entrée de l'exposition de la Maison des Peintres. Bruno Boudjelal, bonjour.
4: Bonjour.
0: Votre traversée photographique à vous, c'est ni plus ni moins celle du continent africain. Un livre, Goudron, Tanger, le Cap, et une exposition ici à Arles. Merci à tous les quatre d'avoir accepté notre invitation.
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0: Souleymane Bachir Diao, c'est avec vous que l'on commence. Dans vos autoportraits, on ne voit surtout pas votre visage. Et quand vous photographiez les visages des autres, ils sont systématiquement enveloppés, dissimulés dans de belles étoffes. Vous avez pris le parti de suggérer de ne surtout pas dévoiler les humains que vous mettez dans votre objectif.
1: Tout à fait, oui. C'est un travail qui s'intéresse beaucoup justement à cette notion d'intimité. Et qu'est-ce qu'on fait de l'intimité lorsque on est obligé de la cacher? Et avec ce travail, j'ai voulu justement partir de ce point et partir du fait que lorsque l'on ne voit pas les visages, il y a potentiellement d'autres choses qui peuvent nous permettre de lire ce qui se passe en nous et ce qui se passe dans nos sociétés, dans nos familles.
0: Et ce qui permet cette lecture, dans vos clichés en tout cas, ce sont les tissus, ce sont les vêtements qui ont une place incroyable. Il y a cette photo qui m'est restée en tête après la visite d'un homme en boubou, un grand boubou blanc dont on ne voit qu'un morceau de vêtement puisqu'une grande moitié de son corps est dissimulée dans l'embrasure d'une porte. C'est l'idée, c'est suggérer et ne jamais aller frontalement vers les gens.
1: Exactement, et aussi permettre à le fait de pouvoir lire les gestes parce que ce qui m'intéresse c'est qu'est-ce qu'on se transmet et aussi les manières par lesquelles on est construit. Je m'intéresse beaucoup à ce sujet de la masculinité et la façon dont elle se construit à la maison. Et ce que j'ai eu envie de faire, c'est justement me concentrer sur les gestes, les apparitions, les disparitions, les absences. Et effectivement, les gestes et le fait de pas voir les visages me permet ça.
0: Ouais, ce sujet de la masculinité que vous évoquez, vous le suggérez, j'allais même dire, vous le mettez en scène dans une vidéo sous les mains de Bachir Diao. Est-ce que vous pouvez la raconter pour ceux de nos auditeurs qui ne viendraient pas à Arles? C'est un homme qui rentre dans une cuisine, on peut dire ça comme
1: exactement,
0: ça, au départ.
1: Exactement. C'est un homme qui rentre dans une cuisine, qui rentre un peu avec son appareil, sa construction masculine, un peu comme une personne qui revient du travail, on va dire, et qui rentre dans un espace intime, un espace chargé de valeurs de réparation et de soins aussi, et potentiellement qui manque à ses structures masculines. Et donc, ce corps est en train un peu de naviguer dans cet espace, de naviguer et de manipuler des objets qui appartiennent à cet espace et des objets qui ramènent aussi dans cet espace. Et c'est un peu cette tension. On me voit construire un décor, on me voit changer de vêtements, on me voit aussi avoir beaucoup de moments de silence et d'observation.
0: Des moments de doute.
1: Exactement.
0: On les voit à l'image, oui.
1: Exactement, de doute et où je me pose des questions. Et c'est ce qui se passe sur cette vidéo-là.
0: Oui, sutura, en français, ça suggère une suture, une physique, voilà, sur une blessure. Ou alors une couture, c'est aussi, je crois, un mot qui a une signification en wolof, Souleymane Bachir Diao.
1: Effectivement, c'est un mot avec des origines arabes et j'ai envie de, souvent je dis que c'est un mot arabe wolofisé avec les différentes influences qu'on a au Sénégal. C'est un croisement de beaucoup d'influences culturelles, historiques, et ce mot fait référence très facilement justement à cette pudeur. C'est un peu une valeur sociale qui tend à justement amener à protéger les apparences, à faire attention à la vulnérabilité de chacun et parfois, justement, à amener à trop taire cette vulnérabilité, cette intimité.
0: Oui, vous qui êtes né à Dakar, qui travaillez entre la France et le Sénégal, j'imagine que vous avez forcément en tête les dizaines d'ateliers de tailleurs que l'on peut trouver dans la capitale sénégalaise. C'est là que vous êtes allé puiser non seulement l'inspiration, mais la matière première de votre travail photographique. Les tissus, ils viennent de là-bas ?
1: Complètement. Les tissus viennent de là-bas. Les vêtements que j'utilise viennent de là-bas parce que c'est des vêtements qui me viennent soit de mes parents ou des vêtements que je ramène de mes voyages ou de mes amis. Et aussi, en termes de souvenirs, ça me vient de là-bas aussi parce que j'ai beaucoup été dans les ateliers de tailleur. Avant les fêtes, on est dans les ateliers de tailleur en train d'attendre que les vêtements soient prêts.
0: Pour préparer parfois, les tenues de festivités.
1: Exactement. Ouais. Parfois, et j'ai baigné dans ça, en fait. Donc, ça me revient souvent, que ce soit en termes de souvenirs et que ce soit en termes du matériel en lui-même.
0: Ouais, et c'est vrai que ce sont des tissus et des tenues de fête, des dentelles, des voiles très légers qui font penser un peu aux superbes voiles de Mauritanie, et puis aussi des étoffes épaisses, le pagne tissé, le rabal, dont on voit sur un de vos clichés un morceau qui entoure les ciseaux noirs sur fond blanc. Et il y a quelques pièces de l'exposition qui attirent particulièrement le regard, je trouve. Il y a d'abord cette installation au centre, Ligne Rouge. Est-ce que vous pourriez nous la décrire ? C'est un tissu transparent, avec des motifs en suspension comme ça. Qu'est-ce qu'elle signifie, cette pièce-là ?
1: Sur cette pièce, donc c'est une pièce sur laquelle une photographie a été imprimée sur ce tissu-là très transparent, et c'est une partie du travail où justement, contrairement au portrait où c'est assez neutre, là je cherche un peu à dévoiler le décor de mon travail. Donc je continue cette mise en scène des objets, et c'est un peu cette interface-là entre ce qu'on cache, à ce qu'on dévoile et ce qu'il y a potentiellement derrière, et ça me permet justement d'avoir quelque chose autour duquel les gens peuvent se déplacer. Donc c'est ce décor-là qui me permet de faire ce travail et qui fait aussi partie intégrante du questionnement et qui me permet aussi d'organiser l'espace.
0: Ouais, j'évoquais les autoportraits. Parmi eux, il y en a un qui rase le sol, qui est présenté vraiment tout en bas du mur d'exposition et qui vous représente sautant. On voit juste des pieds qui s'élèvent, qui s'élèvent du parquet, le bas d'un superbe vêtement blanc comme un envol.
1: C'est l'envol, c'est aussi la possibilité d'être dans une sorte de légèreté et de douceur, surtout lorsqu'on parle de sujets comme la domination d'un système. C'est voir aussi le corps masculin comme un corps qui a droit de s'exprimer comme ça, avec cette légèreté. Et la danse est pour moi cette partie-là qui peut évoquer cette légèreté, cette douceur.
0: Ouais. Souleymane Bachir Diaou, j'ai été très étonnée en cherchant à savoir qui vous étiez avant de vous recevoir dans cette émission, de voir que vous êtes lancé d'abord dans des études scientifiques et que vous êtes venu à la photographie, mais alors complètement par le plus grand des hasards.
1: Complètement.
0: Racontez-nous ça.
1: Quand je suis arrivé en France après pour mes études supérieures, c'est à ce moment-là que j'ai croisé la photographie. J'avais un ami qui en faisait et j'étais assez impressionné, assez attiré par ce qu'il faisait. Donc pour moi c'était le moyen de passer du temps. J'étais en prépa scientifique, donc entre
0: c'est
1: la
0: juste
1: charge,
0: un petit passe-temps.
1: Voilà, ça me permettait de visiter la ville autrement, et entre les examens et les cours, le temps qui me restait, il était très court, mais je pouvais le passer à tourner autour de la ville et à l'observer. Et au fur et à mesure, le médium a pris de la place et ça a réveillé d'autres intérêts que j'avais. Et j'ai voulu continuer ce travail-là et m'impliquer davantage.
0: J'ai posé la question qui fâche. Quand vous êtes pris de passion pour la photo, c'était encore l'ère des vrais appareils photo argentiques, du numérique, du téléphone portable. Comment est-ce que vous êtes lancé, vous ?
1: Moi, c'était sur le numérique. C'était l'époque du numérique, des petits boîtiers qui en plus, à l'époque, ne coûtaient pas très cher.
0: Ouais.
1: Les coûts des matériaux n'avaient pas flambé comme aujourd'hui.
0: Bien sûr, ouais.
1: La situation est complètement différente. Et j'ai commencé avec ça. C'était le plus confortable possible aussi à cette époque. Oui.
0: Ouais. Bruno Boudjelal, je crois que vous aussi, vous êtes arrivé à la photographie totalement par hasard. On va revenir tout à l'heure sur votre exposition.
2: C'est improbable, c'est un gros accident. Moi, avant, j'avais rien à voir avec la photographie. J'étais guide en Asie Sud-Est, j'habitais à Bangkok.
0: Guide touristique.
2: Je faisais faire des trekking, j'emmenais les gens en Birmanie, au Laos, en Cambodge. D'ailleurs, ça a du sens. Je suis allé apprendre le birman et le thaïlandais, au lieu d'aller apprendre l'arabe. Et du coup, maintenant, depuis que je suis photographe, je ne suis plus jamais retourné en Birmanie ou en Thaïlande. J'ai plus jamais parlé les langues. Et donc, moi, je reviens, je me casse le poignet en Birmanie en début 1993. Et les gens, je suis soigné à Bangkok, me disent peut-être c'est mieux si tu viens à Paris faire une vérification. Et là, tout d'un coup, c'est pas venu comme ça. Tout d'un coup, je vois mon père. Et mon père, qui est venu d'Algérie en 56, mais qui est jamais retourné là-bas, qui m'a jamais expliqué quoi que ce soit. Je lui dis, écoute, moi, j'ai envie de retourner en Algérie voir la famille. Et il me dit, moi, je t'interdis de retourner là-bas. C'est pas ton histoire. Donc, évidemment, on se dispute. Et moi, je lui dis que c'est mon histoire. Et trois jours avant de partir, donc d'une manière inconsciente, hein, c'est la guerre civile là-bas. Et il refuse de me donner les renseignements. Je connais juste le nom de la mairie où mon père a été enregistré en 37. L'Algérie était française. Et là, j'ai vu que la ville dans l'Est algérien existe toujours, donc j'ai dit, je vais aller à la mairie. Ça a été beaucoup plus concret que ça. Et trois jours avant le départ, un ami vient me voir, me dit, écoute, Bruno, c'est bien de rechercher sa famille et tout, ça va te faire du bien, je respecte. Mais il me dit, j'ai une idée, tu devrais faire de la photo. Donc on se dispute, je lui dis, mais qu'est-ce que tu m'embêtes? Moi, je suis trop stressé, je pars dans trois jours.
0: Et il vous offre un appareil, c'est ça?
2: Et il revient la veille avec un paquet, et il me dit, quand je vois, je regarde le paquet, il me dit, tu sais, on ne refuse pas les cadeaux de ses amis. Et dedans, il y a un boîtier avec 10 films. Il me dit, tu vas voir. Il me dit, tu m'écoutes, hein, tu m'as promis. Tu vas photographier tout ce voyage où t'essaies que tu la retrouves ou pas, la famille. Tu vas photographier ça.
0: Et c'est comme ça que ça a démarré.
2: Ça commence comme ça.
0: Et ça a donné ce grand périple dont on parlera tout à l'heure. Oriane Siantarolive, Charlotte Yonga, vos débuts à vous, à quoi ça a ressemblé?
3: Alors moi, c'était au Beaux-Arts. J'ai étudié au Beaux-Arts de Cergy et je dirais qu'il y avait un workshop photo annuel dans lequel on nous était donné un appareil photo argentique et des pellicules noir et blanc. Voilà, et sur mes premiers films sont apparus donc des clichés que mes professeurs de l'époque ont comparé à des photos d'Antonioni. Donc là, je me suis dit waouh. Non, mais bien après,
0: il faut y aller.
3: Ouais, il faut y aller, mais un peu après, je me suis dit un peu plus sérieusement que je pouvais tenter des portraits à l'extérieur.
0: Oriane Siantarolive, vous, ça a été le travail de reporter de presse au tout début.
4: Mais un hasard total aussi, comme Souleymane et comme Bruno, en fait, puisque moi, je venais de finir un master de cinéma et un autre de criminologie. Et alors, j'avais aucune espèce de conscience vraiment sur la partie photographique. Ma conscience de l'image était beaucoup plus du côté du cinéma que de la photo. D'ailleurs, pour moi, Raymond Depardon n'était pas photographe, il était cinéaste. Je l'avais découvert par Sans Clémente, donc ça avait... Ouais. Voilà, donc j'ai mis longtemps à m'éveiller, mais en fait, en 2003, au moment où je passe mon master de ciné, un homme me propose d'exposer les photos que je faisais pendant mes voyages et mes déménagements au Festival international de la photo d'Alep, en Syrie. Et en fait, j'y ai obtenu ma première commande pour la presse et je suis devenue photojournaliste comme ça, totalement par hasard à ce moment-là.
0: Tous les chemins mènent à la photographie sur le Pont des Arts à Arles, aux rencontres de la photographie. On se retrouve dans un instant.

0: De l'électro malgache sur RFI avec le groupe Louvana. Charlotte Yonga, vous êtes la voisine d'exposition de Souleymane Bachir Diaw dans la catégorie des émergences ici à Arles. Vous êtes franco-camerounaise. L'inspiration du travail que vous présentez ici, vous êtes allée la chercher à Madagascar. Qu'est-ce qui vous a poussé vers ce pays?
1: Alors c'est d'abord la chance et une opportunité. C'est une invitation de la Fondation H et des commissaires de l'exposition Memoria à l'époque qui m'ont invité pendant 3 mois en résidence. C'est vraiment aussi cette chance en tant qu'artiste de pouvoir, par le biais de résidence, explorer de nouveaux territoires. Et c'est ce qui a été le cas pour moi. Ça a été vraiment une découverte.
0: Et tout le territoire, enfin peut-être pas tout, parce que Madagascar c'est grand, mais en tout cas, Antananarive, Nosibé, vous êtes baladée sur la grande île.
1: Oui, je me suis baladée, mais comme vous le dites, c'est énorme Madagascar. Ouais. C'est plus grand que la France. Et en partant, je l'ignorais. Et je pensais pouvoir aller sur les côtes. Et quand on m'a dit qu'il fallait faire 11 heures de voiture pour atteindre la première plage, je me suis dit...
0: Baladée sur la grande île.
1: Oui, je me suis baladée, mais comme vous le dites, c'est énorme. Madagascar, ouais. C'est plus grand que la France. Et en partant, je l'ignorais. Et je pensais pouvoir aller sur les côtes. Et quand on m'a dit qu'il fallait faire 11 heures de voiture pour atteindre la première plage, je me suis dit, OK, on va faire différemment.